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1: C'est bon, c'est bon.
2: Bonjour.
3: Bonjour.
1: Bonjour.
3: Bienvenue dans les promesses de l'aube, en ce mercredi 23 septembre, sur le 105.4 FM. Comment allez-vous, l'entité qui est à la régie ce matin, pour le moment?
4: Ça va, un peu la tête encore dans le brouillard, parce qu'il fait nuit quand on se lève maintenant.
3: Oui.
4: Mmh. Voilà.
3: Christine.
1: Eh ben, vaillante, voilà.
3: Très bien. Alors, nous allons passer ces 2 heures avec vous, avec pour la première heure des météos, des recettes, des chroniques, de l'actu, des infos. Et la deuxième heure, à partir de 8h, nous accueillerons l'équipe du CIFAS, le Centre International de Formation aux Arts de la Scène, qui viendra nous parler de son festival Feral, qui commence demain pour 3 jours et qui sera consacré, après le médiéval, aux pirates. Qu'est-ce qu'être pirate aujourd'hui?
4: Ça va, t'as potassé le sujet?
3: Oui, j'ai un peu potassé le sujet. Elles en parleront tout à l'heure. Beaucoup, beaucoup de sujets d'actualité. Vraiment un festival qui est aussi ancré dans les enjeux politiques contemporains. On va parler de hacking, de criminalisation de la solidarité, d'implantation d'infrastructures comme les data centers et de l'émergence d'artistes, de chercheurs qui interrogent ces thématiques-là. Donc ce sera à 8h, nous recevrons Marine Thévenet et Anna Chapsky.
4: Super.
1: Formidable.
4: Morceau long.
1: Allez.
3: Le morceau long arrive tout de suite.

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1: Toute notre ligne est occupée.
2: Toute notre ligne est occupée, mais allumée.
3: Allez.
2: C'était Jaco Marron.
3: C'était Jeffske Milesque.
2: Ah, pardon.
3: L'inverse.
2: L'inverse. Donc Jeffske Miles. Okay,
3: oui, le morceau Rise, voilà, en moins vite, histoire de arriver en douceur dans les studios.
2: Merci pour ce partage.
3: Je vous en prie.
2: À présent, on a fait un peu le tour. Donc la première heure, on a déjà dit un petit peu ce qu'on pouvait.
4: Voilà, il y aura aussi.
2: Non, on a dit la deuxième heure déjà.
4: On a dit la deuxième heure. Pour la première heure, le morceau de Kazé.
2: Oui, tout à fait. Ce sera le corset de Kazé avec Quand les banlieusards sortent.
4: On aura aussi, juste après, la météo de Christine.
3: Bien sûr.
2: Il y a une recette ?
3: Il y a une recette.
2: Mais...
3: il y a même une devinette, mais je vous dis pas, je vais vous trouver ou les auditeuristes vont trouver peut-être.
4: Alors, voilà. Moi je proposerais de faire d'abord la météo, de passer un morceau, de faire un petit point actu, partage de poste que j'ai dans mon escarcelle, et puis de revenir vers la légèreté avec la recette pour ponctuer avec un peu de légèreté les actus qui sont... pas toujours, qui sont un peu lourdes. Et puis ensuite, on peut revenir un petit peu avec de l'actu, puis il y aura une chronique après de l'entité qui sera consacrée.
2: Oui, tout à fait. On aura une chronique qui explique d'où est l'origine de Jinjian Azadi, le slogan qu'on entend dans le jingle, mais pas que, justement. On va remettre un peu de contexte sur cette chronique. Et donc, en particulier... sera autour de Gina Mahasa Amini.
4: Et puis nous aurons à nouveau quelques petites infos actuelles et agenda. Puis nous arriverons doucement, après un morceau ou l'autre, à 8h où nous accueillerons nos invités.
2: Le chat est ouvert.
4: Le chat est ouvert. N'hésitez pas à nous écrire, à nous partager vos réflexions. Autour du contenu de la matinale. Maintenant, on peut lancer le morceau de Kazé, le corset de Kazé.
2: C'est parti, on écoute ça.

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3: Bonjour, bonjour, chers auditeurs du 105.4. Aujourd'hui, météo du 23 septembre. Après la dissipation de la grisaille matinale qui est déjà bien partie, nous retrouverons quelques champs de nuages bas dans le nord du pays et du soleil accompagné de quelques voiles d'altitude ailleurs. Au fil des heures, les nuages deviendront de plus en plus nombreux par l'ouest, mais le temps restera généralement sec. Les maxima varieront entre 18 et 22 degrés sous un vent faible et sur l'ouest, parfois modéré de sud à sud-ouest. Pour la soirée et la nuit de mercredi à jeudi, quelques éclaircies alterneront avec des périodes très nuageuses, par moments et par endroits accompagnées de faibles pluies ou d'une averse. Les minima s'échelonneront entre 9 degrés en Haute-Fagne et 15 et 16 au bord de la mer. Le vent sera faible à modéré d'ouest, tournant vers le nord-ouest au littoral. Il deviendra assez fort de nord-nord-ouest. Nous fêtons aujourd'hui les Constant, Léotad, Linaël, Linaël avec deux L, Linus, Linette et Ozanne. Aujourd'hui, c'est une journée internationale, la langue internationale des signes, célébrée chaque 23 septembre. Cette journée met en lumière les langues des signes et leur rôle essentiel dans l'exercice des droits humains des personnes sourdes, leur éducation, leur participation à la société et la préservation de leur identité linguistique et culturelle. Donc ce 23 septembre correspond à la date de création en 1951 de la Fédération mondiale des sourdes. Cette journée internationale officielle est, a été établie par l'Assemblée générale des Nations Unies en 2027 par la résolution AREE 72-161 et célébrée par la première fois en 2018. Voilà pour cette météo, mais peut-être que j'ai une devinette météo à vous annoncer. Je cache le paysage sans rideau. Qui suis-je? Voilà, vous pouvez soit par le chat trouver ou nous donner la réponse, soit ici, je pense que nos chers collègues trouveront peut-être la réponse. Voilà, je vous laisse le temps parce qu'on va revenir après peut-être pour une recette. Voilà. Bonne
4: Merci
3: journée.
4: Christine. Alors c'est le je cache sans rideau.
3: Je cache le paysage sans rideau. Okay. Donc c'est le thème et la météo bien sûr et c'est une devinette. J'ai pas d'autres indices à vous donner.
4: Ça voilà. Va. Le chat était ouvert. Vous pouvez laisser vos suggestions et la personne qui répond correctement, voilà, sera remerciée. Voilà.
3: Non, on lui enverra peut-être des goodies. Voilà, il y a, je pense, des briquets, des.
4: Il n'y a plus des stickers. Ouais, il n'y a plus des stickers. Il y a des crayons.
3: Une grille.
4: Oui.
3: Voilà.
4: Peut-être une clé USB Radio Panique.
3: Voilà.
4: Ça, on en a encore.
3: Voilà, c'est.
4: C'est super, ça.
3: C'est super. Ou une visite des studios un mercredi matin.
4: Ouais.
3: Voilà.
5: Il faut juste se lever de bonne heure.
3: Oui.
4: Est-ce que vous voulez passer votre musique maintenant?
3: Ça peut être plus tard. Il y avait aussi une proposition de Catherine Ringer, je crois. Mais ça peut être aussi plus tard. Voilà.
4: Est-ce qu'on met quand même la musique ou pas?
3: Oui,

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1: Et voilà, de retour en studio, un titre de Jaco Marron cette fois.
2: C'était Shaitan Brothers. C'est ça. Alors on passe tout de suite au petit moment partage. Partage de podcasts à écouter, de posts que je retrouve sur les réseaux sociaux, notamment LinkedIn. Et là, c'est un post de François Debras. Alors François Debras est politologue et professeur associé à l'Université de Liège. Il est spécialiste de l'analyse critique des discours politiques, notamment ceux liés au populisme, à l'extrême droite et aux théories complotistes. Il travaille sur la manière dont les mots et les discours façonnent le débat démocratique et il a consacré sa thèse aux usages de la démocratie dans les discours de l'extrême droite. Et son partage, c'est une série documentaire sur le cordon sanitaire médiatique belge, une série documentaire dans laquelle il intervient, puisqu'en Belgique francophone, la question de la place médiatique accordée à l'extrême droite a été tranchée en 91. Un cordon sanitaire a été instauré et les médias n'ont pas le droit de recevoir en direct des représentants de partis jugés liberticides. Donc il y a 6 épisodes consacrés au cordon sanitaire médiatique belge, à ses origines, et le cordon médiatique à l'épreuve des réseaux sociaux et les opposants au cordon médiatique. Et donc c'est dans la série, c'est 5 épisodes de 5 minutes et c'est grand reportage sur France Culture. Alors voilà, je reprends ici les mots de François Debras qui commente cette série médiatique. En France, contrairement à la Belgique, il n'existe pas de cordon sanitaire médiatique. Les représentants d'extrême droite occupent une place centrale sur les plateaux de télévision et de radio. L'argument fréquemment avancé pour justifier cette présence de l'extrême droite sur les plateaux est qu'il faudrait inviter ces personnalités afin de pouvoir leur porter la contradiction, démonter leur raisonnement et révéler leurs erreurs. Pourtant, le dit François Debras, la réalité est bien différente. En effet, débattre avec l'extrême droite s'avère profondément contre-productif, selon lui. D'une part, cela revient à légitimer sa présence dans l'espace public et à banaliser des propos racistes ou discriminatoires, voire dans le cadre médiatique, à se mettre en porte-à-faux avec la déontologie journalistique. D'autre part, le contre-discours lui-même produit un effet pervers. En effet, en cherchant à s'opposer au discours d'extrême droite, nous participons malgré nous à la diffusion des thèmes qu'ils nous imposent, qu'ils imposent au public. Nous leur offrons une tribune en répétant, même par la négative et la critique, leur cadre d'analyse, une seconde fois pour tenter de les réfuter. Donc, le contre-discours échoue en raison aussi d'une illusion, l'idée selon laquelle seule la force des arguments suffirait à faire changer d'avis un opposant. Et parfois, c'est l'inverse qui se produit. Attaquer les croyances et l'identité d'un individu tend à le renforcer dans ses convictions par un effet de retournement du stigmate. Dans le cas de l'extrême droite, selon François Debras, débattre avec elle, c'est banaliser les partis, les idéologies et les discours. C'est participer à la diffusion de propos racistes et discriminants. Pour respecter la législation contre le racisme, contre les discriminations, pour appliquer la déontologie face à l'extrême droite, débattre reste donc plus que jamais un non. Voilà le poste, les propos de François Debras. par rapport à cette série documentaire sur France Culture, Grand Reportage, le cordon médiatique belge et sa spécificité. Et alors, je vous invite à voir un cours en ligne ouvert et gratuit, La Fabrique, à participer éventuellement à La Fabrique des discours politiques. C'est un cours ouvert gratuit qui a été mis en place en juin 2026 et qui propose d'interroger les discours qui façonnent et orientent la scène politique autant que nos discussions dans le quotidien, des médias traditionnels aux réseaux sociaux. Alors, vous apprendrez à décrypter les mécanismes discursifs qui influencent nos attitudes, nos opinions et nos comportements. Quelles idéologies se dissimulent derrière les mots ? Après le MOOC, vous n'écouterez jamais plus les discours politiques de la même façon et vous vous exercerez à la rhétorique et à la participation au débat démocratique. Alors ce MOOC est réalisé avec l'Université de Liège. Il est dispo sur FunMOOC et il a été mis en place par François Debras. Je vous mettrai le lien sur le site de la matinale si vous souhaitez vous inscrire. Ce sont 5 modules auxquels vous pouvez participer en ligne. Et ces modules combinent capsules vidéo, textes explicatifs, quiz. Voilà.
1: Et alors, qui a cassé ce cordon sanitaire ? Est-ce qu'il y a une personne en particulier ? Ça a été un consensus politique d'un.
2: Voilà, en 91, mais il y a tout. En fait, c'est dans le premier épisode de ce podcast où le directeur de l'information de la RTBF intervient et explique pourquoi il y a eu ce cordon sanitaire en 91 en Belgique qui n'est pas présent en France. Je ne peux pas dire là tout de suite le motif, il l'évoque, mais je l'ai oublié. Il y a eu un fait. Un parti venu au pouvoir, je ne sais plus, à voir, je ne veux pas dire de bêtises, donc à écouter. Je vous mettrai aussi le lien sur le site.
1: Excellent, merci Rania. Est-ce qu'on enchaîne avec la recette ?
3: Déjà ?
1: on peut passer un autre morceau de musique qui est plutôt à propos avec Catherine Ringer, le cabaret... Le cabaret, comment on appelle ça ? Opéra rock, pardon. Est-ce que ça vous tente ?
3: Eh ben oui, allez, allons-y.

0: Voilà, c'était un extrait de deux minutes, pardon. Et on enchaîne avec la.
1: Oui,
0: la recette.
1: Oui. On va faire un jingle recette, mais on parlait avec Rania de l'ortolan de.
2: Qu'on avait passé l'année dernière.
0: Ah, oui,
2: de Maïté.
1: De Maïté.
0: Ouais.
2: On avait bien ri.
1: Oui. Alors aujourd'hui, c'est mercredi, donc on a souvent les enfants à la maison, pas sûr, mais c'est macaroni au fromage.
2: Tout simple, ils adorent.
1: Oui, voilà la simplicité pour les personnes qui préparent à manger, ou même les grands-enfants qui commencent aussi à cuisiner.
0: Est-ce
1: pour
0: que
1: leur,
0: vous faisiez ça d'ailleurs, mettre les macaronis dans les pics des fourchettes?
1: J'enfilais les macaronis. Je l'ai pas fait, je l'ai mangé, mais oui, j'ai fait les colliers de perles, de pâtes.
0: Oui.
1: Pain des fois aussi. On avait le temps de les peindre aussi, mais voilà. Oui. Mais c'était fête des mères, fête des pères, fête ton oncle, ta grand-mère, fête ton frère, ta sœur, voilà. Alors aujourd'hui. Pour détendre l'atmosphère, macaroni au fromage. Donc là, j'ai une recette pour 4 enfants, donc grande famille. 200 g de macaroni ou de coquillettes. Ça fera pas le même résultat, mais pourquoi pas. 50 g de tofu lacto-fermenté au tamari, mais vous pouvez le prendre aussi sans tamari, soit fumé, soit nature. Oui, les recettes sont véganes. 300 ml de crème de soja, 3 cuillères à soupe de purée de noix de coco, 2 cuillères à soupe de flocons de levure, 1 cuillère à soupe de miso blanc, 1 cuillère à soupe de jus de citron, 1 cuillère à café de sel et 1 demi-cuillère d'ail moulu. Ça, ce sont pour les ingrédients. Et donc la recette, cuire les macaronis à l'eau, râper le tofu avec une grosse râpe dans une petite casserole, mélanger tous les autres ingrédients et porter à feu moyen pour 5 minutes. Égoutter les pâtes, les remettre dans leur casserole, puis verser la sauce dessus. Ajouter le tofu râpé et bien mélanger. Servir sans attendre. Voilà. J'espère que cette recette vous aura ouvert l'appétit ou en tout cas vous permettra d'expérimenter des macaronis véganes. C'est tout simple, mais il faut quand même...
2: Il faut trouver aussi les ingrédients, il faut avoir un magasin bio pas loin. C'est pas une recette cheap non plus.
0: J'ai l'impression que la crème de soja, t'en trouves dans les supermarchés.
2: Oui. Mais le tofu fumé, rouge ou jaune.
1: Lacto-fermenté, ça devient encore accessible. Dans la grande distribution, il y a encore un peu,
0: je pense. C'est sûr que manger vegan, c'est pas quelque chose de commun encore.
1: Mais des noix, vous pouvez prendre des noix, pas forcément des noix de cajou. Flocons de levure, c'est la levure de bière, ça peut se trouver. Citron, sel, ail et miso blanc, ça aussi c'est un peu faut chipoter, mais demandez, faites des épiceries, intéressez-vous à la cuisine.
2: Oui.
1: Mais le chip, c'est vrai que c'est pas le gruyère râpé,
2: le jambon d'épaule.
1: Non, j'ai décidé de pas faire trop de recettes. Ça sera
2: mainstream.
1: Vegan. Non, puis même utiliser... Enfin, s'il y aura peut-être des... On va dire des à côté. Mais utiliser les animaux pour la cuisine, pas tant. Voilà.
0: Tout à fait. D'ailleurs, ça me fait rebondir sur le fascismomètre entre ce que vous disiez, Rania, et le véganisme, où on s'autorise à tuer des animaux parce qu'on veut les bouffer.
2: Qu'est-ce que ce fascisme? Mon maître.
0: Alors, oui. C'est inspiré du violentomètre développé pour identifier les violences conjugales. Climaxfanzine.fr a créé le fascismomètre, un outil pédagogique pour reconnaître, nommer et combattre les dérives fascistes au quotidien. Donc, ça reprend une graduation de couleurs avec des zones qui remontent, qui proposent profit, attention, il est temps de résister et danger, il est temps de saboter. Et donc, cet outil vous permet de vous positionner sur cette échelle. à l'occasion de la sortie du numéro Rage Against the Fascism, Climax, s'est inspiré de ce concept pour créer le fascismomètre, l'idée d'adapter ce principe de mesure au contexte politique actuel pour évaluer le niveau de fascisme du gouvernement. Parce que face à la dérive autoritaire ambiante, on a besoin d'outils pour identifier, nommer et combattre le fascisme au quotidien. Voilà.
2: Alors je
0: mettrai le lien.
2: Alors je vais le mettre, je viens de le trouver, donc c'est sur climaxfanzine.fr et tout de suite quand on arrive sur leur site, on vous présente le fascismomètre.
0: Et vous pouvez le télécharger, l'imprimer chez vous, à votre travail, dans vos couloirs de l'Assemblée.
2: Donc tu vas l'imprimer pour les studios Radio Panique.
0: On peut faire ça, tout à fait. On n'a pas l'impression couleur encore au cinquième étage. Mais dès que ça arrive, effectivement, on pourra même proposer d'aller dans un lieu d'impression. Des lieux qui perdent peut-être un peu...
1: Noir et blanc, ça peut être sympa aussi, hein, ça va passer.
0: Bah, disons que la lecture va être compliquée de toute façon sur ces couleurs, donc il faudrait l'imprimer en très grand. Et à part impression en A4, ici c'est un peu plus compliqué.
1: Donc l'échelle va de 1 à... Alors attention, 14, 16... J'essaie de... Ah oui, 16, voilà.
0: Le site est sur le lien de la page de l'épisode d'aujourd'hui. Alors, on a Monia qui nous fait un petit coucou.
2: Salut Monia.
0: Qui est contente de nous
2: raconter. Il sera là demain.
0: Oui.
2: Le jeudi de 7 à 9, c'est la jeudinale avec Monia et Jean-Philippe.
0: Oui,
2: la fine équipe.
0: Et donc, ce sera le 24 et donc ce sera Ensemble contre la ceste, leur épisode.
2: Oui, ils invitent la SBL... qui est très active. Nous avions reçu, nous, Patouche Belgique, et ils travaillent ensemble.
0: Ouais.
2: Voilà, donc on vous invite à les écouter demain.
0: Super.
2: En parlant d'extrême droite, puisque le sujet est d'actualité en France, en Belgique, on voit se profiler, notamment en France, les élections présidentielles. Et je voulais vous inviter... à écouter un historien, on le trouve sur Blast, on le trouve sur les replays de France Culture, il était invité à la matinale du week-end, il est aussi invité à C'est Politique, c'est Johan Chapoutot. Et alors, écoutez cet historien du nazisme, c'est un vrai plaisir. Pourquoi ? Parce que c'est un homme, c'est un chercheur, c'est un homme instruit, et il ne se démonte pas, et il a des arguments pour claquer le bec, on dit ça, aux journalistes qui le questionnent sur le parallèle entre les années 30 et aujourd'hui, et il a toujours des réponses extrêmement pertinentes, et il ne mâche pas ses mots. Donc vraiment, je vous invite à écouter Johan Chapoutot et peut-être aussi là paraît son deuxième tome sur le nazisme à lire ses livres. Voilà, je vous les mettrai en référence sur le site également.
0: Il n'y a pas d'extrait en fait que tu voulais passer ?
2: Non, okay. Je n'ai pas ressorti l'extrait, je me suis posé la question puis je me suis dit voilà, on peut partager les liens. Je vais partager les liens sur le site des 3-4 émissions que j'ai écoutées avec lui. C'était un des premiers invités. C'était le premier invité de la dernière de Guillaume Meurice il y a un an et demi, un an. Voilà, et vraiment, il fait du bien.
0: Ok, merci Rania. On fait quelque chose, on passe un morceau de musique peut-être ?
2: Peut-être un morceau et après un nouveau partage d'actu ou la chronique de l'entité, à voir. Alors, que va-t-on passer ? Alors, on cherche en studio la ressource musicale. Ah, et ça sonne en même temps. Je ne sais pas si vous avez entendu, chers auditeurs. Ce sont nos invités qui arrivent et qui vont monter les 5 étages et nous rejoindre, puisque nous recevons le CIFAS pour Feral, consacré à la piraterie contemporaine. Est-ce que le morceau est prêt ?
0: On met le deuxième extrait de Catherine, voilà.

0: début de cette deuxième saison de la chronique de l'entité, c'est justement une remise en contexte de ce slogan Jinjian Azadi. Les articles trouvés sur Kurdistan au féminin permettent d'expliquer qu'il est bien plus qu'un slogan de protestation, c'est une idée politique et sociale qui a émergé du mouvement de libération kurde et des luttes organisées des femmes kurdes. Le slogan a acquis une signification mondiale grâce à la résistance des femmes à Rojava, en particulier dans la lutte contre l'État islamique. À la suite d'un meurtre d'État de Jina Amini, il est devenu un langage commun pour des millions de personnes à travers l'Iran et au-delà dans leur combat contre l'autoritarisme, le patriarcat et la discrimination. Lors de l'insurrection de 2022, Jinjian Azadi a été scandé publiquement pour la première fois à grande échelle lors des funérailles de Jina Amini à Saqqez. De là, il s'est rapidement propagé dans les rues, les universités et d'autres espaces de résistance sociale à travers l'Iran. Le 13 septembre 2022, Jina Mahsa Amini, jeune femme kurde de 22 ans, est arrêtée par la police des mœurs iranienne qui arrête régulièrement et arbitrairement des femmes qui ne respectent pas les lois du port du voile obligatoire. Ici, un port de voile non conforme, dit-on. Selon des témoins, la police l'a poussée dans une camionnette et frappée à la tête après avoir répondu aux insultes des policiers et donc avant de l'emmener au centre de détention de Vozara à Téhéran. D'après la police, Jina a été transférée à Vozara pour suivre un cours éducatif entre guillemets visant à réformer entre guillemets aussi le comportement des femmes et des filles qui violent le code vestimentaire islamique du pays. Elle aurait été victime d'une crise cardiaque et serait tombée dans le coma à ce centre et aurait été transférée en ambulance à l'hôpital Kasra de Téhéran. D'après la famille de la victime, Jina n'avait pas d'antécédents cardiaques et était une femme de 22 ans en bonne santé et ne serait jamais sortie de la station de police. Jina Amini mourait après 3 jours passés dans le coma dans l'hôpital de Téhéran. Son meurtre barbare fut une étincelle qui a mis le feu à la colère des peuples et femmes d'Iran, victimes d'un apartheid du genre pour les femmes et du racisme, du suprémacisme du régime iranien. Des protestations qui ont éclaté lors de l'enterrement de Jina Amini dans la ville de Saqqez, au Kurdistan iranien, ont rapidement atteint la région à majorité arabe de Khuzestan et les universités du pays, tandis que les ouvriers de nombreuses zones économiques d'Iran se mettaient en grève contre le régime sanguinaire des mollahs iraniens. On assistait à la révolution Jinjian Azadi, slogan repris lors des manifestations iraniennes et dans le jingle de l'entité, vous l'aurez remarqué. Derrière ce chant, il y a des violences faites aux femmes. La puissance du slogan résiste dans le lien entre 3 idées fondamentales. Jin place la libération des femmes au centre de la transformation sociale. Jian défend le droit à une vie libre, égalitaire et digne. Azadi relie la libération individuelle et la liberté collective et politique. Ensemble, ces 3 mots offrent une critique radicale des structures qui reproduisent la domination de genre, la répression politique, le déni des identités nationales et le pouvoir centralisé. Les racines intellectuelles du slogan se trouvent dans le mouvement de libération kurde et les idées d'Abdullah Öcalan, qui considère la libération des femmes non pas comme une question secondaire, mais comme une condition de base pour la liberté de la société. Dans cette perspective, une société dans laquelle les femmes ne sont pas libres ne peut être véritablement ni libre ni démocratique. Jinjian Azadi va au-delà d'une revendication limitée. Il propose une vision plus libérée des femmes, la société, la terre et même les hommes eux-mêmes des systèmes de domination. Le témoignage de l'ancienne prisonnière politique Atefe Nabavi montre que le slogan était présent en Iran bien avant l'insurrection de 2022. Je cite Atefe qui dit « J'ai entendu pour la première fois le slogan « Femme, vie, liberté » de la bouche de Shirin Alam Oli dans le quartier des femmes de la prison d'Elvin, des Vins. Elle était elle-même
1: Elle avait écrit elle-même « Jinjian Azadi » au marqueur sur le mur à côté de son lit, le même endroit où nous nous endormions la nuit, où, au son de la poésie kurde, et nous nous réveillons chaque matin avec des chants. Shirin Alam Oli était une jeune femme kurde qui a appris le persan en prison, a enduré la torture et est devenue un symbole de résistance. Le 9 mai 2010, la République islamique l'a exécutée à la prison des Vins, aux côtés de Farzad Kamangar, Farah Vakili et Ali Eidarian. Son destin révèle clairement comment la réponse politique, l'oppression de genre et le déni de l'identité kurde s'entrecroisent au sein de la structure de la République islamique. 4 ans après le début de la révolution, Jinjian Azadi, le slogan continue de représenter un horizon politique pour aller au-delà de la République islamique et construire un avenir démocratique, pluraliste et décentralisé. Un avenir dans lequel la liberté des femmes, les droits des différents groupes d'Iran et peuples d'Iran, la justice sociale et l'autogouvernance démocratique seraient inséparables. Des millions de personnes peuvent scander ces mots aujourd'hui, mais les murs de la prison des Vins les ont entendus il y a de nombreuses années. À Bruxelles, une statue de Mahsa Jina Amini a été inaugurée le 15 septembre 2023 dans la commune de Woluwe-Saint-Pierre. De nombreux représentants de la diaspora kurde iranienne, du monde politique, des associations de défense de la laïcité et des droits humains ont assisté à l'inauguration de l'œuvre réalisée par la sculptrice, Laurence Remacle. Le comité belge Femmes Vie Liberté est à l'origine du projet de l'installation d'une statue de Jina Amini dans le parc municipal de la rue Woluwe-Saint-Pierre, qui fut inaugurée à l'occasion du premier anniversaire du meurtre de Jina Amini. Et pour illustrer cette chronique, on écoute un chant révolutionnaire Aye Bandichanna, je crois que ça se dit comme ça, excusez-moi pour les erreurs de prononciation. Parce que ce soit à Nivelles ou en Iran, le pouvoir ne réfléchit pas longtemps pour user la force pour nous faire taire. Alors, femme du monde, lève-toi.
2: Merci, l'entité. C'est parti.
1: Merci.

0: entend vachement la musique. Ah, vous vouliez parler de quoi ?
1: Voilà, qu'on allait mettre un autre morceau.
0: C'est ça. Voilà. Ah, c'est ça, ça s'enchaîne. Je pensais que c'était l'autre morceau.

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1: Voilà, c'était Last Poet avec le morceau Panther 105.4, Les Promesses de l'Aube. On est de retour en studio avec nos invités.
2: Oui, 8h10 sur le 105.4 FM. Nous recevons ce matin Marine Thévenet et Anna Chapsky à l'occasion du festival Feral, un festival de 3 jours de rencontres et d'échanges. 2 concerts, des ateliers participatifs, une marche accompagnée de discussions, une sortie en bateau le long du canal. Bonjour Marine, bonjour Anna, bienvenue.
3: Bonjour.
4: Bonjour, merci.
2: Alors Marine, tu es la directrice du CIFAS, du Centre International de Formation aux Arts de la Scène, et Anna, tu es intervenue sur Feral 2026, mais aussi sur le précédent, en tant que dramaturge.
4: Oui.
3: Sur tous les Feral, en fait.
2: Sur tous les Feral. 5 ans. Nous sommes à la 5e année.
3: Oui.
2: Voilà, alors le festival aura lieu du 24 au 26 septembre, donc ça commence demain, à Bruxelles, mais aussi dans la périphérie de Bruxelles. On va en parler. Donc, Feral est un festival qui est consacré au lien entre l'art, l'espace public et aussi les enjeux politiques contemporains. Alors, cette année, c'est une édition qui est placée sous le signe de la piraterie. Donc, on quitte le Moyen-Âge de l'année précédente pour s'intéresser aux pirates. Qu'est-ce qui a motivé le choix de cette thématique? Il me semble qu'il y a un pavillon inspiré d'un manga.
3: L'origine de ce mot, en fait, de pourquoi on s'est plongé dans cette notion de pirate et dans la figure du pirate plutôt, c'est venu vraiment avec quand même une montée de la pensée fasciste autour de nous et de plus en plus dans notre quotidien, montée de cette pensée fasciste, voire même elle est en place dans certains pays de manière démocratique, ce qui est assez effrayant. Avec ça, de réfléchir aussi de quel espace de liberté on a aujourd'hui, notamment d'expression et de liberté d'expression dans l'espace public. Pour revenir aussi aux questions qui nous intéressent aussi face, qui sont la notion d'espace public, la création artistique, comment on joue de ça, c'est quoi cet espace public. Ça, on travaille ça toute l'année. Et donc oui, est-ce que l'espace public est vraiment un espace de liberté? Pas complètement et de moins en moins, je dirais. Et on l'a vu aussi avec des grandes manifestations de la jeunesse qui a commencé en Indonésie l'année dernière, qui s'est ensuite aussi à Madagascar, aussi en Birmanie, aussi en France, aussi en Belgique, et avec cette jeunesse qui spontanément va dans la rue, liberté d'expression dans la rue, avec contre un régime
4: corrompu
3: absolument qui opprime le peuple, et cette jeunesse qui a comme symbole, qui brandit comme ça dans la rue le drapeau de One Piece, qui est ce manga japonais qui reprend l'image, enfin la figure d'un jeune pirate qui va à la recherche du trésor, qui défie les mers contre l'empire, contre l'oppression et la corruption. Et cette figure-là, le drapeau du pirate de manga, c'est le drapeau du Jolly Roger, là, la tête de mort sur un fond noir, le chapeau de paille qui est vraiment spécifique à One Piece. Et en fait, cet étendard devient le symbole de l'expression contre les gouvernements corrompus ou plus dans la jeunesse mondiale. Et du coup, on est parti de ça en disant, c'est cette figure de pirate qui devient, en fait, finalement, qui apporte toute une mythologie qui va avec. Bien sûr, aujourd'hui, on ne parle pas des pirates de la mer Rouge, on parle pas, on s'associe aussi, c'est de quel pirate on parle, et c'est cette figure-là, finalement, de quelle valeur regorge ce manga japonais.
2: Alors oui, Anna, qu'est-ce que cette figure de pirate permet de penser aujourd'hui.
4: Oui, en effet, on s'est demandé de quel pirate on parlait et on a fait l'observation qu'il y avait autour de nous des pratiques artistiques pirates et qu'il y avait des artistes qui avaient recours à des tactiques et à des stratégies que l'art rend possible pour prendre leur place dans le soutien à des luttes, ou bien aussi parfois des artistes sans papier qui sont déjà de fait criminalisés et qui sont de fait pirates par leur simple fait et geste, je dirais. Et oui, c'est ça, on s'est rendu compte qu'il y avait dans le champ artistique des techniques, des stratégies que l'art permettait de simuler, de feindre, qu'il y avait le pouvoir de l'imagination qui pouvait être mis à contribution dans les luttes. Et donc on s'est dit qu'on allait partir de ces pratiques et stratégies qui sont présentes à Bruxelles. Marine a construit aussi le programme avec des échos qui nous viendront de Suisse, d'Égypte, de Liège, de Marseille, de pratiques artistiques qui frayent avec l'illégalité ou qui sont criminalisées parce qu'elles sont solidaires. Donc, différentes figures de pirates liées au domaine du soin, de la solidarité, de la lutte pour la liberté d'expression, pour la citoyenneté.
3: Transformation, lutte aussi contre la transformation d'un paysage, puisque là, on parle aussi d'une notion de humaine, sociale, mais il y a aussi toutes les résistances et les petits coins de piraterie qui longent le canal et qui longent les différentes berges de Belgique, qui sont aussi en résistance contre une industrialisation et encore une fois, une force, des fois, écrasante que peuvent être.
4: On a trouvé des pirates sur l'eau à Bruxelles.
2: Alors justement, concrètement, qu'est-ce qu'on peut faire dans votre festival si nous parcourions ces 3 jours? Concrètement, comment allez-vous visibiliser les pratiques artistiques pirates?
3: Premier jour, c'est demain. Donc en fait, le programme, il est construit sur 3 jours, en effet, avec une première journée qui se passe à Métarage, à Saint-Gilles. Métarage, c'est l'ancien Garage 29. En fait, c'est la même équipe du Garage 29, qui est un lieu qui est repris par des artistes pour des studios de travail autour notamment de la pratique chorégraphique, donc rue du métal. Et donc on est basé là cette première journée à Saint-Gilles avec une première matinée où on débroussaille justement cette notion de pirate, de quel pirate on parle, de la notion de pirate care qui est justement cette piraterie pour le bien commun et pour le soin, avec quelqu'un qui vient d'Égypte qui nous dit comment il travaille, un curateur d'Alexandrie qui nous dit comment en fait, comment travailler sous la censure, comment on fait, continuer à faire du théâtre politique sous la censure.
2: Ça, c'est Adèle Abdelwahab.
3: Oui. Il y a aussi, par exemple, Yasmina Regad, qui est une artiste qui a travaillé à construire une école décoloniale sur l'île de Gomorrah aux Canaries, où elle travaille sur la langue sifflée. Donc, comment, quelle tactique on utilise contre une colonisation? Comment on déjoue, en fait, la langue colonisatrice, qui est l'espagnol, par la langue sifflée, et c'est à cet endroit-là qu'on parle aussi de piraterie, c'est comment on déjoue, quelles sont les infiltrations, comment on imagine d'autres choses, et tout ça étant aussi une pratique, enfin, de leur part, tous, ce sont des pratiques artistiques qui viennent stimuler. Donc, j'en donne 2 exemples, il y a la candidate sans papier, il y a Denethem Twambona, qui est philosophe. On va brasser tout ça la première matinée.
2: Donc, on pose le cadre, on pose le thème.
3: Ouais, avec des interventions de gens du terrain, des artistes, des curateurs, des philosophes.
2: Donc ça, c'est à Métarage, de 9h30 à 13h demain.
3: Absolument.
2: Discussion.
3: Vous venez, c'est gratuit. On ne s'inscrit pas, on vient.
2: Voilà, pas d'inscription.
3: Non.
2: Ça s'adresse à tout public.
3: Ça s'adresse à tout le monde. Après, le tout public, c'est plein de gens différents. C'est vrai que on est à un endroit aussi de... Feral, c'est un cadre, c'est un gros lab de 3 jours. Donc, on vient vraiment triturer les idées, les pratiques artistiques. Donc, tout le monde est le bienvenu. On va rentrer dans la matière.
2: D'accord. Anna, est-ce que tu peux nous parler, tu l'as brièvement évoqué, Marine, de la candidate sans papier qui interviendra lors de cette discussion demain matin?
4: Oui, donc la candidate sans papier utilise la stratégie mais de la simulation, de la préfiguration, puisque donc le projet en fait propose une campagne électorale mais d'une candidate européenne sans papier.
2: Qui n'a pas la citoyenneté,
4: et donc c'est un leurre, puisque des membres du public disent « Ah, mais elle se présente vraiment, ces femmes se présentent vraiment », donc évidemment, elles ne se présentent pas, car elles sont intégralement privées de leurs droits. Et donc, elles prennent, via ce projet, la place dans l'espace public, accompagnées par des metteuses en scène et des performeuses, Anna Rispoli, Nina Ferrante. Et elles sont magnifiques.
2: Ce sont plusieurs femmes sans papier.
4: Voilà, ce sont plusieurs femmes
3: sans
4: papier.
3: C'est tout un collectif. C'est un collectif qui est basé à Bruxelles, mais qui, petit à petit, s'est allié avec d'autres collectifs dans d'autres pays. Donc là, il y a aussi une alliance européenne, notamment des personnes du CARE, quoi, de soins sans papier. Donc il y a une alliance faite avec les travailleurs domestiques à Madrid. Il y a une alliance aussi en Italie. Et donc, il y a aussi commencé à préfigurer cette alliance européenne. Donc, l'idée d'une candidate européenne sans papier, oui, c'est un oxymore, en fait. C'est impossible techniquement, parce qu'il n'y a pas de papier. Donc, on ne peut pas être élu ni voter. Mais en fait, why not? Tout d'un coup, il y a toute une partie d'une population qui est invisibilisée, qui est déshumanisée de sa citoyenneté, et pourtant qui est là, et qui travaille, et qui a une place énorme dans nos sociétés.
4: Et elles sont porte-parole depuis ce qu'elles vivent, des problèmes d'une grosse partie de la population, et notamment des femmes.
2: Oui, toute cette population qui existe ici, qui travaille, qui a scolarisé ses enfants à l'école et qui est complètement invisibilisée.
4: Oui, oui, oui.
2: Je crois que quand Angela Davis est venue à Bruxelles, elle avait parlé même d'apartheid pour parler de la situation des 60 000, je crois, sans papier à Bruxelles et 150 000 en Belgique, des personnes sans papier.
3: Alors même une personne du collectif de la Voix des Sans-Papiers, qui est un autre collectif à Bruxelles, parle de la 20e commune de Bruxelles. Oui. Que c'est la population sans papier pourrait constituer une 20e commune non territoriale, mais humaine.
4: Et elles ont une façon de performer la femme politique qui est tout à fait, tout à fait magnifique et qui nous questionne sur comment on fait la politique aujourd'hui.
3: Et avec un bon gros sens de l'humour. Dans le sens où c'est canon, quoi. Elles font un catwalk, elles ont un défilé des bras cassés et des dos cassés. C'est hyper drôle et en même temps, cette voix-là, elle est.
4: Elles ont des robes faites en formulaire administratif.
3: Ouais.
2: Mais donc, elles seront présentes lors de la discussion. C'est le moment où elles interviendront.
3: Hein. Oui. Ça, c'est demain matin.
2: C'est demain matin. Ouais. Il n'y a pas d'atelier avec elles.
3: Non.
2: Voilà.
3: Parce qu'elles en ont déjà fait un la semaine dernière dans un programme qui a été mené par Bojana Cevic au sein du CAI. Donc là, il y a
2: au CAI Théâtre,
3: ouais.
2: Oui, c'est ça.
3: Donc il y a vraiment tout... on fait partie d'un petit mouvement, là. Il y a quelque chose qui est en train de se faire et il y a une visibilité qui est de plus en plus présente et c'est assez fort. Donc elles ont fait un atelier la semaine dernière. Cette année, elles viennent partager aussi qu'est-ce que ça fait de faire un atelier quelle est leur lutte en écho avec d'autres pratiques comme ça, d'autres pays et d'autres... je dirais, cette matinée, c'est aussi un kaléidoscope. Il y a le collectif des sans-papiers, il y a ce curateur, du point de vue du curateur, comment on programme quelqu'un qui devrait passer sous la censure, le point de vue aussi de la pensée, comment tout ça s'associe à des réflexions de liberté, de représentativité, du droit à la représentation, du droit à s'échapper, quoi, à la fuite. Voilà.
4: C'est aussi tout un mouvement d'artistes qui décident de, par exemple, ne plus être sur scène ou de ne plus être dans certains espaces pour être plus présent dans l'espace public ou dans des situations d'urgence.
2: Pour militer davantage.
4: Oui.
3: Militer et puis transformer justement cet acte, ce bagage artistique qu'on peut avoir, de le mettre à l'œuvre d'une manière, de mettre un peu de magie aussi dans ces récits-là.
4: Et se sentir utile comme artiste aujourd'hui dans la société.
2: Alors justement, l'après-midi, il y a des workshops. set qui s'adresse à des artistes. Alors la particularité des workshops à la lecture de cette presse, ce sont des formats extrêmement variés. On a de la création artistique, de l'expérimentation technique, de la pratique vocale et musicale, cartographie collective, jeux de rôle et simulation, des lectures, des arpentages, des discussions critiques, des constructions pratiques. On va même construire un radeau. Est-ce que vous pouvez nous éclairer sur ce qui se passe jeudi après-midi ? Donc là, ce sont des ateliers plutôt ouverts aux artistes militants.
3: Oui, c'est ça.
4: Alors, il n'y a pas de prérequis en termes de compétences du tout. C'est des ateliers qui restent très ouverts et donc toutes les personnes qui viennent au festival sont les bienvenues à ces ateliers.
3: Oui, on n'est pas obligé d'être artiste professionnel, avoir sa carte d'artiste et d'avoir 10 ans de bagage de chant lyrique ou de mise en scène théâtrale. Mais c'est vrai qu'on plonge en fait dans l'univers de sept différents artistes. Je dirais, c'est ça l'atelier. C'est au lieu d'avoir un micro et dire moi je fais ça, et ben on passe l'après-midi, on est dans des plus petits groupes et on a 2h30-3h d'exploration par la pratique, c'est-à-dire par le faire, par les mains, par la voix, par le suivant les différents artistes invités, et de rentrer, de plonger dans cette matière-là. Et c'est vrai que là j'ai parlé, ça c'est demain, donc tout ça demain à Matarage, donc à Saint-Gilles. Vendredi on fait une marche et samedi on sera à Grimbergen, et je dis ça parce que donc au cercle de la voile de Grimbergen, et en fait on a imaginé des ateliers qui sont présents jeudi après-midi et presque les mêmes le samedi aussi, c'est-à-dire qu'on peut en faire un le jeudi et en faire un autre le samedi pour croiser aussi différentes
2: et ils sont sur inscription.
3: Et ils sont sur inscription sur place. Donc, il faut venir sur l'heure de midi pour s'inscrire sur place pour commencer à 14h.
2: Alors, sur quels ateliers, on ne peut pas tous les évoquer, aimeriez-vous mettre le focus ?
3: Évidemment, ils sont tous super. jeudi, il y en a 7 et je vais quand même un tout petit peu presque les nommer, parce que de fait il y a un atelier de chant par des femmes pirates, il y a un atelier de au final techniquement on va créer des dessins à partir de pour penser les frontières et comment on, qu'est-ce qu'on fait contre les frontières et prendre l'image de la taupe qui va dans les souterrains et partir de ça. Il y a une réflexion de comment on peut pirater les institutions. Il y a un atelier cartographique ensemble faire une carte des pratiques de Pirate Care de Bruxelles. Donc une cartographie collective. On va arpenter des textes sur cette figure du pirate. Donc là, c'est plutôt des gens qui ont envie de rentrer dans la matière de quel pirate on parle. C'est quoi cette pensée aussi solidaire où on élit le capitaine, où il y a vraiment des bases aussi de lutte des classes derrière. Donc on va plutôt parler de ça. Et il y a aussi un atelier qui est la permanence de la mutuelle. Autogérer des sans-papiers.
2: Alors, petit focus sur la mutuelle autogérer des sans-papiers. C'est un atelier qui aura lieu ce jeudi.
3: Ouais.
2: Et c'est une imagination à l'œuvre. Comment inventer face aux carences du système actuel, puisque les sans-papiers ont la possibilité d'accéder à l'aide médicale urgente via le CPS, mais c'est lacunaire, ça ne prend pas tout en charge, c'est un parcours aussi pour l'obtenir. Les sans-papiers eux-mêmes, avec des artistes, ont imaginé une mutuelle autogérée. Mmh. Alors, comment ça se passe ? Et donc, il y a un atelier qui va la présenter.
3: Il y a un atelier qui est l'occasion de continuer à imaginer, simuler, sensibiliser autour de ça. Et donc, c'est vraiment pas... on sera dans le jeu de rôle. Donc, c'est vraiment sur la base, la méthodologie du jeu de rôle grandeur nature, avec tous ses codes. Et Chris Dacris qui a vraiment composé ça avec... le jeu de rôle étant, il y a tous les opérateurs de « et si on faisait une mutuelle autogérée ?»« Et si, avec un groupe de personnes, on mettait en commun de l'argent et on permettrait à des personnes sans papier d'accéder à des soins ?» Et donc, cette simulation, elle est, ce sera un groupe composé de personnes avec papier, de personnes sans papier, ou peu importe. Et en fait, on est une personne derrière le guichet, une personne demande l'argent, comment ça fonctionne. Et en fait, cette mise en scène, qui est comme un jeu de rôle, enfin, qui sera un jeu de rôle, qui est une projection mentale de quelque chose qui, au départ, n'existe pas, permet de la rendre réelle et permet aussi de comprendre les enjeux et, indirectement, en tant que tactique même pour eux, de tester, de faire des répètes, en fait, puisque, de ce fait, c'est quelque chose qui est né avec un programme de Exil et Création, des Sorceliers de la Finance et des Sans-Papiers qui ont commencé il y a 6 mois à mettre ça en place avec Zone Neutre. Et finalement, ça prend. Il y a quelque chose qui, en faisant ce jeu, on se rend compte que bah, peut-être que c'est possible, en fait. Et voilà. Et donc, c'est en cours. Et ce sera une des expériences sera demain qui permettra finalement aussi de jouer un rôle dans la fabrication d'une nouvelle réalité.
4: C'est la simulation d'un nouveau service public à destination des personnes sans papier. Et donc, on pourra s'y entraîner demain.
3: Ouais.
2: Alors, pour compléter, dimanche 27 septembre à 14h30 à l'Ectolitre, 1000 Bruxelles, se lance la mutuelle. Et donc, la mutuelle autogérée va se lancer et elle a besoin de réunir ses futurs membres. Donc, n'hésitez pas à les rejoindre le 27 septembre. On mettra le lien sur la page de l'émission. Voilà. Alors, juste, puisque je vois que le temps file, pour clôturer la journée, il y aura un concert et du coup... Anna, tu peux le présenter, puis on passera peut-être en régie la chanson. Voilà, on a un pick-up. Non, vous aviez partagé une chanson de Violence Gratuite.
3: Ouais. Violence Gratuite, c'est donc une artiste qui est franco-camerounaise et qui fait partie du label Niégué Niégué. Niégué Niégué, c'est un label qui est basé à Kampala, en Ouganda, qui fête ses 10 ans et qui va faire un gros festival ce week-end, vendredi et samedi. Il se trouve qu'au sein de Niégué Niégué, il y a une artiste qui s'appelle Eden Tinto Collins, qui a fait partie, qui était invitée à Feral l'année dernière. Et puis, quand elle a vu le programme de Feral et elle a vu que c'était pirate, elle m'a fait « Mais Marine, nous, avec Niégué, tu sais qu'on sera au Bruxelles les mêmes dates et Niégué, c'est un peu pirate, hein, tu sais. » Ouais, je sais, le label est fantastique. Les musiciens, les artistes sont incroyables. C'est une plateforme pour musique actuelle du continent et africain et de la diaspora. Et voilà. Et donc, on a essayé de voir comment on fait ça ensemble. Eux, c'est le soir, ce sera la fabrique vendredi et samedi soir. Nous, c'est en journée, c'est un lab de pratique, réflexion artistique. Et donc, voilà, on a essayé de faire quelque chose ensemble. Et donc, on a invité Violence Gratuite jeudi soir, donc un peu en preview du gros festival de Niégué Niégué. Donc, concert gratuit, jeu de balle, 19h30 demain. Et ce sera Violaine Le Fur, c'est son nom, mais Violence Gratuite, c'est son nom de scène, jouera son premier album qui s'appelle Baleine à Bosse. Voilà, gratos, jeu de balle.
4: Dédicace à Emmanuel Nizou qui fête son anniversaire et qui aujourd'hui est dramaturge du festival aussi.
3: Jeudi soir.
2: Jeudi soir, donc elle aura un concert pour son anniversaire. Bonjour à Emmanuel. Donc tout de suite, on écoute un morceau de Violence Gratuite avant de passer à la suite du programme.

0: break et pas bien.
1: Alors, on remet les casques. On retrouve Marine et Anna pour le festival Feral consacré aux pirates. Et on va parler de numérique, puisqu'on va passer à la deuxième journée, le vendredi 25. Alors, il y a une marche à la périphérie du numérique. Donc, c'est une marche vers le zoning industriel de Zaventem. C'est une marche documentée, elle est ponctuée d'histoires soulevant les enjeux de nos infrastructures numériques. Et c'est un sujet d'actualité que des militants comme les soulèvements de la terre prennent en charge, visibilisent. C'est les data centers, la manière dont ils défigurent les paysages, ce qu'ils questionnent au niveau de l'extraction minière qui permet la construction de ces centres au niveau énergétique. Est-ce que vous pouvez nous parler de cette marche? Alors, et préciser un petit peu son déroulement.
2: Cette marche, elle est menée, elle a été imaginée par deux artistes qui viennent aussi du numérique et qui sont Dorian Timmermans et Marie Verdeil. Et c'est elles qui ont imaginé ça par rapport justement à toute cette réflexion, comme tu viens de le dire en fait, sur la... Au départ, sur le numérique, c'est-à-dire que elles, c'est des geeks, c'est des web designeuses, c'est des profs aussi dans des écoles. Elles sont vraiment utilisent l'outil numérique comme un outil de création. Donc c'est leur matière, cette matière-là. Donc évidemment, elles sont pas contre Internet mais avec ça, avec un regard critique et une réflexion aussi, un positionnement aussi éthique de la question du partage des ressources, de la circulation du savoir.
1: Donc la surveillance.
2: Et donc.
3: Un peu écologique.
2: Et donc, disons que elles, d'abord, elles font partie de cette école-là de. L'outil numérique est un outil collaboratif et ouvert à tous et à toutes. Il se trouve que les grosses industries d'Internet n'ont pas cette philosophie-là et créent comme ça des infrastructures qui deviennent des figures comme ça, des gros champignons d'extractivisme, puisque c'est la transformation du paysage, en effet, par rapport à l'eau notamment, par rapport à la physicalité de cette chose, de l'énergie que ça prend et de tout un système dans lequel on est aspiré, en fait. C'est un vortex, toutes ces dates. C'est ce cloud et le besoin de faire circuler l'information de manière justement digitale. Et donc, elles ont ce regard critique aussi sur tout ce système digital, tout en l'utilisant aussi, mais en trouvant des alternatives, ou en proposant parfois aussi des alternatives. Donc, c'est aussi ça part de ça. Et donc, plus généralement, la marche qu'elles organisent vendredi, après-demain, sera une marche le long de la Woluwe, autour d'un paysage comme ça à la lisière de Bruxelles, pour voir aussi, pour faire écho physiquement, nous, par le corps, c'est-à-dire marcher à la périphérie aussi de la ville, nous permettra aussi de comprendre les enjeux écologiques, politiques et éthiques de l'explosion, en fait, de l'industrie des data centers.
1: Alors... Attention, cette marche, c'est une jauge restreinte, on va dire. C'est 60 personnes maximum et c'est déjà rempli, sold out.
2: C'est plein à craquer. C'est plein à craquer parce qu'en fait, on voit bien que ce sujet-là, il réveille. En fait, c'est vraiment, on a été tout de suite, il y a eu tout de suite, le nombre d'inscrits a été, en une journée, je pense, la marche a été remplie, ce qui montre aussi la pertinence de leurs propositions et de l'endroit un peu de... Là, il faut quand même qu'on réfléchisse ensemble à comment on peut bloquer cette inondation, en fait, de ces forces-là, des grands, comment ça s'appelle, les grands lobbies. Du numérique. Donc, on ne peut pas marcher à 400. On peut pas marcher à 200, donc de fait c'est une jauge réduite. Pour le moment c'est vraiment bien blindax. Mais qu'est-ce qui se passe? Tout ça va être enregistré. Il y a une personne, David Le Simple, qui va enregistrer ce qui va être raconté. Il y aura un podcast qui sera fait après ça. Et puis en fait c'est le début. C'est ce qu'on s'est dit avec Dorian et Marie, c'est-à-dire que c'est une première, c'est un premier acte, une première marche. Il y en aura sûrement d'autres, et il y aura d'autres moyens de rentrer en relation avec cet endroit de réflexion mise en commun.
0: Les centres de données qui s'installent sont de plus en plus documentés.
2: Ouais.
0: Il y a de la militance avec des soulèvements de la Terre, mais il y a aussi des articles comme dans le Médor de juin dernier, Google en Wallonie. Les centres de données mettent la Belgique sous tension. Je vous invite à le lire si vous êtes abonné à Médor.
2: À Médor, ouais, l'article est hyper bien construit, il se lit tout seul et vraiment donne vraiment. On comprend pourquoi il y a une grosse alerte là, une grosse lumière rouge qui s'allume.
3: Et puis la stratégie, la tactique artistique utilisée, c'est celle de l'enquête et de l'infiltration.
2: Ouais.
3: Là, ce n'est pas le cas, mais ce type de marches documentaires sont parfois des marches d'infiltration, où on va briser quelques frontières au pied de sites techno-industriels qui sont inaccessibles et sous surveillance. Et donc on va en petits groupes marcher à la lisière et essayer de rentrer pour comprendre, comme disait Marine aussi, physiquement, qu'est-ce que sont ces endroits, quelle est leur odeur, leur matérialité.
0: Et là encore, on parle de désobéir, déjouer. Ce ne sera pas le cas demain.
3: Non, ce n'est pas le cas d'habiter, de reprendre des droits à la ville.
0: Alors, il nous
2: cette
0: reste...
2: marche est légale, oui. Hein,
3: cette marche est légale.
2: Bien sûr, attention. Cette marche est légale, mais justement,
3: mais voilà, c'est légal. Ces pratiques artistiques existent. Ouais. Et oui, parfois, fraye avec l'illégalité. Ce n'est pas le cas de celle-ci.
0: Alors, donc, pas la peine de vous inscrire. On voulait l'évoquer parce que c'était important. Parce qu'elle est complète.
2: Et aussi parce que ça infiltre. Cette marche-là, si on ne peut pas y aller, on ne peut pas y aller physiquement, mais les conversations vont en sortir. Donc elle sera présente.
3: Elle a été aussi pensée aussi
2: au sein des trois jours.
3: Pour qu'il y ait des traces, qu'on n'en perde presque pas une miette, notamment aussi via la revue. Parce que tous les ans, il y a une revue qui est éditée quelques mois après le festival et qui documente de façon vraiment détaillée ce qui s'est passé pendant le festival et qui est gratuite et accessible sur le site internet du CIFAS.
0: Et aussi en physique à la Bellone, j'imagine.
3: Oui.
0: Se le procurer. Mmh. Alors, après les data centers, on va se pencher sur l'eau, on va larguer les amarres. Et on va faire un trajet en bateau jusqu'au cercle de voile de Grimbergen. Alors là, on parle de la journée de samedi. La journée de samedi, puisqu'il nous reste quelques minutes, il va y avoir un trajet en bateau jusqu'à Grimbergen de 11h30 à 13h. Ensuite, des
2: workshops. Avec le waterbus.
0: Avec le waterbus.
2: On prend à Isère.
0: Alors... oui, alors voilà. Tu peux...
2: Bah... Non, je dis juste ça parce que c'est pas un bateau... Enfin, je veux dire, alors... on part pas avec un grand voilier, avec un perroquet sur le côté et une jambe de bois, c'est... On prend le waterbus.
0: Alors, pour prendre... alors le choix du waterbus pour aller à Grimbergen est lié à la thématique de l'eau, qui va être le fil rouge un petit peu de cette journée. Donc, dans cette journée, il va y avoir des workshops l'après-midi et ensuite un concert et des discussions le soir. Est-ce que vous pouvez nous faire un petit peu
2: C'est ça, samedi, les pensées du point de vue de l'eau. Le jeudi, les pensées du point de vue de la terre. Le vendredi, on marche. Et le samedi, c'est du point de vue de l'eau aussi, parce qu'on a vraiment cette phrase d'une artiste dramaturge qui s'appelle Bruna Bonanno, qui est en conversation avec elle, qui dit « Non, mais n'oublions pas que les marins étaient des... »
0: Les pirates.
2: Les pirates étaient des marins. Et c'était vraiment aussi de dézoomer et de réfléchir à ce qu'on appelle les blue studies, c'est-à-dire de comment penser en fait le monde à partir de l'eau. Donc les frontières sont plus les mêmes, le rapport au territoire, la notion de territoire territoire n'est plus la même. Et c'est vrai que les pirates ont cette figure de marin, en fait, très, très concrètement. Donc voilà, donc c'est comme ça qu'on a été amené. C'est aussi via un collectif d'artistes qui s'appelle les Chichantises, qui sont trois femmes.
3: Capitaines.
2: Comment ?
3: Trois femmes capitaines.
2: Voilà. qui ont un petit bateau et un autre, et bon, et qui travaillent, et qui ont circulé sur les différents canaux, berges, voies aqueuses du territoire belge, et ont récolté des histoires, puisqu'il y a toute une vie qui existe et toute une vie de plaisance. Et cette notion de plaisance, elle était intéressante aussi à questionner, parce que les berges, des canaux de Wallonie et de Flandre sont de plus en plus industrialisés. C'est de plus en plus pris par ces gros pouvoirs de circulation et de qui écrasent les petits, les gros poissons, les petits.
3: Le canal, c'est un dessin industriel.
2: Ouais.
3: Du territoire. Et oui, donc c'est ce groupe d'artistes, les Chichantises, qui ont leur bateau au cercle de voile de Grimbergen, qui nous ont fait découvrir cet endroit et qui nous ont en fait en quelque sorte invités et tracé le chemin vers cet endroit, qui est un endroit mixte, c'est-à-dire qu'il a une dimension sportive, c'est un club d'aviron.
4: Qui est toujours fonctionnel.
3: Qui est toujours fonctionnel, et on peut prendre des cours d'aviron au cercle de voile de Grimbergen. On peut aussi avoir son bateau de plaisance sur le ponton du cercle de voile de Grimbergen. On peut aussi vivre sur un bateau. Il y a aussi le lien à l'environnement, c'est-à-dire c'est un endroit où les berges s'adoucissent. Elles ne sont pas les mêmes que dans le centre de Bruxelles. C'est le même canal, mais le paysage commence à changer. Il paraît qu'on peut même se baigner. Et tout le travail de ces artistes, les Chichantises, c'est de penser un petit peu aussi la mutation des métiers et des modes de vie sur le canal, en lien avec les grands projets infrastructurels, le canal Seine-Nord, etc., qui vont remanier le paysage, mais aussi remanier les usages et détruire certaines communautés. Et sous ce point de vue-là, le cercle de voile de Grimbergen, c'est un endroit de lien entre différents domaines sportifs, culturels, artistiques, environnementaux. Et ça illustre aussi... Ça illustre aussi ces formes de résistance, ce qu'elles ont de spécifique, c'est-à-dire qu'elles relient des choses qui ont été séparées. Et c'est quelque chose aussi qui est très présent dans les Blue Studies, le rapport à l'environnement, le rapport au collectif, qui est différent sur un bateau que depuis la Terre. Et sur les bateaux pirates, la dimension culturelle, la dimension spirituelle était aussi présente. C'est pas forcément des choses qu'on a en tête, c'est un peu des choses qui ont été invisibilisées. Mais dans une vision un peu comme ça, post-marxiste, de la façon dont on travaille, les dimensions sont reliées. C'est-à-dire que le travail intellectuel, le travail manuel sont reliés. Et on va aussi parler de ça samedi. C'est une des leçons de la piraterie. Oubliée. Une des leçons piraterie de la oubliée. Oubliée.
4: Et donc, les Chichantises interviendront pour un concert à 19h15.
2: Ouais. En fait, elles viennent clôturer la journée samedi. Samedi, on arrive à Grimbergen, soit en bateau, soit en vélo, soit en train, comme vous voulez, en gros. Et on commence par les différents ateliers qui sont plus ou moins les mêmes que le jeudi. Donc, on peut expérimenter d'autres choses, mais dans un contexte différent. Là, on sera vraiment... dehors, au bord de l'eau et dans la cour du cercle de voile. Et puis, on reprend le micro en fin d'après-midi. Donc, on commence par les ateliers, on reprend le micro en fin d'après-midi pour justement revenir un peu à cette question-là de transformation du paysage, des croisières toxiques à Liège sur comment la Meuse est en transformation aussi écologique suite à l'industrialisation l'urbanisation et donc une pensée un petit peu voilà politique de la de cette transformation du paysage. Je dis ça parce que c'est aussi pour revenir à l'ADN du CIFAS, on parle d'espace public et là on parle aussi de quel espace public on parle. On n'est pas que dans la ville, on est aussi dans la lisière et comment on vit ces endroits-là. Et pour clôturer le tout. Les Chichantises dont on a parlé, qui ont fait un atelier l'après-midi aussi, viendront clôturer cette journée avec leur concert qui commencera à l'intérieur avec des récits qu'elles auront collectés tout au long de ces dernières années à bord de leur petit d'un petit bateau partagé qui fait 3 mètres carrés et pour finir sur les berges au coucher du soleil à la lune levante parce que c'est la pleine lune.
3: Il y a aussi le collectif Porteus qui vient de Genève et qui a repris un ancien centre de traitement des déchets. Donc on est dans un parallèle
4: à Genève, sur le Rhône.
3: Bruxelles-Genève, ouais. Qui fait partie de la nébuleuse autogestionnaire qui organise le grand concours de fabrication de radeaux sur le Rhône.
2: Il y a une course de radeaux tous les ans au mois d'août sur le Rhône, qui est née depuis, qui existe depuis 20 ans, que c'est l'initiative des différents squats de Genève. Et il y a vraiment de la même manière, c'est comment on continue à s'approprier des berges, comment on lutte contre une privatisation comme ça des bords de l'eau.
3: Comment on défend notre rapport à l'eau dans toutes ses dimensions.
2: Ouais. Et il se trouve que Porteus, qui est cette ancienne usine de retraitement des déchets avait vocation à être transformée en prison et donc il y a eu une grosse lutte locale regagner nos villes, je sais plus le nom mais qui était vraiment un mouvement anticarcéral et finalement ce projet est devenu un espace qui est maintenant
4: culturel
2: voilà avec ateliers concerts tout ce qu'on veut géré par ce collectif.
5: Sur votre site, vous cherchiez des bénévoles. Est-ce que vous en cherchez toujours ?
2: Non, notre équipe est prête.
5: Elle est complète.
2: Ouais, on leur a écrit un mail à tous jeudi dernier.
5: Ok, génial. Ça, c'est une bonne nouvelle aussi.
2: Ouais. Non, beaucoup de fêtes, on est armé de plein de gens qui viennent nous aider. C'est trop chouette.
4: Donc, rendez-vous demain à 9h30 à Métarage. Ouais. Mais aussi samedi matin 11h30 pour aller à Grimbergen en bateau.
2: Ouais, ou directement à 14h à Grimbergen.
4: Et à partir de 17h30, si on ne veut pas assister aux ateliers, pour les discussions autour du patrimoine industriel, de lutte écologique, de l'eau.
2: Ouais.
4: Et de cet espace qui nous est souvent soustrait. Et le soir pour le concert de Chichantise.
2: Exact. C'est
4: donc
2: ça.
4: C'est vraiment une balade à Bruxelles et dans sa périphérie.
2: Ouais. Ouais. En plus, il va faire beau.
4: Oui.
2: Alors.
4: Donc le temps est avec vous.
3: Il y a un atelier de fabrication de radeaux l'après-midi.
4: Oui, c'est ça.
3: Qui n'y aura pas à Métarage.
2: Avec les jeunes voix.
4: Qu'il n'y aura pas à Métarage. Voilà, l'atelier de fabrication de radeaux. Je crois que on a parcouru le programme, l'ensemble du programme que vous pourrez retrouver sur le site du CIFAS avec tous les détails. Faut s'inscrire pour la promenade en bateau.
2: Ouais.
4: Et c'est la seule.
2: Ouais, parce
4: chose.
2: Qu'il y a 80 places
4: avec le Waterbus.
2: Et CIFAS, c'est CIFAS.be.
4: Voilà. Nous mettrons le lien sur le site. Merci beaucoup d'être venu ce matin en studio.
3: Merci.
4: Merci. Et bon festival, bon laboratoire.
2: Ouais. Et bienvenue à tout le monde.
4: Est-ce qu'on avait, pour clôturer cette matinale, il nous reste 5 minutes, un agenda à partager ? On vous a parlé de dimanche, de la mutuelle autogérée des sans-papiers à 14h30.
5: Eh bien, on va bien sûr rappeler le concert de violence gratuite, qui est gratuit, à Place du Jeu de Balle, le jeudi, donc demain, à partir de 19h30, si je me souviens
2: bien. Oui, c'est à 19h30, de 19h30 à 20h30.
5: C'est ça. Et j'avais également noté le concert gratuit de Blue Samu, Grand Place, le 25, donc le lendemain, pour la fête de la FOEB à 19h30. Il y aura des contrôles de police. Entrée-sortie jusque 22h je crois. Voilà, donc venez léger et il n'y aura pas que Blue Samu mais plein d'autres artistes, mais c'est cet artiste que j'avais ciblé. Voilà. Est-ce que Rania, toi, t'avais ciblé quelque chose? Et je crois qu'en régie, peut-être Christine.
4: Je retrouve ma documentation. Le Festival de la Paix qui a lieu en ce moment.
5: Tout à fait.
4: Je dois revenir sur le lien.
2: Et Niégué Niégué à la Fabrique, vendredi soir et samedi soir. Ça n'est pas gratuit, mais ça va être génial.
5: Tout c'est ne le... peut pas être gratuit.
4: C'est le label, du coup.
2: Oui, et le festival s'appelle Mirror World. Mirror World.
4: Ok, à la Fabrique.
2: Ouais.
4: Voilà. Pas d'autres infos aujourd'hui, juste oui, du 21 au 27, donc ça a commencé lundi.
5: Il y a le musée du capitalisme samedi qui organise quelque chose, c'est ça? Alors je ne sais pas si c'est dans le cadre du Festival de la Paix, je ne pense pas.
4: Non, je ne pense pas. Donc le Festival de la Paix, c'est la Coordination Nationale d'Action pour la Paix et la Démocratie et Présence Action Culturelle, qui organise la première édition du Festival de la Paix sur le territoire de la Fédération Wallonie-Bruxelles. Des ateliers d'éducation permanente, des discussions, des conférences, des projections pour parler de la lutte antimilitariste, pour décrypter et contrer la rhétorique et la propagande militaire. Et donc, ça aura lieu à Ixelles, notamment. Voilà, vous trouverez toutes les infos sur Stut.
2: Et il y a aussi ce week-end ZK, Festival de cinéma pirate, en parallèle.
4: ZK.
2: Ouais. Donc, c'est pas... ça fait écho. On ne peut pas penser les choses ensemble, mais en vrai, comme on s'aime bien,
5: trop bien,
2: on peut faire l'aller-retour.
4: Et donc, tu parlais de... on a retrouvé le...
5: Alors, le Musée du capitalisme propose une activité ce samedi, mais je ne sais pas si je peux retrouver.
4: Pardon, je ne suis pas dans le micro.
5: Samedi, c'est la visite. Mais je crois qu'il y a des ateliers ou des activités en plus. Je ne retrouve plus l'info. Voilà. Mais tant pis, hein, allez fouiller. Je crois qu'il y a moyen de trouver...
4: Oui, la clôture du musée, c'est le 26 septembre.
5: Ah oui, ok.
4: Il clôture son escale à Forêt, rue des Alliés.
5: Mm.
4: Donc voilà, il va peut-être y avoir une fête. On n'a pas encore l'info. N'hésitez pas à aller sur leurs réseaux sociaux. Voilà pour moi. Je n'ai pas d'autres infos à partager.
5: Mm-hmm. Eh bien, moi non plus.
4: Christine en studio ?
2: Anna, tu as des choses à partager ?
6: Non, mais je n'oserais pas. Je pense que là, c'est pas mal. On a des trucs à faire.
7: Voilà.
5: Pardon ?
7: Chichantise pour terminer.
5: Oui.
2: Chouette.
7: Voilà. Bonne journée.
5: Bonne journée.
4: Bonne journée.
5: Salut.
4: À bientôt sur le 105.4.

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0: Et bonjour à tous, Six et bienvenue dans Archives en rotation. Et vous écoutez donc Radio Panique sur le 105.4 ou sur radiopanique.org. Et c'est donc la rentrée et la deuxième saison de Archives en rotation. Bonjour Émilie.
1: Bonjour Igor.
0: Comment allez-vous?
1: Très bien, vous-même.
0: Et donc, pour cette émission de rentrée d'Archives en rotation, nous sommes ensemble jusque midi, de 10h30 à midi. Nous allons écouter un mix réalisé en direct avec donc les vinyles de Médiathèque Nouvelle Ex.culture, avec donc un mix de Nico, de l'émission Mokrolsia. J'ai prononcé vraiment à ma manière, mais on pourra faire un cours de prononciation après Mokral Slow. Peut-être mieux. Et donc, Nico va nous faire un mix en direct dans le studio 1 de Radio Panique pendant plus ou moins une heure, que nous allons écouter juste maintenant. Et puis, on pourra après un peu débriefer et discuter avec lui pour savoir de quelle manière il a réalisé, comment il a créé ce mix. Nico, c'est quand tu veux. C'est à toi. On écoute.

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0: plusieurs années que Média Découvert les points culture avant est dans une situation compliquée. Nous avons effectivement fait le choix d'arrêter les activités de Média Découvert.
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4: Eh oui, j'avais changé de micro, j'ai fait une blague. Oui, c'est la rentrée aussi pour la radio. Vous êtes donc toujours à l'écoute de Radio Panique sur le 105.4 ou radiopanique.org. Et on vient d'écouter le mix pour Archives en rotation, la sélection de Nico, Nico Bogart. Nico.
5: Bonjour.
4: Bonjour, bonjour, merci. Et alors, j'ai juste une question, parce que j'ai peut-être mal prononcé le nom de ton émission que tu as aussi sur Radio Panique. Moi, j'ai dit Mokrel Slow.
5: Mokrel Slow.
4: Mokrel Slow.
5: Mokrel Slow.
4: Ok.
5: Et c'est Salat Mokro.
4: C'est.
5: Ça veut dire Salat Mokro.
4: Ah. En Irlande. En
5: non. C'est non. C'est un langage des Danois.
4: Ok.
5: Donc c'est.
4: Et c'est en rapport avec la. Allez, le fait que tu passes des musiques très différentes.
5: C'est un mélange de tous des trucs différents. Mokrel, c'est aussi un poisson avec un goût très prononcé.
4: Oui.
5: Et justement, ça qui correspond un peu avec le. L'émission, c'est aussi avec le goût prononcé assez bien. Et ça correspond un peu avec le mokrel.
4: Ok, ah oui. Alors, ça m'arrange. Je ne savais pas du tout que ça venait du macro.
5: Ouais.
4: C'est quand même. Est-ce que c'est pas une des émissions, je pense, peut-être les plus anciennes de Radio Panique, parce que je jouais. Oui.
5: Mais c'est pas l'ancien, mais c'est en 92.
4: Oui, c'est ça. Donc 34 ans presque, ou 34 ans.
5: Oui. Ouais.
4: Et alors, j'allais justement te demander quel était ton rapport avec Radio Panique. Mais
5: c'est une histoire très longue. Je suis arrivé à 89 à Bruxelles et à ce moment-là, j'étais encore étudiant à le VUB et on écoutait la radio. J'écoutais fréquente la radio, mais comme arrivé à Bruxelles, j'écoutais la radio encore avec un radio, comment on dit
4: Oui, je vois avec un tuneur, mais comment on appelle ça? Je regarde Emily. Le petit bouton qui pour chercher les fréquences, c'est ça, hein, qui tourne.
5: Oui,
4: j'ai encore ça dans ma cuisine.
2: Un poste radio classique.
4: Un poste radio,
2: voilà. Mais pas
4: ouais. Où on cherche.
5: Voilà, tout à fait. Et donc c'était justement arrivant à Bruxelles, j'ai trouvé trois radios qui me plaisaient tellement bien, c'est Campus, Air Libre et Radio Panique.
4: Ah oui.
5: Et comme j'étais l'étudiant à le VUB. Il y a certains jours qu'il y a des étudiants qui me demandaient si j'étais envie de passer de musique dans leur émission.
4: Oui.
5: Parce qu'il y a eu un accord de la Radio Panique pour commencer avec une émission. Et j'ai dit, pourquoi pas? Je ne connaissais pas bien de quoi faire exactement, mais pour passer de la musique bizarre dans la radio, pourquoi pas?
4: Oui.
5: Parce que ça m'intrigue toujours et encore toujours actuellement. Et à ce moment-là, je suis arrivé à la radio et c'était avec 5-6 étudiants ensemble et c'est encore une émission en néerlandais à l'époque.
4: Oui, oui.
5: Et comme c'était encore des étudiants, c'est aussi les gens venaient quand ils veulent et c'est encore pas comme maintenant parce qu'à ce moment-là, ils n'ont pas encore un GSM qui existait.
4: Oui, oui.
5: Donc on ne pouvait pas contacter les autres pour dire on ne vient pas. Parce que ça arrivait qu'un jour, que normalement, on est avec 3-4 personnes dans le studio, et d'un jour, il y a personne qui est arrivé. J'étais le seul qui était là avec les disques que j'ai cherchés pour jouer dans l'émission.
4: Oui.
5: Mais normalement, c'est aussi une émission avec beaucoup de paroles. Donc, j'ai pas eu assez de disques avec moi, mais quand même j'arrivais de faire le truc. Et comme c'était des étudiants, on est dans le sens aussi que comme c'était des étudiants, on est pas, les étudiants venaient quand ils voulaient.
4: Oui.
5: Donc, et au départ, ils venaient chaque semaine, ils étaient là, mais un jour, il n'y a personne qui est venu. Et donc, je voulais plus. Comme ce jour-là, comme ça m'arrivait, que j'étais le seul dans le studio, j'ai dit, OK, la prochaine fois, je vais préparer plus de disques que j'ai absolument besoin, parce qu'on ne sait pas comment ça va arriver de l'un à certain moment. Et après, il y a aussi plusieurs personnes qui. C'est aussi les vacances d'été qui arrivaient.
4: Oui.
5: Et ils n'étaient pas là, et des choses comme ça. Et donc, j'ai commencé à faire l'émission tout seul,
4: oui,
5: chaque semaine.
4: Okay.
5: Donc, depuis presque fin 92, je suis fait vraiment l'émission tout seul.
4: Ok. Eh bien, donc c'était avant 92 même. Et l'émission continue. Attends, est-ce que c'est chaque semaine? C'est
5: oui.
4: Le mardi.
5: Au départ, c'était aussi une émission de 1 heure.
4: Oui.
5: Et c'est changé, déjà plus que 10 ans, c'est changé vers 2 heures maintenant.
4: Oui.
5: C'était chaque fois à le mardi. Le jour n'est jamais changé, mais l'heure est changée.
4: Oui, c'est ça.
5: Parce que c'est le moment où on commençait. C'est commencé à 6 heures, 6 à 7 heures. Mais déjà maintenant, 15 ans, quelque chose comme ça, c'est depuis qu'on a commencé de faire l'émission à partir de 8 heures.
4: Parce qu'il y a des émissions instrumentales, il y a aussi beaucoup d'interviews, après il y a beaucoup d'émissions.
5: Oui, oui, tout à fait. J'ai une liste incroyable avec des artistes que j'ai eu l'occasion de faire des interviews avec.
4: Oui, oui. Pendant des concerts ou dans les studios ou
5: dans... Il y a beaucoup des artistes qui sont venus ici au 5e étage.
4: Oui. Qui sont montés jusqu'ici.
5: Oui.
4: Ouais, il y a une longue liste. Ouais. Bill Orcutt.
5: Charlemagne Palestine.
4: Oui, Charlemagne Palestine. Aymeric de Tapol, j'ai vu, a fait une émission aussi.
5: Oui.
4: Et alors, on se demandait comment est-ce que tu avais fait pour réaliser ta sélection de disques. Est-ce que tu as pris des choses que tu connaissais, des choses au hasard, des choses.
5: J'ai justement. Pour ici, hein. Donc
4: oui.
5: J'ai regardé qu'est-ce qu'il y a dans le bac des trucs comme cela, et j'ai choisi des artistes que je connaissais. Je connaissais peut-être pas le morceau,
4: oui.
5: Donc j'étais déjà venu quelques fois pour écouter un peu les disques en avant pour
4: oui.
5: Voir une idée de quoi ça c'est. Et c'est ce que j'ai fait aujourd'hui, c'est
4: oui.
5: Justement prendre des choses que ça correspond un peu dans ce style-là, parce que c'est comment dire, des artistes qui sont assez, pour moi c'est des, comme tu disais, Bill Orcutt, j'ai
4: oui.
5: Pas pu jouer Bill Orcutt, mais Bill Orcutt, j'ai fait aussi une interview
4: oui.
5: Avec lui, c'est incroyable. Aussi Thurston Moore, j'ai aussi déjà fait une interview, des choses comme ça,
4: oui.
5: C'est des choses, des gens qui sont, au moment qu'on a un contact avec, assez intéressant avec eux,
4: oui.
5: Ils sont ouverts de consacrer de temps pour...
4: Oui, j'allais dire, des gens comme Thurston Moore ou Bill Orcutt, ils doivent être très, très demandés, très sollicités. Ils sont d'accord de venir dans, j'allais dire, une petite radio, dans une radio associative
5: oui.
4: À Saint-Josse, parce qu'ils sentent qu'il y a un intérêt qui est peut-être...
5: Il faut aussi le dire, il faut le contacter. Il y a aussi beaucoup de... Comme Thurston Moore ou comme Bill Orcutt, des choses comme ça, il faut le faire au moment qu'ils sont à Bruxelles ou en Belgique.
4: Oui, oui.
5: Et donc, j'essaie de faire fixer un rendez-vous avant ou après le concert.
4: Oui.
5: Comme avec Bill Corkett, c'était justement de dire, OK, je connaissais son musique, j'ai écouté beaucoup de fois, et j'ai expliqué aussi qu'est-ce que j'ai fait. Je envoie avant des emails, voilà, est-ce que vous êtes d'accord pour
4: oui.
5: Participer à une interview? J'ai donné aussi le lien avec qu'est-ce que j'ai fait, des choses comme ça. Et que, souvent, ils sont d'accord pour le faire.
4: Oui. Je regarde, enfin, je suis sur le site
5: oui,
4: de l'émission, enfin, sur la page sur Radio Panique. Il y a beaucoup, beaucoup, beaucoup, beaucoup d'interviews. Il y a une très longue liste de personnes interviewées. Steve Shelley, Sonic Youth aussi, oui. The Residence, ouais, oui, il y en a vraiment.
5: Oui, The Residence, c'était aussi un concert splendide. De faire des interviews avec eux, c'était réalisé à Hollande pour faire l'interview avec
4: oui.
5: eux.
4: Oui. Beaucoup d'artistes japonais aussi.
5: Yeah. Oui, Tomoko Sauvage, qui était venu ici au studio.
4: Oui.
5: Et c'est incroyable parce que j'ai fait une interview avec, juste avant de faire l'émission. Il voulait le faire et on parlait. Il voulait le faire en anglais.
4: Oui.
5: Mais comme elle habite à Paris, elle a aussi envie de parler en français. Et au moment qu'on est ici, elle dit, OK, on va faire l'interview en anglais, mais en avant, on parlait ensemble, elle voulait le faire quand je parlais entre nous avec en français.
4: Oui.
5: Et elle papote, blablabla. Mais au moment que l'interview commençait, c'est en anglais.
4: Ah oui.
5: Et elle disait presque plus rien. C'est vraiment un choc. Parce que c'était un truc, une dame qui était joyeuse, elle avait plein de choses à dire, et elle m'expliquait plein de trucs en avant. J'ai dit, mais il ne faut pas m'expliquer maintenant, il faut le dire durant l'émission. Et au moment qu'on commence l'émission, elle dit, mais tu sais déjà. Mais j'ai dit, non, c'était. Peut-être que je sais, mais les auditeurs ne le savent pas. Et donc.
4: Ça arrive parfois, pendant les morceaux, c'est parfois là où quand on écoute de la musique, on a les discussions les plus intéressantes aussi avec les invités. Oui, ça peut être c'est de la timidité aussi parfois de plus pouvoir parler ou moins bien pouvoir parler à l'antenne. On parle déjà différemment. Mais. Et pour en revenir à ta sélection, est-ce que donc, tu as déjà répondu en partie, tu as sélectionné des artistes que tu connaissais, mais les disques, pas forcément, donc pas forcément les morceaux.
5: Mais comme j'ai commencé avec. Le premier groupe, c'était Throbbing Gristle.
4: Oui.
5: Et c'est le morceau. C'est le groupe Persuasion. C'est un album que j'adore.
4: Oui.
5: C'est pour moi aussi l'introduction dans la musique industrielle.
4: Oui.
5: Parce que aussi, Throbbing Gristle, c'est vraiment presque les fondateurs de musique industrielle. C'est aussi le nom Throbbing Gristle. Je ne sais pas si tu sais de quoi c'est exactement.
4: Non, je ne sais pas. Émilie, peut-être une idée.
2: Non, mais je serais contente que tu nous le dises, surtout.
5: Parce que c'est aussi une. C'est le slang en anglais.
4: Oui.
5: Et ça veut dire une érection. C'est comment on dit en français c'est lié avec une érection.
4: Érection, ouais, c'est, ouais. Oui, c'est pas élection, érection.
5: Érection. Et justement pour ça que j'ai joué justement le morceau juste après, c'était Alan Vega. Et si on voit le truc, c'est.
4: Sur la pochette, il y a un phallus tatoué poilu.
2: Oui, ce disque a été sélectionné par
4: d'autres personnes.
2: Ouais.
4: Mais c'est avec Peaches aussi, ouais, c'est ça. Peaches, Effie Brist et Alan Vega.
2: Je crois que c'est Rae qui avait mis un des morceaux. Je crois qu'elle avait mis le morceau d'Alan Vega. Qu'elle avait même dépitché. Il me semble qu'elle avait passé en 33 alors que le disque est en 40.
4: Ça s'appelle No Tomorrow.
5: Ouais, tout à fait, c'est ça. Et après, c'est. Un groupe que j'ai trouvé, pour moi c'est aussi un groupe assez intéressant, c'est Current 93.
4: Oui.
5: Donc c'est aussi Picture Disc, on savait que Skitliff, je ne connaissais pas Skitliff, mais Current 93 c'est pour moi un groupe légendaire. C'est, oui.
4: Un très beau disque aussi qu'on ne peut pas montrer. Hein,
5: ouais. Ouais.
2: Les gens iront chercher. Moi je suis très fan de Current aussi, mais j'aime beaucoup David Tibet.
5: Oui, tout à fait.
2: Mais plutôt, en tout cas, j'écoute plus les folk songs, on va dire, plutôt le dark folk que les trucs très expérimentaux.
5: Tout à fait, j'ai vu encore maintenant 2 ou 3 ans de retour en Londres. Quel concert, c'est incroyable. C'est aussi le seul groupe que j'ai vu dans ce style de musique qui vendait encore des vinyles, des choses comme ça. Et il y a des centaines de disques qui sont vendus. Parce que justement, Karen Atitya a sorti une série de 5 disques durant le concert.
4: Oui.
5: Et ils ont presque tous vendus.
4: Ah,
5: c'était
4: oui, oui.
5: Super. Mais j'adore Karen Atitya. C'est, oui. Parce que c'est aussi lié avec Karen Atitya. Il y a aussi un lien avec Nursery Wound.
2: Oui, et Coil aussi.
4: Oui.
2: Et,
4: ah, oui.
2: Voilà. Que Coil, moi j'avais vu il y a très longtemps à Nantes. Il y a très très longtemps.
5: Mais,
2: et je crois que David Tibet refait des concerts. Il passe pas ici, mais il y a au Danemark, etc. Parce qu'il fait aussi des tableaux. En fait, il peint. Et donc, il fait maintenant des expositions et il donne aussi des concerts. En ce moment, il y a une tournée, mais il faut aller sur les sites. Je sais plus quand est-ce que c'est. Entre fin de l'année et début de l'année prochaine, si tu veux aller regarder.
5: Mm-hmm. Parce que aussi, Nursery Wound, pour moi, c'est pour moi le groupe surréaliste incroyable. Je ne sais pas combien d'albums que j'ai de eux, mais c'est parce que et là j'étais surpris aussi dans la sélection. Il y a aussi un album de Sun O ensemble avec Nursery Wound ensemble.
4: Ah oui oui.
5: Et ça m'intéressait vraiment.
4: Ils seront en concert c'est en Allemagne alors. Le 26 septembre, donc c'est samedi. Au Silent Green Kulturquartier à Berlin, et sinon le 23 novembre à Prague, au Docks Center.
5: Si vous voulez, tu vas y aller.
4: Non. Et David Tibet présente ses tableaux, dessins et écrits dans une exposition à Prague qui s'appelle Hallucinate Children, en même temps que son concert.
2: Ouais, les tableaux sont super. Moi, je voulais essayer d'y aller, mais c'était compliqué.
4: Ok, on peut. Il n'y a pas des places à gagner avec un voyage.
5: Oui. Et qu'est-ce qu'il y a encore avec un groupe que j'adorais presque une centaine d'albums que j'ai eu de eux, c'est Merseball.
4: Centaine d'albums.
5: Oui. J'ai une sélection,
4: oui.
5: Un box de 50 albums dedans.
4: Oh.
5: Et parce qu'il y a actuellement il y a plus que 800 albums de lui.
4: Ah oui, ok.
5: Parce qu'il existe déjà depuis 79.
4: Oui.
5: Et c'est incroyable ce qu'il fait.
4: C'est fou, plus de 500 albums.
5: Oui. Mais c'est aussi le seul artiste que je connais qu'il faut l'écouter vraiment au live dans le comment dire.
4: Ça joue fort en plus. Hein.
5: Très fort.
4: Ouais.
5: Parce que j'ai eu l'occasion de voir ça une fois dans le Incubate Festival à Hollande.
4: Oui.
5: Ils ont été trois concerts là. Et comme avec les limites. Il y a des limites dans la salle qu'il faut le respecter. Mais il y a une salle qui n'est pas respectée. Et là, c'était génial. Et on a vraiment la différence entre. Avec la limitation de son.
4: Quoi, par rapport aux fréquences ou vraiment pour mieux sentir.
5: C'est ce que son sentait, c'est. Ouais. Parce que ça donne aussi une surprise. Et beaucoup de gens pensent que c'est fort, ok. Mais il y a aussi quelque chose en plus. Si que c'est fort et si que c'est des choses vraiment splendides de jouer, ça donne encore quelque chose. À le son dans le corps.
4: Oui, oui.
5: C'est un surplus.
2: Oui, c'est drôle. C'est la même chose pour My Bloody Valentine.
4: Ah oui.
2: Qui
4: joue très fort aussi, non ?
2: Bah, qui jouait très fort et qui, ces derniers temps, ne passe plus au concert parce qu'il y a les limitations.
5: Yeah.
2: Et que je sais qu'à Bruxelles, ils devaient passer la dernière fois et finalement, ils ne sont pas passés parce que.
4: Ah, ils ont refusé.
2: Ouais, parce qu'on leur a imposé des limitations et que. Voilà.
4: On dit que Motorhead aussi est un des groupes qui joue le plus fort.
2: Voilà.
4: Encore une autre musique, mais volume extrême. Ouais.
5: Je pense pas que c'est la même que Merseball.
4: Non.
5: Parce que c'est vraiment. Normalement, si c'est fort, ça donne. Quelque chose. Et on dit, ça fait fort, des choses comme ça. Mais avec Merseball, c'est pas.
4: Ah.
5: C'est. On a. Une fois qu'on dépasse certaines limites, qu'on aussi les vibrations.
4: Oui.
5: Et les vibrations ajoutent une valeur en plus dans la musique.
4: Oui, oui. Parce que. Oui. Lémy disait, si c'est trop fort, c'est que tu es trop vieux. Quoi ? L'émi de Motorhead, il disait si c'est trop fort, c'est que tu es trop vieux. Ou si nous emménagions à côté de chez vous, votre pelouse mourrait. Bon, c'était un. C'est notre philosophie. Je reprends ma petite fiche. Parce que là, on entend d'ailleurs une musique en arrière-fond. C'est la fin du dernier disque.
5: C'est Tim Van Leuk, je pense. Hein. Tim Van Leuk et.
4: On a la pochette. Émilie nous montre la pochette.
5: Oui, mais. C'est...
4: Elle a pas ses lunettes.
2: Frédéric Krohn. Non, c'est écrit hyper gros. Ça va, je suis vieille, mais. Frédéric Krohn, je sais pas très bien. Et Timo Van Leuk.
5: Oui. C'est des Belges.
2: Ouais.
4: Ah oui.
2: Ça s'appelle Voile au vent.
5: Tout à fait. C'est au label de. Comment ça s'appelle le label, c'est. De Timo. C'est Timo de. Comment ça s'appelle ?
2: La scie dorée.
5: Tout à fait, la scie dorée. Et c'est aussi une label assez incroyable.
4: On entend des instruments.
5: Voilà.
4: On ne sait pas trop ce que c'est, si c'est des xylophones ou des orgues avant, justement.
5: Oui, c'était des instruments qui construisent eux-mêmes.
4: Ah oui, ok. Voile au vent, live. Oui. Signor O. C'est très intriguant. J'avais une question par rapport à ton émission. Je voyais sur la page de Panic, tu parles de musique, donc pas expérimentale, mais c'est écrit, bon, alors en français en tout cas, A conventionnel.
5: Oui.
4: Et pas un conventionnel. Alors c'est.
5: A conventionnel.
4: Il y a une distinction qui est. Parce que je sais que le terme parfois de musique dite expérimentale est parfois. Elle est pas bien employée ou pas bien acceptée. Enfin, acceptée.
5: Oui, c'est. On a conventionnel et on a anti-conventionnel, mais c'est justement entre les deux encore.
4: Oui. Parce qu'il y a beaucoup de jazz aussi dans tes émissions. Enfin, il y avait des émissions plus consacrées au free jazz. Ou...
5: Tout à fait.
4: Je vois que là, il y avait. Tu disais que tu revenais de Mea Kusma, où c'est aussi un festival. Je ne sais pas si c'est inconventionnel ou plus libre en tout cas. Ou...
2: C'est varié, quoi. C'est très varié, Mea Kusma, parce que. Il y a aussi de l'électronique, il y a de la pop, il y a beaucoup de choses très différentes, mais assez bien sélectionnées.
4: Oui.
2: Voilà. Un peu pointu, on pourrait dire, à la limite, quoi.
5: Tout à fait. Parce que si Mea Kusma, c'est aussi un style assez particulier.
4: Oui.
5: C'est pas. On peut pas dire que c'est ça ou ça.
4: Oui,
5: c'est un peu. Mais aussi des styles qu'on dit, ok, c'est chouette, mais peut-être on n'est pas la musique ce qu'on aime super bien.
4: Oui.
5: Il y a des choses qu'on dit, ok, waouh, bien trouvé, des choses comme ça. Ils donnent aussi l'opportunité à plein des groupes d'exprimer leur diversité. De...
4: Oui. Je suis jamais allé. 3 minutes, oui. Ou non, 3 cafés, 3 bières. oui, 3 minutes, c'est vrai déjà. Et alors, juste une dernière question, quelle a été ta manière, tu as déjà un peu répondu, de construire ton mix ou ton... Je trouve ça toujours étonnant de comment est-ce qu'on organise les passages des morceaux, les superpositions.
5: C'est juste commencer avec quelques morceaux, j'ai dit, ok, ça et ça, ça doit être vraiment dedans. Et les autres choses, c'est un peu le feeling, c'est écouter... C'est pour ça que j'ai fait quelques écoutes en avant.
4: Oui.
5: Et j'ai essayé de mémoriser un peu de quoi ça sert. Parce que s'il y a des artistes dont je, comme. J'ai pas joué cette fois-ci, mais il y a Oren Ambarchi.
4: Ah, la porte a claqué.
5: Comme Oren Ambarchi, il y a plein de trucs dedans. Mais c'est aussi souvent des morceaux qui durent 18-20 minutes. Donc pour ce soir, c'est pas. Pour aujourd'hui, c'est pas. Ça peut faire l'opportunité de passer ça.
4: Oui.
5: Parce que aussi quelque chose que j'adore mais malheureusement c'est pas toujours faisable. Je suis pour justement jouer un morceau de A à Z.
4: En entier, ouais. Ok. Et il est déjà 11h59. on va devoir se quitter et laisser la place aux autres émissions sur Radio Panique. Merci beaucoup, Nico.
5: Merci.
4: Merci, Émilie. On se retrouve le 28 octobre, le 4e mercredi, à 10h30 pour une prochaine émission. Et alors, vous pouvez encore écouter tout un tas de programmes sur Radio Panique aujourd'hui. Est-ce que... J'ai pas la liste devant les yeux.
2: L'heure de pointe.
4: L'heure de pointe, dans 15 secondes. Merci beaucoup. Oui, c'est ça, l'heure de pointe. Et puis, Jaune comme le sang, puis Créam Bruxelles à 14h. Et voilà, j'ai le temps. Festival mondial des cinémas sauvages à 16h. Et puis, Bekant à 20h30. Culture Wild Station à 22h. Et puis, musique en continu jusqu'à demain matin. Merci beaucoup.
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3: Bienvenue dans Et la poésie alors, sur les traces, dans les signes aujourd'hui, de la poétesse danoise Pia Taftrup, née en 1952 à Copenhague. Entre le familier et les symboles, ce sera une traversée multiple, sylvestre souvent, citadine parfois. La poésie de Pia Taftrup est peuplée de ses tentatives de déchiffrement du monde, qui ne le trivialisent en rien et qui recréent des halos de mystère près de là où un autre mystère a semblé un instant être levé.
4: 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Svampe skyder op af mos, gyngende puder at synke ned i, et rum, der åbner sig ovalt, et altid, der breder sig langsomt ud, ekko af glødende kølighed i blodet. Jeg plukker. Lugten af vådt læder eller svedige heste er ikke drømt. Solen sender en sonde af lys dybt mod skovens bund. Der er intet andet end dette sted, hvor jeg kan høre mosset lytte, og svampe vokser fløjlsagtigt op i min velvede hånd.
3: Forêt freudienne. Des champignons surgissent de la mousse, édredon moelleux ou plongé. Une pièce s'ouvre, ovale. Un toujours, qui lentement s'étale, écho d'une fraîcheur brûlante dans le sang. Je cueille. L'odeur de cuir mouillé ou de chevaux qui transpirent ne sont pas des rêves. Le soleil envoie une sonde de lumière jusqu'au fond de la forêt, rien d'autre que ce lieu où je peux entendre la mousse écouter et où des champignons veloutés poussent sous la voûte de ma main.

0: 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Drømmer, at en mand i en døråbning betragter mig. 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Blikket penetrerer. Tiger vilje. Tiger tørst. Pulsens begær bag et flammegitter. I drømmen hælder væggene ind over mig. Tapetet i rummet er visnet. Et vindue findes ikke. Et klorhvidt morgenskær fra det faktiske vindue spalter stilheden kvalmebræt. Jeg er vågnet og længes efter, at netop det blik igen skal møde mig. Dets lynglød spirer uden for drømmen. En lysende vind farer gennem et endnu grønt efterårstræ.
1: Carré en dehors. Rêve qu'un homme, dans l'embrasure d'une porte, m'observe. Je le reconnais immédiatement, me tourne vers lui, ou bien il me cherche. Le regard pénètre, volonté de tigre, soif de tigre, le désir pulsionnel derrière une grille de flammes. Dans le rêve, les murs se penchent sur moi. Le papier peint est défraîchi, il n'y a pas de fenêtre. Une lueur matinale blanc chlore. Depuis la fenêtre réelle, fissure le silence, soudain nauséeux. Je suis éveillée. J'ai la nostalgie de ce regard, précisément, qu'il me croise encore. Son éclair ardent germe en dehors du rêve. Un vent lumineux passe au travers d'un arbre d'automne encore vert.

figure d'ombre. Je sors dans la neige tombée la même nuit en rêve, haute et légère. Calme complet, soleil fort et air clair. Le ciel bleu et ouvert, sans nuages. La blancheur s'étend à perte de vue. Je me mets à genoux près du tronc, sous un arbre éveillé, à peine plus grand qu'un arbuste. De la neige repose sur ses branches menues. Je suis un enfant scintillant qui laisse la langue goûter aux cristaux rougeoyants de la neige, toucher et goûter me rappelle les premières secondes après ma naissance. Un oiseau noir aux rémiges vert turquoise s'abat sur une branche au-dessus de moi. Avec l'arbre, nous formons une figure d'ombre qui vise et interpelle le blanc. Toutes les réponses ne se trouvent pas dans le langage. Je sais que l'oiseau s'appelle une agate, que mon royaume s'étend et que le jour exige le prix de son vœu.

couronnée à Moscou. Vois la lumière qui, entre les arbres, passe de l'or au gris. Ce n'est pas l'annonce du soir, mais la neige qui avance entre les branches en son manteau de pourpre et de ténèbres. Le vent mollit et la voix devient autre. Le ciel s'épaissit et s'ouvre en un coup de queue de cyprin. La colère lasse de la ville, un torchon gris et sale lancé dans ta figure. Tu peux l'oublier à cette heure où la neige fleurit, aveugle, comme une chorale crânienne berçant une éternité océanique dans tes artères. Tu peux être pleinement toi, calme et clair, comme après une longue nuit couronnée d'un sommeil ininterrompu.

Helsinki de Copenhague. Trop fatigué pour dormir, trop éveillé pour fermer un œil. Le bruit des voitures couvre l'asphalte mouillé, les voies pulvérisent, aucun axe, aucun centre. L'agitation fixe toutes les cellules à la fois, le silence est assailli. Je vis une pause dans le temps, avec un escalier en colimaçon, sous les siècles de sagesse antécédents, aspirant à ce que ce maintenant puisse jeter une lumière dans cette obscurité sourde. Hors de cette nuit scellée, ne reste que peu d'heures. Hors de ce millénaire, 15 ans. Des bribes de mots murmurent, un fouillis de constellations voltigent à ma rencontre. Les plus petits éclats de lettres en larges essaims, ébauche hypothétique. Est-ce que j'abandonne mon corps? Flamme de mots, feu de phrases, ou est-ce que je parle limbe avec ma propre ombre? Puis-je espérer mon chemin dans la nuit? Est-ce que je navigue vers un futur? Ou est-ce que je chavire avec des brûlures à l'âme? Jette ce que j'ai dans les mains, me précipite dehors, en bas de l'escalier de la mansarde à la rue, emplis les poumons essoufflés d'air froid, piquant. Goût de sang, bouche muette de sang. Un homme, avec un chien en laisse. À lui, je m'agrippe pour ne pas disparaître à la vitesse de l'éclair dans les rues adjacentes de l'esprit.

Et la poésie alors, qui vous donnait aujourd'hui à entendre les poèmes de la Danoise Pia Taftrup, touche à sa fin. Vous avez entendu par ordre d'apparition les poèmes Forêt freudienne, Carré en dehors, Figure d'ombre, Couronnée à Moscou et Zinsked Copenhague. Les poèmes Figure d'ombre, Couronnée à Moscou, Forêt freudienne sont extraits de l'ouvrage La forêt de cristal et traduits du danois par Carl Gustav Bjurström. Carré en dehors et Zinsked Copenhague ont été traduits, eux, par Janine Poulsen et ont paru dans le recueil Le soleil de la salamandre. Vous retrouverez toutes ces informations bibliographiques, les liens vers les recueils dont sont issus les textes, mais aussi les détails de la programmation musicale de l'épisode sur la page de l'émission et la poésie alors sur le site de Radio Panique, www.radiopanique.org. Merci à Mogens Behring Rasmussen pour ses lectures. Merci à vous qui nous avez écoutés. Et au plaisir de vous redéposer images et envolées dans les oreilles, dans l'âme. À la prochaine édition. Portez-vous bien.

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2: Bienvenue pour ce nouvel épisode de Culture Prohibée. Culture Prohibée, c'est l'émission hebdomadaire de la culture panet du Ciboulot, coproduite par Radiographite, graphite.net, et animée par l'équipe des Films de la Gorgone, les filmsdelagorgone.fr. Culture Prohibée, c'est aussi un profil Facebook et un podcast disponible sur différentes plateformes. Tous les détails sont sur le blog de l'émission culture-prohibée.blogspot.com. Au sommaire aujourd'hui, une émission spéciale Giallo. Pour parler Giallo, je suis donc aujourd'hui accompagné de Johan Chanoir, dit le chat errant, historien, critique de cinéma et enseignant à Sciences Po. Miaou à toi, Johan.
3: Miaou à toi, Jérôme, et miaou à Damien.
2: Damien Demey, qui est également donc présent dans ce studio, la bête noire de Compiègne, un archéologue animal en quête de cultures souterraines et oubliées, co-animateur de Projection Perdue, le podcast de la Chimératech disponible sur YouTube. Bonjour Damien.
4: Salutations à toutes les entités conscientes qui nous écoutent.
2: Et maintenant, je vous laisse me passer à la moulinette pour mon ouvrage, donc Jeune comme le sang, volume 1, qui couvre la période 1929-1969, Histoire d'un genre qui en savait trop, paru chez The Ecstasy au film. À vous les amis.
4: Il est enfin là, ce n'est pas un mirage ou une arlésienne, et tu confirmes par extension que tu ne mentais pas quand tu en parlais, ton livre Jérôme est enfin sorti. Alors il faut préciser, comme tu l'as dit, que c'est un volume 1 qui va de 1929 à 1969. Il vient de sortir, ce qui veut dire que ça annonce d'autres volumes qui vont arriver au fur et à mesure et qui vont avancer dans le temps. Et pour parler de ton ouvrage, comme tu l'as déjà dit, je suis accompagné de Johan. Nous sommes donc deux scientifiques qui allons disséquer avec autant de plaisir que de sadisme ton œuvre. Je vais pas te demander pourquoi tu as choisi de parler sur le giallo, parce que tu l'expliques assez bien dans ton livre, mais ce que je trouve intéressant, c'est son origine l'origine du genre, qui est assez particulière, notamment avec un lien étrange avec le fascisme italien. Est-ce que tu peux développer là-dessus?
2: Le giallo, c'est une hybridation de plein de choses. C'est une hybridation d'énormément de choses, et c'est vrai que c'est pour ça aussi que le genre est assez complexe à définir, et comme le disent Hélène Katté et Bruno Forzani dans leur préface, le giallo c'est un peu comme le punk, chacun en a sa propre définition. Et il y a autant de fans de giallo en fait que de définitions du genre. Alors les liens avec le fascisme, enfin on peut en voir deux. En tout cas par rapport à ce que j'ai écrit dans ce livre, il y a deux choses pour moi qui me paraissent importantes, c'est-à-dire que je pense réellement que le fait que l'Italie a été un pays fasciste, dans lequel d'ailleurs l'extrême droite fait des allers-retours avec le pouvoir, et là actuellement quand on fait cet entretien d'ailleurs, le gouvernement qui fait preuve d'une belle longévité en Italie actuellement est un gouvernement d'extrême droite, et en fait

qu'attribue l'Église à la femme, c'est-à-dire cette femme qui est donc la reproductrice, qui n'est pas un réceptacle du plaisir, qui est là pour tenir la maison, pour faire des enfants, qui a une vision religieuse. Bon, voilà. Alors, évidemment, c'est plus complexe que ça. Et aujourd'hui, il y a des gens dans l'Église qui sont beaucoup plus ouverts, beaucoup plus open, et ça a évolué tout ça. Mais là, on parle d'une époque qui est l'époque d'après-guerre, hein, quand le genre prend germe. Et puis, le fascisme, donc, il se traduit de deux choses. On peut penser, moi, ça me fait penser, en fait, quand je vois ces tueurs avec ces gants noirs, ces tenues noires, et en particulier dans Six femmes pour l'assassin de Mario Bava, ce masque tout blanc, ce visage tout blanc qui va traumatiser nombre de cinéphiles, puisque c'est ce qu'on retrouve aussi dans le film de Carpenter, Halloween, La nuit des masques. J'y vois une réminiscence du fascisme dans le sens où les tenues évoquent les tenues des fascistes, et les chemises noires, tout ça, pas besoin de développer. Et puis après, il y a l'effet historique, c'est-à-dire qu'effectivement le mot giallo, il vient d'un mot italien qui veut dire jaune, et surtout à partir de 29, d'une collection de livres qui s'appelle I Libri Gialli, qui est édité par Arnoldo Mondadori, et qui est une collection mythique qui publie donc que des romans policiers. C'est pour ça que policier, c'est synonyme de la couleur jaune en Italie. C'est rattaché plutôt à la couleur jaune en Italie. Et en 41, en fait, alors après, je vous invite à lire le livre, mais après multiples péripéties, multiples censures, interdictions, aller-retour de Mussolini, il va finir par complètement interdire la collection, en fait. Et elle reparaîtra juste après son exécution. Et d'ailleurs, ce sera plus la même collection, ça deviendra Giallo Mondadori à partir de 46. Et en cela, on peut faire des liens donc factuels dans l'histoire, et puis aussi des liens, thématiques, esthétiques, parce que c'est un genre de l'esthétique, et il y a une esthétique liée au fascisme. Enfin, je veux dire, c'est indéniable. Donc, et on retrouve de ça dans le giallo. Enfin, ça peut expliquer pas mal de choses. Puis c'est l'hybridation de tellement de choses, de giallo, mais je pense que vous allez m'en parler. C'est l'hybridation de plein d'autres choses aussi. Voilà.

0: Bon, alors, donc, tu t'intéresses un peu à ce qu'on pourrait appeler la préhistoire. Alors, j'ai deux questions. Autant ta limite, elle est valide, hein, c'est pas la question. Mais je me demandais si ça n'aurait pas été plutôt 1945, parce qu'au même moment en France, hein, la collection Gallimard Série Noire, eh ben, met du jaune sur ses petits livres, ce qui vont connaître d'ailleurs un énorme succès. Et puis, on pourrait dire que le jaune, en fait, c'est finalement la couleur de la transgression, de l'envie, du refus de la morale serrée, etc. Et ma deuxième question, qui déduit un peu de la première, c'est, on a l'impression, en te lisant, que tu crois que le giallo, que tu penses que le giallo, en fait, c'est un héritier de tous les arts visuels littéraires qui l'ont précédé.
1: Alors, deux choses. Bon, après, en France, il y a la série noire, mais il y a Gallimard, évidemment, mais il y avait surtout Le Masque aussi. La collection Le Masque, qui elle, a été jaune tout de suite, et qui, je crois que c'est François Guérif qui en parle dans le bouquin, mais qui a été jaune tout de suite, et qui, effectivement, met en avant la couleur jaune, alors qu'on peut associer à la transgression. On peut tout associer, en fait, au giallo, à cette couleur jaune. Je crois que, mais on y reviendra autant plus après quand on avancera dans le volume 2 qui va aller de 70 à 73, où là on a à la fois des cinéastes qui vont donner à la fois dans le transgressif, qui vont s'inscrire dans des courants artistiques, on va retrouver plein de choses, mais bon, on en parlera quand le volume 2 arrivera, mais qui sont en fait, les plus malins, en tout cas, seront à la fois flatter le public aussi bien réactionnaire que le public plus libertaire ou voilà plus révolutionnaire, puisque bon, le genre arrive voilà dans une période de révolte, de révolution qui secoue à l'époque le monde et donc l'Europe aussi et l'Italie. Et oui, sinon. Le giallo, oui, c'est assez fascinant, en fait, quand on travaille le matériau, giallo en tant que tel, si on veut bien considérer comme un matériau. Alors déjà, il faut aller en Italie, parce que, voilà, il n'y a pas de BNF, il n'y a rien. Enfin bon, il faut se plonger dans plein de trucs. Il faut discuter. Alors là, dans ce premier volume, il n'y a pas beaucoup de réalisateurs italiens et tout qui s'expriment et toute cette époque, parce que, bon, bah, c'est pas la grande époque, cinématographiquement parlant, du genre. À partir de 70, ça le devient. Mais en plus, quand on discute avec ces réalisateurs, on s'aperçoit que derrière, il va y avoir Chirico, il va y avoir l'Arcinétique, il va y avoir Dali, il va y avoir Miro, il va y avoir donc des influences qui viennent de l'Italie, mais aussi hors dehors de l'Italie, qui sont en fait des concentrés aussi de leur époque. Mais effectivement, pour moi, le giallo, c'est une hybridation, c'est ce que j'essaye de montrer dans ce premier volume, une hybridation de beaucoup de choses. D'abord, il y a ce terme giallo qui vient de cette collection de bouquins. Après tout, pourquoi donner ce nom à ce style de film? Un style de film, en fin de compte, dont on a du mal à saisir tous les contours, parce que pendant longtemps, en France, on a rattaché le giallo à des films avec des tueurs gantés de cuir noir qui poursuivent des jolies jeunes femmes qu'on a vues dévêtues ou peu vêtues juste avant, avec des flics incompétents et des quidam qui mènent l'enquête. Tout ça avec un côté très opératique. Et puis, comment dire, après, on s'est rendu compte que le giallo, c'était aussi une esthétique, en particulier avec l'arrivée du néo-giallo et les films de Kate Forzani, qui utilisent l'esthétique du giallo, mais pour raconter totalement autre chose. Effectivement, pour moi, tu l'as dit, hein, c'est vraiment une hybridation. C'est pour ça qu'il y a un point d'interrogation, en fait, à côté de genre, dans le titre. Un point d'interrogation que j'ai mis entre parenthèses volontairement. Et le giallo est-il vraiment un genre? Est-il pas plutôt un courant? Ça, c'est vraiment quelque chose à étudier, parce qu'en fin de compte, bon, pour l'industrie cinématographique, parce qu'on peut parler d'industrie pour l'Italie, hein, c'était un filon qu'on a épuisé, qui a eu un âge d'or très court, en fin de compte, entre 3 à 5 ans, on peut dire, voilà. Mais c'est intéressant pour moi, effectivement, de l'aborder sous la forme d'une hybridation à la fois de faits historiques, donc on a ces collections de bouquins, on a cet environnement historique. Et cet environnement historique qui explique beaucoup de choses aussi, hein. Et on a aussi autour des changements dans le cinéma. La révolution, elle est partout, en fait. Et il y a les prémices. Je parle de Buñuel, je parle d'Hitchcock, je parle de Kurosawa, qui brassent des thématiques qu'on va retrouver, hein, dans le giallo. Je veux dire, c'est absolument indéniable. Le Voyeur de Michael Powell, Les Diaboliques de Clouseau, voilà, il y a tout ça, il y a les événements historiques qui influent aussi sur le fait que on fait le choix en Italie, parce qu'aussi il y a eu Mussolini qui a très tôt compris le pouvoir de l'image et l'importance du cinéma, parce que bon, bah, on sait que le premier festival aurait dû avoir lieu en France, aurait dû être Cannes, mais il a été avorté, et en fin de compte, ça va être la Mostra, le premier festival, c'est Mussolini qui est derrière. Et donc, oui, alors il faudrait que, encore que... Il faudrait presque toute une émission pour parler de ça, en fait, parce que derrière, il y a aussi des réminiscences des Fumetti Neri, ces bandes dessinées avec des anti-héros. Alors vous allez me dire, diabolique, criminel, oui, mais non, mais pas tant que ça. Après tout, ils ont leurs films, leurs séries de films, tout ça. Mais oui, mais en fait, ces BD ont aussi été des outils de transgression, comme le roman photo, dont je parlerai dans le deuxième volume. Il y a eu en fait une transgression qui s'est opérée à tous les niveaux de la société italienne, mais qui n'a pas fait abstraction de son passé. Alors, je ne sais pas si je suis assez clair, mais en tout cas, qui se retrouve dans le giallo. Qui se retrouve dans le giallo. Mais le giallo, c'est une hybridation de tout ça, mais il ne faut pas oublier que derrière, c'est une industrie, c'est aussi un... Et je pense que c'est pour ça que le giallo plaît toujours autant, c'est parce que c'est cette hybridation historique, mais esthétique aussi, de plein de courants qui vont s'entrechoquer. D'ailleurs, le giallo est un genre d'une époque. Je pense qu'on peut le dire aujourd'hui. Soit on fait du néo-giallo à la Kate Forzani en citant une esthétique, soit on fait un giallo dans le jus de son époque, comme Eyes of Crystal, tout ça, c'est giallo plus récent, là, mais on fait pas de giallo à la manière de, sinon ça devient du pastiche, à la manière de The Editor, par exemple, ce genre de film. On peut dire que le giallo, c'est aussi, et c'est là où je voulais en venir, il y a cette hybridation, et c'est aussi un cinéma de la pulsion. C'est-à-dire que c'est pour ça que c'est un cinéma des cinq sens. Donc forcément, on va retrouver derrière tout ce background, je vais pas employer des anglicismes, mais c'est le seul mot qui me vient à l'esprit, à la fois historique, culturel et tout propre à l'Italie. C'est un genre qui pouvait naître que en Italie, même si on peut dire Hitchcock y serait peut-être venu, tout ça, ce que je développe un peu dans le bouquin, mais j'y vais pas jusqu'au bout parce qu'en fait ça n'a pas eu lieu. C'est pas la peine de fantasmer sur quelque chose qui a pas eu lieu, mais les Italiens, ils l'ont fait par contre, et on voit bien par exemple qu'on est sur un cinéma de la pulsion, et que d'ailleurs l'évolution du giallo va aller vers une pulsion de plus en plus forte, et qui va amener même d'ailleurs à des giallos qui vont verser dans la pornographie quand le genre va être à bout de souffle. Donc c'est ainsi qu'on retrouve très fréquemment dans les filonnés italiens, où on passe des grands films à la parodie, à l'exploitation pure et simple, de plus en plus violente, de plus en plus attirée par les marges, la pornographie, tout ça, qu'on va retrouver même pour le western italien, on va retrouver pour plein de choses. Et voilà, enfin, je pense que c'est pour ça que je voulais, dans ce premier volume, à tout prix, vraiment être dans les prémices du giallo. Parce que, par exemple, c'est rigolo de voir que, en fait, Mario Bava, il a absolument pas conscience d'inventer un genre. Je veux dire, Mario Bava, il fait un crimi quand il fait Six femmes pour l'assassin. Il fait un pastiche d'Hitchcock quand il fait La fille qui en savait trop. Il fait, il met en place une vision du cinéma de Clouseau à sa façon, avec le téléphone. Enfin, c'est vraiment assez étonnant. Et d'ailleurs, c'est pour ça que, en fin de compte, le type, et ça s'inscrit complètement, en fait, dans ta question, Johan, le type à la limite qui va être le plus avant-gardiste et qui, lui, en fait, va prendre du passé italien, culturel et artistique pour l'amener vers l'avenir, en fait, c'est un type qui va faire qu'un seul film qu'on peut rattacher au giallo, que j'ai choisi de rattacher au giallo dans cette filmographie, mais on peut aussi ne pas le rattacher, c'est La mort a pondu un œuf, c'est Questi, qui fait quasiment, enfin, un giallo qui, pour le coup, là, avec le free jazz, la BO de Bruno Maderna, tout ça, et l'esthétique très nouvelle vague, très godardienne, qui fait complètement autre chose. Donc c'est pour ça que c'est non seulement une hybridation de faits historiques et aussi de nombreux événements culturels italiens, mais c'est aussi l'influence britannique, c'est l'influence du cinéma de Buñuel, c'est l'influence du cinéma japonais, c'est vraiment plein de choses. En fait, c'est vraiment plein de choses. Et donc, c'est pour ça que c'est pas simple, ta question, Johan, de répondre en quelques minutes. J'espère que j'ai été clair, que j'ai pas trop digressé.

0: Ce que tu mets en avant, c'est que c'est un genre qui est assez protéiforme. On le retrouve partout, on le retrouve dans la littérature, dans le cinéma, on le retrouve aussi dans l'art, dans le dessin à travers les bandes dessinées, ou juste même les couvertures, parce qu'il y a une partie qui est consacrée à Carlo Giacono et surtout ses couvertures qui ont marqué, pris dans ce jaune qui nous donne le giallo, mais avec son art qui s'enferme justement dans ce cercle rouge. C'est intéressant parce que finalement ça nous donne un genre, ou comme tu dis, un mouvement assez transmédia qui arrive à changer plusieurs fois de médium. J'aimerais bien revenir sur ce volet qui est dédié à Giacono et à son art. Je voudrais bien que tu nous en parles un peu de ses créations.
1: Alors Giacono, alors moi je suis très content. Alors si déjà ce bouquin il permet de redécouvrir Carlo Giacono et qu'il y a un éditeur français qui se dit on va éditer le travail de Carlo Giacono en France, je ne sais pas si on dit Giacono ou Giacono d'ailleurs, mais ce serait déjà une vraie vraie petite victoire, une vraie petite victoire pour moi, parce que moi je trouve que c'est un illustrateur de génie qui fait partie, et là c'est pareil, hein, il y a des porosités quand même incroyables, c'est-à-dire que le mec qui fait les décors des films de Fellini dessine des Fumetti Neri à moitié porno, enfin voilà, qui sont publiés par Elvie France chez nous, quoi. Enfin, c'est dément, quoi. Et Elvie France, qui en fait d'ailleurs est italien, hein, derrière, c'est voilà. Et Giacono, il s'inscrit complètement. C'est quelque chose qui a vraiment disparu aujourd'hui. En France, on avait Michel Gourdon, par exemple, qui illustrait les collections du Fleuve Noir. Mais Giacono, il s'inscrit complètement là-dedans. C'est-à-dire que Giacono, c'est un type qui commence par faire pour bouffer, quoi. Donc il fait de l'illustration jeunesse, il fait plein de choses, il fait des études d'art assez classiques en vérité, Giacono, et il va se retrouver embauché par les éditions Mondadori, parce qu'il fait pas que les collections de les couvertures pardon de la collection Diallo, il fait plein de couvertures pour plein de collections, hein. Donc je sais pas comment il fait, il a même fait, par exemple, les couvertures de la série jaune, parce que c'est pas les mêmes, hein, c'est pas des reprises des couvertures, pas toutes en tout cas, des reprises des couvertures de Giallo Mondadori pour la série jaune, qui est parue en France, qui a été une petite tentative d'imposer une collection façon Giallo Mondadori en France par un éditeur français, les éditions du Rempart. Et en fait, Giacono, c'est un illustrateur de génie qui a un trait vraiment particulier. On va lui imposer de dessiner dans ce cercle, ce qu'il va le dire dans des entretiens et tout, que c'est pour lui, ça l'embêtait un peu, c'était une sorte de contrainte, mais en fait, c'est ce qui a fait sa signature. Et ce qui est fascinant, en fait, avec Giacono, c'est la plastique de ce qu'il fait. En fait, quand on voit Six femmes pour l'assassin, évidemment que Mario Bava, il va chercher... Alors, Mario Bava... C'est un génie de l'image, c'est l'un des plus grands formalistes de l'histoire du cinéma. Il a fait des études de peinture, et puis il se rend compte que la peinture, ça nourrit pas son homme. Et du coup, il décide de faire du cinéma, mais chaque plan d'un film de Mario Bava, ou chaque plan d'un film photographié par Mario Bava, parce qu'il a aussi été énormément... Il a énormément travaillé pour les autres en tant que directeur de la photo. C'est fait appel à une palette de couleurs, de sensations, voilà, très riche. Mais quand on voit Six femmes pour l'assassin, avec ses contrastes, ce bleu électrique, ces contrastes entre le rouge, le noir, le bleu électrique, c'est tout ce qu'on retrouve sur les couvertures de Carlo Giacono, en fait. C'est vraiment son esthétique. Et c'est un exemple assez unique, en fait. Ce type, il illustre les couvertures de la collection Giallo, donc Giallo Mondadori, la deuxième, et qui existe toujours, hein, la collection. Elle paraît toujours, hein. Aujourd'hui, c'est beaucoup moins beau, les illustrations de couverture. Je soupçonne que ce soit un peu d'IA. La dernière fois que je suis allé à Rome, je trouvais que c'était pas très beau, ce que j'ai vu chez les bouquinistes. Enfin, pas chez les bouquinistes, mais chez les kiosquiers. Mais c'est incroyable parce qu'en fait, il a jamais fait d'affiche pour le cinéma. Enfin, pas à ma connaissance. J'ai recherché, j'ai pas trouvé ce que j'explique dans le livre. Alors, il y a quelques trucs, il a dessiné Gabin, il s'inspirait aussi, par exemple, parce qu'il faisait aussi des couvertures de BD. Goldrake, qui était un personnage publié par Elvie France dans Nos Contrées, qui était inspiré de Belmondo, et il dessinait ces couvertures-là, tout ça, enfin, il faisait plein de trucs. Mais ce qui est fascinant, en fait, et ça, je pense que c'est un exemple assez unique, c'est-à-dire que c'est l'esthétique de ces couvertures de la collection de Giallo, qui sont, c'est entièrement défini par ce type, par Carlo Giacono. C'est lui qui crée cette esthétique, et c'est cette esthétique qu'on va retrouver dans les films, les premiers films tout du moins, qu'on appelle Giallo au cinéma, voilà. C'est cette même esthétique. Alors je trouve ça assez fascinant, en fait. Parce que le Giallo, il faut le dire, Enfin, c'est pas un genre qu'on aime pour ses scénarios. Non, mais voilà. Enfin, je veux dire, la résolution de l'intrigue a même... Bon, je le dis, hein, sincèrement. On a toujours envie de savoir qui tue, mais en fin de compte, c'est pas très grave. C'est pas très important. Par contre, c'est comment c'est mis en scène qui compte. C'est le genre de la mise en scène. C'est le genre où... Voilà, il y a... Hélène Katté, Bruno Forzani le disent dans leur préface, mais c'est vrai, quoi. C'est comme pour le western italien, un peu. C'est-à-dire qu'il y a toujours un moment dans le film où il y a quelque chose qui se passe au niveau de la mise en scène. Alors, il y a des petits giallos, des grands giallos, mais il y a toujours quelque chose. Même un tâcheron comme Demofilo Fidani, qui est vraiment un très mauvais réalisateur, mais on en parlera dans le volume 2, va réussir un giallo avec des plans, des idées de mise en scène dedans. Qu'il a peut-être piqué à d'autres, mais c'est pas grave. Mais il y a, dans le giallo, vraiment... Alors, le film s'appelle Triple A, Masseuse à domicile, un truc comme ça. Je sais plus quoi, parce qu'il n'y a pas de titre français. Je traduis comme ça de tête. Mais et c'est vraiment, pour moi, ce qui caractérise le giallo, c'est que c'est d'abord, avant tout, c'est un cinéma de la pulsion, et c'est un genre où l'esthétisme prime avant tout. Et donc, comme le dit Jean-François Roger, dans l'entretien qu'il a accordé pour ce livre... C'est le fond et la forme qui ne font qu'un, ce qui est normal, comme dans toute œuvre de cinéma. Mais je trouve que dans le giallo, c'est encore plus fort.

0: Pour rebondir sur, sur cela, ne crois-tu pas finalement que, bon, genre, pas genre, courant, bon, pas courant, enfin, moi je viens comme toi du Fanzina, pour nous, dans le Fanzina, le genre, ça n'existe pas. Mais bon, en 6 ans, enfin, bon, c'était déjà quelque chose que je présentais, en fait, le giallo n'a de permanence que dans sa variation.
1: C'est vrai, et c'est d'autant plus vrai que, d'ailleurs, c'est pour ça qu'à un moment, le giallo va péricliter. Parce que, en fait, il se passe un truc incroyable. Bon, c'est pas dans le premier volume. Mais à partir de 70, il y a Dario Argento. Et, les variations, enfin, si j'ai bien compris la question, hein, mais les variations que va induire Argento vont, de fait, devenir, quelque chose qui va irriguer tout, tous les films à venir pendant 3 ans, 4 ans. C'est-à-dire que Argento, quand il arrive, quand Bava arrive, on parle de Bava dans ce premier volume, lui, effectivement, je suis d'accord avec toi, genre, pas genre, moi j'ai toujours dit cinéma bis, et puis avec le temps, j'ai pris ce pli, parfois maladroit, je l'avoue, de dire, comme tout le monde, un peu cinéma de genre. Mais ça veut rien dire, puisqu'en vérité, bah, je veux dire, hein, deux mecs qui s'emmerdent dans un trois pièces du cinéma d'auteur, c'est une caricature hein, que je dis là, parce que j'aime bien le cinéma d'auteur aussi. Mais c'est aussi un genre dans ce cas-là. Le cinéma indépendant à l'américaine façon Sundance, c'est aussi un genre, il a des tics de mise en scène réelle qu'on peut repérer de film en film, tout ça. Donc effectivement, ça, je suis d'accord, ça veut pas dire grand-chose, et qu'il vaut mieux employer l'expression « cinéma bis ». Puisque c'est un film, c'est un cinéma, le giallo, de la seconda visione, de la terza visione. C'est-à-dire que, en Italie, c'était comme en France, en gros, il y avait des films qui étaient destinés à différents circuits de salle. Et, en gros, le classement des films, on considérait que, en gros, les gens les plus éloignés des villes, le lumpen prolétariat, les paysans, voilà, c'était, ils allaient voir les films en terza visione, il y avait des films qui étaient produits que pour ce circuit de salle. Il y avait après la province, voilà, plus classique, puis après les grandes villes. Et en France, on avait ça aussi, hein. On avait des films qui passaient dans les grandes villes, des films qui passaient en province, tout ça. Et effectivement, quand Argento arrive, il va, en fait, ta question est super intéressante parce que on se rend compte que non seulement c'est le giallo, mais pas que le giallo, c'est-à-dire que tout le cinéma de genre italien va péricliter au moment où arrive Berlusconi au pouvoir. Et c'est pas seulement parce qu'il coupe les vivres ou parce qu'il veut qu'on produise quelque chose à l'image de sa télé poubelle qu'il commence à mettre en place dès les années 80. C'est aussi parce qu'il tue la culture. Et du coup, il n'y a plus de variation, fatalement. Puisqu'il n'y a pas d'évolution positive. Il n'y a plus de création. Parce qu'il ne faut quand même pas l'oublier, c'est une époque de création incroyable où il y a même des variations sociologiques dans le giallo. C'est-à-dire que si tu prends « Mais qu'avez-vous fait à Solange ?», la question de l'avortement qui est interdit en Italie alors. On peut lire le film de plein de manières, je ne rentre pas dans un débat. Mais ce que je veux dire par là, c'est que tout influe, tout traverse le giallo comme ça, et dans sa période la plus dorée, puisqu'on est, c'est le jaune, la plus dorée, c'est vraiment, à ce moment-là, pour moi, et en tout cas sous le regard de Dario Argento, c'est toute la contre-culture de son époque qui est contenue dans le giallo. Et ça, c'est passionnant. Et avec Bava, c'est toute la culture de son époque et de celles qui les ont précédées. Et Argento, il intègre tout ça en y ajoutant cette notion de cinéma d'auteur. D'ailleurs, soyons clairs, c'est un cinéma bis, c'est un cinéma d'artisan, le giallo, c'est pour ça qu'on l'aime, parce que c'est un cinéma sans prétention, fait par des gens qui peuvent avoir des talents incroyables, sauf Dario Argento, qui lui est un auteur, parce que Bava n'avait pas la prétention d'être un auteur. Les deux ont fait des films qui se répondent, qui se valent largement, mais en tout cas, ils n'ont pas la même démarche artistique. Voilà. Et dans le premier volume, effectivement, alors cette notion de variation, elle est très prégnante, parce que rien qu'avec les trois films de Bava, on le voit, c'est-à-dire un film en noir et blanc, un pastiche de roman policier, où en fin de compte, d'ailleurs, il est le premier à mettre en place cette notion de vision parcellaire, qui va être reprise par Antonioni, enfin, peut-être involontairement d'ailleurs, attention, hein. Mais tout se répond, tout dialogue. Mais c'est un film plutôt léger. Arrive le sketch du téléphone, qui alors là est un film d'une modernité incroyable. Un film qui fait peur, d'ailleurs, parce qu'il est doublé différemment selon les pays, pour pas qu'on découvre que l'héroïne est bisexuelle. Michel Mercier est sublime, en plus. Et dans... Enfin oui, c'est important, ça, dans le genre, que les femmes soient sublimes. On peut le dire, quand même, bon sang, le Diallo, c'est un genre aussi qui sublime une certaine vision de la femme. Alors, on peut me parler du male gaze, mais à l'époque, tout était dans le male gaze, de toute façon, voilà. Mais, on le verra, quand on développera, dans les prochains volumes, il y a aussi des visions plus émancipatrices de la femme. Et puis... En particulier chez Argento. Et puis le 3 arrive 6 femmes pour l'assassin, où là, effectivement, Johan, on voit là encore toute la gamme de variations. Et en fait, d'ailleurs, la question que tu poses, elle est cruciale, parce que c'est ces variations, en fait, qui vont dicter, en fait, ce qu'est le Diallo. Parce qu'en fin de compte, là, par exemple, tous les films de ce premier volume étaient assez durs à classer comme des Diallo. En fin de compte, c'est des films de machination, mais qui ont une certaine esthétique qui vont les rapprocher de ce qu'on appelle le Diallo. Ce sont des films avec des meurtriers, mais qui ont une certaine esthétique qui vont les rapprocher. Des films gothiques, des films... Il n'y a pas de volonté, en fait, de créer un genre ou d'amener un genre. Et d'ailleurs, il serait intéressant de savoir, et ça, je ne le sais pas, j'avoue, à partir de quand un critique de cinéma dit « ce film est un Diallo ». Mais je veux dire, hors de l'Italie. Voilà. Parce que de toute façon, en Italie, tout est giallo. C'est Poliziesco quand il y a un peu de politique, quand c'est urbain. Mais c'est, dès qu'il y a un meurtre et une enquête, c'est du giallo. Voilà. Peu importe qu'il y ait des assassins gantés, de l'érotisme ou pas, on s'en fout. Voilà. Montalbano, c'est du giallo, comme les bouquins de Pulici aujourd'hui. Voilà. Donc, c'est, en cela, j'espère avoir répondu un peu à ta question, mais c'est en cela, mais c'est pareil, qui demanderait beaucoup de développement, mais c'est en cela pour moi que, effectivement, le Giallo est une succession de variations, et comme d'ailleurs les films de Cate et Forzani s'inscrivent dans cette succession de variations, qui peuvent du coup, Johan, se dire qu'on est dans un mouvement quand même, du coup, voilà.
2: Alors, le truc qui est intéressant avec ce volume-là, avec le fait d'avoir découpé en plusieurs volumes Jaune comme le sang, le Giallo, un genre qui en savait trop, ici on est sur le volume 1 du coup de 1929 à 1969, ça permet dans ce volume de laisser de la place à Bava justement et d'éviter d'avoir Dario Argento côte à côte qui pourrait un peu se vampiriser au niveau du contenu. Mais moi ce qui va m'intéresser c'est autre chose, parce que je veux rapidement pointer l'éléphant au milieu de la pièce, c'est le format même du livre que je trouve assez remarquable, c'est-à-dire que notamment dedans on va avoir pas mal d'interviews de personnes qui vont être liées au Giallo, qui vont pouvoir donner leurs différents avis. C'est pour ça qu'on parle aussi d'un genre qui est assez protéiforme et que selon la personne qui en parle donne pas exactement la même définition. Il y a bon nombre d'affiches qui sont mises en avant parce que, comme on l'a dit, c'est une esthétique qui ne passe pas seulement par l'image du cinéma mais aussi par la représentation extérieure qui en est fait. On a une partie plus chronologie, filmographie assez détaillée ainsi qu'une partie critique à la fin où tu donnes différents avis sur différents films. Je trouve le format, en tout cas pour ma part, assez inhabituel et du coup ton livre, je trouve qu'il a un côté mi-essai, mi-magazine de cinéma. Et en fait, je me demandais, est-ce que c'était une volonté propre ou est-ce que finalement, c'est pas une réminiscence de plusieurs de tes créations passées que l'on voit là ?
1: Alors, en fait, ce livre, il vient de deux choses. Il vient des livres, je sais pas si vous vous rappelez de ça, c'est vieux, c'est il y a longtemps, Le Petit Livre 2. Donc il y avait eu le petit livre d'Oliver Stone, il y avait eu le petit livre de Friedkin, où en fait il y avait interview, filmo. Filmo avec des thématiques, hein, un côté essai. Moi j'aimais vachement bien ça, j'aimais bien en fait. Et puis est arrivé le bouquin de Jean-François Giret sur les 20 ans de western européen, que j'ai dévoré quand c'est sorti, la première édition je parle. Et j'étais méga frustré en fait, parce que je me dis... Il y a une grande filmo, film par film, là, comme j'ai fait pour le bouquin. Et entre deux, il n'y a pas d'interview, il n'y a pas de thématique. Et ça me manquait vachement, en fait. Et en fait, j'ai juste fait le livre que j'avais envie de lire. En fait, j'ai pas réfléchi à tout ce que tu dis là. Je voulais absolument... Alors, Je sais pas si c'est, on peut enfin, s'il y a un côté essai, mais ce que je voulais, en tout cas, c'était essayer de faire un truc qui était pas chiant à lire. J'espère que c'est pas chiant. Je voulais que ce soit rythmé. Je voulais que, mais ça, après, le livre, il appartient à ses lecteurs. Je voulais que y ait vraiment des interviews, parce que j'adore lire des interviews. Je n'aime pas les interviews qui sont intégrées à du texte. Voilà. À moi, en tant que lecteur, j'aime pas. Moi, je veux l'interview brute. Ça, j'aime bien. Voilà, ça, ça me parle. Et je veux de la thématique, d'accord, mais je voulais de l'exhaustivité aussi, surtout. Mais je voulais pas de critiques de films trop longues, trop chiantes, entre guillemets, quoi, voilà. Et je me suis restreint. Je voulais vraiment un truc, un format. Johan l'a rappelé, moi je viens du Fanzina. J'écrivais dans Médusa, j'écrirais peut-être encore d'ailleurs, je salue Didier, j'ai écrit dans Vidéotopsie, je salue David, j'ai écrit dans plein... Et j'avais mon fanzine, Fantasticorama, une époque bénie, on vendait 500 exemplaires d'un fanzine, c'est dire que c'est une autre époque. Et moi, je voulais pas lire un livre, je voulais pas offrir aux gens un livre qui allait leur tomber des mains. Où il allait manquer d'illustration, où il allait avoir trop de texte. Bon, j'ai un défaut, j'ai du mal à résumer les films. Ça, j'avoue. Mais je voulais pas développer un appareil critique trop important, sauf quand ça va le mériter. Vous verrez dans le deuxième volume, évidemment, que sur Dallamano, sur Argento, sur Martino, là, faut développer. Parce qu'on est dans des maîtres du giallo. Je suis moins fan de Lenzi, quand même. Mais je sais pas si ça se perçoit dans le bouquin. Je suis un peu moins fan, je trouve qu'en termes de mise en scène, c'est moins maîtrisé que les précédents que j'ai cités. Puis dans le troisième volume, il y aura aussi une grosse partie sur Fulci, qui lui va être un warrior. Et jusqu'au bout, il va faire des trucs. Lui, c'est un réalisateur super intéressant aussi. Il faut pas l'oublier. Et c'est un réalisateur que j'adore. Et d'ailleurs, qui pour moi est l'héritier de Bava. Je pense pas. On en parle dans l'interview que j'ai fait avec Gérald et Romain, mais ça sera dans le prochain volume. C'est un Bava, il cassait ses jouets. Et moi, je trouve que Fulci casse ses jouets. Il y a ce même côté iconoclaste et un petit peu misanthrope qu'on a chez les deux Sinat, beaucoup plus chez Fulci. Voilà. Donc, mais l'idée, c'était vraiment de faire un bouquin que moi-même, j'avais envie de lire, en fait, tout simplement.

0: on voit vraiment en fait la convergence de différents éléments qui va conduire à ce genre. Et tu fais un truc qui est très intéressant dans ton livre, c'est que tu demandes à plusieurs personnes de le définir et chacun donne une définition. Il y a deux groupes qui se croisent un peu. Un groupe qui dit bah c'est protéiforme, on y met un peu tout parce que c'est une esthétique. Polar, ça réunit plein de trucs, il y a du jello de manipulation et d'autres. Et d'autres qui disent bah en soi tu mets le nom dessus, c'est une esthétique, ça se voit, mais c'est un peu compliqué de préciser ce que c'est. Et un dernier truc que je voulais dire, c'est que c'est vrai que quand tu veux faire ton livre, moi j'étais au courant assez vite, mais c'est surtout que tu parlais du fait que tu t'es inspiré de bouquins anglo-saxons, parce que d'après ce que je me souviens, en France, il y a très peu de livres en fait qui parlent du giallo, voire aucun, mais tu me corrigeras si c'est pas
1: là. Alors en fait, quand je me lance dans l'écriture de ce livre, il y a zéro livre paru en France sur le giallo. Quand le livre devait paraître en 2018, en fait, il y avait zéro livre. Il y a eu des fanzines, il y a eu tout ça, il y a eu un très gros travail de plusieurs fanzineux, hein, qui ont fait des trucs d'enfer, mais des trucs épars dans plusieurs numéros. Ça va être, tu vois là, par Pierre Charles dans Cinezine Zone, par, je veux pas en oublier, donc je vais pas citer, voilà. Mais le gros boulot, ça avait été un gros fanzine spécial Monster Beast du regretté Norbert Moutier, qui était entièrement consacré sur le giallo. Lui, c'est le premier truc français vraiment, enfin truc, c'est réducteur. C'est le premier travail important sur le giallo en France, fait par un homme que j'admirais beaucoup, Norbert Moutier, et qui était un grand cinéphile, un type qui s'était fait tout seul et qui tenait un vidéoclub à Paris avec qui j'ai passé des discussions et tout, assez démente, un mec assez dingue dont on ne cesse de redécouvrir aujourd'hui les talents multiples, parce que c'est lui dont on a redécouvert par exemple qu'il avait fait pour son plaisir à lui tout seul des centaines et des centaines de séries de comics qu'il avait dessinées, tout ça et tout, et qu'il avait rangé dans des cartons dans l'ordre en créant des intrigues avec des rebondissements et tout, qu'on a redécouvert il y a quelques années, qui sont maintenant exposés partout, tout ça. C'était pas qu'un fou de cinéma, c'était un fou de culture populaire. Voilà, dans son ensemble. Et puis, donc, il y avait ça. Et il y avait eu un bouquin en langue française qui était un bouquin qui nous venait de nos amis du Québec, du Canada, qui nous venait de l'autre côté de l'Atlantique, qui était un bouquin très très analytique, voilà, on peut aimer, hein, mais voilà. Et puis il y avait tous ces bouquins anglo-saxons. Alors depuis, il y a eu un bouquin paru chez Artus Film, il y a eu des bouquins plus analytiques, il y en a un qui est vraiment bien, qui est paru chez Rouge Profond, mais il n'y a pas eu tant de livres que ça, je crois. Il y en a eu 3. Et donc, le mien qui arrive derrière, il est différent, en fait, y compris des anglo-saxons. Parce que moi, j'avais la volonté de faire un truc vraiment exhaustif, avec à la fois la filmo, la vidéographie, c'est-à-dire qu'il y a les éditions VHS, les éditions DVD, Blu-ray, tout ça. Et je voulais vraiment aussi... c'est vraiment que le livre soit quand même un peu accessible pour les néophytes aussi. C'est-à-dire que volontairement, c'est pas trop alambiqué dans l'analytique et tout ça. Faut que ce soit, voilà.
0: C'est bien espacé, bien organisé. Il y a même des trucs qui sont intéressants. C'est que t'as une partie où, bah, c'est toi qui parles. Mais t'as aussi beaucoup d'interviews à l'intérieur. Tu as beaucoup de, parce que pour parler du giallo, faut croiser plusieurs œuvres qui sont pas, c'est pas juste du cinéma parce qu'il faut faire l'origine. L'origine, elle est liée au livre, mais ça est aussi lié au fait réel. C'est aussi lié au moment politique. C'est aussi lié aux personnes qui vont être impliquées. Une partie sont militantes, d'autres qui ne le sont pas. C'est aussi lié à tout l'esthétique parce que jaune, ça vient de cette couleur de polar, mais cette esthétique, elle est faite par des auteurs. Non, c'est vraiment passionnant parce que ça regroupe plein, plein de trucs.
1: Eh ben, je suis ravi que ça vous ait plu, là, tous les deux. Et effectivement, le premier volume, il a pour but d'essayer, dès la préface, hein, qu'ont écrit Hélène Katté et Bruno Forzani, les réalisateurs de plusieurs films, dont récemment l'excellent Reflet dans un diamant mort, là, qui est vraiment un très très bon film. Pour moi, c'est leur meilleur film, hein, voilà. C'est plus accessible aussi. Et je voulais vraiment, pour juste, dans ce premier volume, c'est les prémices du giallo. C'est-à-dire qu'il y a 5-6 films vraiment exceptionnels sur la période. La filmographie, elle compte une trentaine de titres, dont des trucs très obscurs, des films turcs, des films, voilà, mais on est vraiment en train de construire quelque chose qui est une sorte d'hybridation du crimi, du cinéma d'Hitchcock, du cinéma de Kurosawa, du cinéma d'Antonioni, tout ça et tout. C'est un truc qui est en train de se construire. On sent bien que c'est une sorte de gloobie-boulga. D'ailleurs, je pense même que Bava, quand il fait 6 femmes pour l'assassin, comme le dit Gérald Duchossois, Romain Van Destichel, dans l'interview qu'il m'accorde, il n'a même pas conscience qu'il crée un genre. Enfin, il veut faire un crimi, parce que les crimis, c'était les adaptations des bouquins d'Edgar Wallace, un des auteurs, justement, de la collection de giallo les plus lus, qui était produit en série en en Allemagne. Donc voilà, il faut vraiment que les gens comprennent ce qu'était la société italienne de l'époque. C'était vraiment le but, y compris ce fait divers dont tu parlais, je vais pas révéler, mais qui explique cette appétence pour le cinéma, les intrigues de machination, l'appétence aussi pour Clouzot, et les diaboliques de Clouzot qu'on oublie aujourd'hui, mais voilà, il y a le voyeur de Powell, on dira jamais à quel point Psychose d'Hitchcock, c'est, il y a un avant, un après pour tout un pan du cinéma de genre, voilà. Et donc, du coup, il y a tout ça dans le livre, situation politique, et je voulais, comme tu l'as dit, et je terminerai là-dessus, que le livre soit rythmé d'entretien. Je voulais que le livre soit rythmé de dossiers plus courts, plus longs. Je voulais vraiment, et puis surtout qu'il y ait des bibliographies, des filmographies, pour essayer que les gens, s'ils veulent aller voir là où j'ai été chercher mes sources, tout ça, puissent aller se renseigner, aller, parce que ça n'a pas été simple. Il n'y a pas de BNF en Italie. En Italie, il faut y aller, il faut discuter avec les gens, il faut essayer d'en rencontrer. C'est pas simple de travailler sur l'Italie, mais c'était un vrai plaisir. Et puis évidemment, j'aime le dialogue, donc du coup... Je me suis fait plaisir en même temps que j'ai fait ce livre. Et le deuxième volume, il sera vraiment sur l'âge d'or du giallo, là. Dario Argento qui arrive. Et là, après, ça change la face. Mais c'est marrant parce que, effectivement, c'est vraiment un cinéma et qu'en fin de compte, un âge d'or très court. C'est quelques années. Et qui marque, et aujourd'hui, et ça, ce sera le sujet du troisième volume, le giallo est partout. Il y a des giallos en BD aujourd'hui, hein, je veux dire, hein, parce que il vient aussi de la BD, il vient des Fumetti, j'en parle un peu aussi dans le premier volume. Mais on retrouve le giallo dans plein de choses aujourd'hui, parce que c'est un genre subjectif en fait. C'est-à-dire que le giallo, c'est aussi ce que nous on en fait. Pour certains, Suspiria est un giallo, pour d'autres non, voilà. Enfin, c'est pour d'autres c'est un film de sorcière.
0: Suspiria, ça mériterait un débat à lui tout seul.
1: Voilà. Mais
0: moi, je sais d'où ça vient, le pourquoi c'est un giallo, parce que du coup, j'ai lu et ça mériterait un débat.
1: Ouais, moi je pas obligé de partager ce que dit François Guérif dans le livre. Hein. Moi, je vous dis pas ce que je pense. Vous verrez dans des prochains volumes. Mais quoi qu'il en soit, ce que je veux dire, c'est que pour nous, ça nous paraissait nécessaire, en tout cas pour moi, d'explorer cet aspect-là. Puis après, il y a tout l'aspect aussi documentation, tout ça qu'on a réussi à aller chercher pour illustrer le livre. Voilà, et c'était pas simple non plus.
0: Je rappelle que Jaune comme le sang, giallo, un genre qui en savait trop, volume 1 de 1929 à 1969 de Jérôme Potier, est disponible chez Ecstasy of Film.

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0: Bonjour à tous et à toutes, bienvenue sur notre radio.
1: Bienvenue dans notre émission des Contistadors, c'est du direct.
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7: Top.
8: Bonjour à tous et bienvenue pour une nouvelle saison d'Écouter pour changer de regard. Bonjour Ezekiel.
9: Et bonjour à toi Bill, comment vas-tu?
8: Très bien et toi?
9: Oh, comme d'habitude, l'été est terminé, la rentrée est venue et nous sommes rentrés avec.
8: Alors, et nous allons démarrer cette saison 2 avec des invités quelque peu artistiques.
9: Dans quelle manière du mot tu veux dire artistique?
8: Eh bien, vois-tu, Ezekiel, aujourd'hui, nous allons pousser un petit peu la porte d'un lieu où l'on crée, où l'on dessine, où l'on joue avec des mots aussi, où l'on joue avec les images, les sons et même les idées aussi.
9: Oui, j'imagine que c'est un lieu que certains d'entre vous connaissent peut-être déjà. Il s'appelle le Créam Bruxelles.
8: Oui, et c'est vrai qu'on avait promis aussi, il y a quelques émissions là, qu'on les recevrait sur Radio Panique. Ben, aujourd'hui, c'est le cas. Pour ceux qui le suivent en direct. Nous avons aussi choisi de vous emmener au Créam. Ce n'est pas tout à fait un hasard, puisque le week-end du 2 au 4 octobre, le Créam de Bruxelles va ouvrir ses portes.
9: Alors peut-être que de simplement vous dire « allez-y », on s'est dit qu'on allait d'abord vous faire entendre ce qui se passe derrière cette porte. Qui sont les artistes qui y travaillent? Qu'est-ce qu'on y crée? Comment naissent les œuvres? Et qu'est-ce qu'on découvre lorsqu'on pousse cette porte?
8: Alors, pour répondre à ces questions, nous avons le plaisir d'accueillir aujourd'hui Simon, directeur artistique administratif. Bonjour Simon.
10: Bonjour.
9: Bonjour monsieur le directeur.
8: Alors, Diana Afsarian, merci. Une artiste palestinienne. Bonjour Diana.
11: Bonjour.
9: Et enfin, Nour Ben Sliman, un artiste plasticien. Bonjour à toi.
12: Bonjour Nour. Tout le monde.
9: Bonjour à tous les trois et merci beaucoup d'être avec nous aujourd'hui.
8: Et attendez, je corrige pour ce qui est de Diana Afsarian, qui est bien évidemment une artiste plasticienne, bien évidemment.
9: Merci beaucoup, professeur.
8: Bonjour à tous et donc merci d'être avec nous dans cette nouvelle émission de Écouter pour changer de regard.
9: Mais avant de commencer à discuter avec eux, nous allons justement entrer dans Créam autrement.
8: C'est grâce à notre reporter fétiche, Nina De Smet, qui est aussi de retour et qui est allée sur le terrain à la rencontre des musiciens.
9: Elle nous a ramené plusieurs voix et un petit aperçu de ce qui se passe du côté de la musique.
8: Alors, pour commencer cette émission, on ouvre la porte et on la pousse.
9: Stand by.
13: Alors bonjour, nous sommes avec les Contistadors et nous sommes avec le Créam Bruxelles. Et nous sommes ici dans un chouette lieu avec plein d'artistes, plein de musiciens, et ils vont vous raconter leur fabuleuse histoire. Alors, nous sommes avec...
14: Lionel.
13: Bonjour Lionel, comment vas-tu?
14: Très bien, et toi?
13: Super, ça fait plaisir de te voir et de vous revoir tous. Présente-nous un peu ce que tu fais au Créam.
14: Ben, je fais de la batterie avec la Génération Intime, et je fais du dessin le mercredi avec Rémi et Gaël.
13: Super. Et qu'est-ce que tu fais à la basse comme musique?
14: On fait de la musique un peu pop-rock avec une touche médiévale au départ, mais maintenant on a évolué dans d'autres styles. Donc voilà, on est un peu dans différents styles de musique, quoi.
13: C'est super. Et qu'est-ce que tu fais là aujourd'hui?
14: Aujourd'hui, là, on a une maquette pour le cinquantenaire à faire. Donc, voilà, on fait des effets musicaux avec les instruments qu'elle a, l'instrument qu'elle a derrière toi aussi. Et voilà, quoi.
13: Et qu'est-ce que c'est comme instrument?
14: C'est des instruments faits à maison, avec des tuyaux et des petites vannes qui fait que le son, avec une machine qui tourne, fait propulser de l'air et ça fait des sons.
13: Bah c'est génial tout ça. Et vous avez des projets en ce moment?
14: Oui, dans la porte ouverte.

0: Tout du piano Génération Intime, et j'ai aussi d'autres activités en dehors du tram, c'est 20 Sprague.
1: Oui, donc on a déjà pu écouter un de vos concerts il y a très long... enfin il y a pas si longtemps, je
0: C'est
1: pense.
0: 20 Sprague avec Antoine Loyer.
1: C'est ça.
0: Et c'est ça mon activité en dehors du tram aussi.
1: C'est génial. Est-ce que tu fais du piano en dehors du créam?
0: Et toujours, hein. Moi, j'aime bien les pianos. Et c'est ça le truc aussi. C'est bon. Merci beaucoup.
1: De rien.
0: Et voilà, et ça fait plaisir de venir voir les concerts.
1: Tout
0: Vous
1: à fait.
0: venez quand vous voulez, vous êtes les bienvenus, toi et ton copain.
1: Avec plaisir, merci beaucoup.
2: Ici, ça va?
1: Pas de soucis. Bonjour, je suis avec.
2: Corentin.
1: Enchantée. Comment vas-tu?
2: Je vais très bien.
1: Alors, parle-nous un peu de ce que tu fais au Créam Bruxelles.
2: Alors ici, moi, je fais plus de création, musique. J'écris la musique et je compose avec le groupe.
1: Ah, c'est chouette. Et qu'est-ce que tu vas composer comme musique?
2: Je suis au tout début de la composition. J'apprends doucement. C'est plus de la création, généralement, que je fais.
1: C'est chouette, ça. C'est bien d'être créatif.
2: Oui.
1: Et tu fais autre chose comme atelier?
2: Alors, ici, je fais que de la musique, mais je démarre un nouveau groupe en privé.
1: Ah, c'est cool, ça. C'est chouette d'avoir des beaux projets comme ça.
2: Et je travaille beaucoup, justement. J'écoute des musiques, je m'inspire. Je m'inspire beaucoup sur les poèmes, généralement, et sur d'autres choses. Je travaille sur du rap. Ici, c'est que un cahier de répétition, chant. Donc je travaille sur les musiques, sur des textes présentés. Donc, je travaille sur les sur un thème spécifique. Voilà.
1: Écoute, merci pour tout.
2: De rien.
1: À très bientôt.
2: À très bientôt. Merci beaucoup.
1: Avec plaisir.
3: Eh bien, voilà donc un petit aperçu de ce qui se passe du côté de la musique du Créam.
4: Oui, on dirait qu'on a de Beethoven et de Eminem à côté. Et forcément, après avoir entendu toutes ces voix, on a envie d'en savoir plus, n'est-ce pas, Bill?
3: Oui, ceci dit, nous allons commencer par le commencement, et notamment avec le directeur Simon, puisque nous allons en pousser un petit peu plus la porte du Créam. Et pour commencer, Simon, comment présenterais-tu le Créam de Bruxelles à quelqu'un qui ne connaît absolument pas le lieu?
5: Alors, on se considère comme un centre d'art et on organise des ateliers d'art plastique et d'art vivant à des artistes en situation de handicap mental. J'insiste vraiment sur le terme artiste parce que on a vraiment une sélection à l'entrée. Il faut démontrer un talent ou un terreau artistique pour venir collaborer au Créam Bruxelles.
4: Alors, on peut dire que la créativité est roi chez Créa.
5: Exactement.
4: Oui, ou ça aussi un endroit dans lequel on peut améliorer nos niveaux de créativité, n'est-ce pas?
5: Exactement. Les artistes sont encadrés par d'autres artistes et ça va vraiment être un suivi individualisé pour chacun pour les amener au maximum de leur univers et de leurs capacités.
4: Très bon but. Quand quelqu'un pousse la porte de Créa pour la toute première fois, qu'est-ce qui se passe?
5: Oh, il se passe beaucoup de choses. Il y a beaucoup d'images, beaucoup de sons, beaucoup de mouvements. Donc on est vraiment bouillonnant. Donc on est happé par pas mal de choses et effectivement la création occupe la place centrale.
3: Très intéressant. Est-ce que les artistes arrivent avec une envie très précise quand ils poussent la porte du Créam ou est-ce que la pratique se construit progressivement au sein du Créam?
5: Alors, ça dépend vraiment de l'artiste. Certains artistes arrivent déjà avec un univers confirmé, et puis d'autres arrivent avec des possibilités. Et donc, il y a une phase de développement où on va tester pas mal de techniques et trouver une technique propre à cet artiste-là. Et il va ensuite pouvoir s'épanouir.
3: Et ça prend combien de temps pour que justement l'artiste puisse s'épanouir au Créam? En moyenne, hein.
5: En moyenne, c'est vraiment différent pour chacun des artistes. Il y a certains qui trouvent directement leur voix, d'autres où ça peut prendre plusieurs années.
4: Et quelle place laissez-vous au choix de chaque artiste? Parce que je suis certain qu'il y a quand même des catégories.

0: pour les artistes chez Créum?
1: Tout part de l'artiste en fait. Donc chacun vient avec son univers et justement, on a une attention particulière à ne pas transformer complètement l'univers de l'artiste. On va donc s'adapter à l'univers que l'artiste déploie.
0: Ok, ok. Est-ce qu'il existe une manière de faire à la Créum Bruxelles ou est-ce que justement l'inverse, laisser chacun développer sa propre manière?
1: Je pense qu'il y a quand même une manière du Créum Bruxelles parce qu'on a une équipe de 13 personnes et que donc l'accompagnement est très spécifique suivant les capacités des artistes animateurs. Mais comme je le disais, tout part de l'artiste à la base.
0: Ok, très
2: bien. Et justement, pour comprendre ce que cela signifie concrètement, nous avons envie de retourner vers ces deux artistes, donc Diana et Nour. Vous avez chacun des univers artistiques qui sont très différents. On va les détailler ensemble.
0: C'est vrai. Diana, tu dessines notamment des personnages aux silhouettes très reconnaissables, avec de longues jambes, des vêtements très travaillés, des visages souriants, et même parfois de petites histoires ou des informations qui viennent accompagner tes personnages.
2: Et de ton côté, Nour, ton univers est très différent. Beaucoup de feutres, de textes, des noms, des génériques, des acteurs, des lieux, des dates. Parfois, il y a tellement de choses qu'on ne sait plus vraiment par où commencer. Donc, du coup, on va poser des questions à tous les deux, si vous êtes d'accord, évidemment.
0: Oui, oui, oui. T'inquiète, on va être guidés. Diana, moi, j'ai envie de savoir, comment apparaissent tes personnages?
3: Les personnages aboutissent à ce que je fais, à ce que je travaille pour les... L'Arménie est un lieu de culture, de partage, d'histoire et de lieux. Alors que mes tableaux reflètent cela, reflètent toutes les nuances de toutes les tenues traditionnelles arméniennes, que ce soit pour les commémorations, que ce soit pour toutes les vedettes européennes. Que ce soit Charles Aznavour, que ce soit Ricky Martin, que ce soit la famille royale d'Angleterre, c'est un univers pour moi et particulièrement ouvert.
0: Yeah, j'ai l'impression que tes visions sont vraiment vastes. J'aime bien ça, sans limite.
2: Très bien. Alors, on va partir chez Nour maintenant. Lorsque tu arrives au Créam et que tu arrives sur ta planche de travail, comme on dit au dessin, comment est-ce que tu commences un dessin très précisément?
4: C'est avec des personnages, via tous les cinémas que je regarde à la télé, je dessine au feutre avec des nuances et je regarde parfois dans les livres ce que je peux rajouter dans le dessin et je commence à dessiner depuis mes 11 ans et puis ça me fait du bien de dessiner parce que c'est un chouette lieu que je m'en suis rendu compte plus tard et je suis content.
2: Et justement, on sait maintenant où tu trouves cette inspiration et depuis quand tu dessines, mais qu'est-ce qui t'a envie de dessiner principalement au Créam plutôt qu'ailleurs?
4: Au Créam, c'est les personnages et c'est le lieu que j'ai commencé il n'y a pas longtemps. Maintenant, je viens tous les jours au Créam et je suis bien dans ce projet et ça me fait du bien. Et juste, voilà.
2: Ah, ça va? Tu n'as pas autre chose à ajouter, Nour?
4: Je vais y rester toute ma vie.
2: D'accord.
0: Oh mon Dieu, j'adore ça. Now, Diana, est-ce que toi, tu es souvent chez Créam?
3: Oui, je suis souvent au Créam.
0: Oui.
3: C'est apaisant.
0: C'est un environnement dans lequel tu sens complètement à l'aise.
3: Oui, je me sens très à l'aise au Créam.
0: Super. Moi, ma question est, tu dessines des personnages très différents, des familles, des personnes connues, des personnages même imaginaires. Mais qu'est-ce qui t'attire chez eux?
3: Chez eux, c'est le fait qu'ils disent l'histoire, qu'ils m'inspirent et qu'ils me comprennent en tant qu'artiste et que je fais par leur technique, leur histoire, leur culture, leur base et leur tenue traditionnellement, que ce soit pour les Kardashians, que ce soit pour Ricky Martin, que ce soit pour Van Goria et George Clooney. C'est un univers pour moi ouvert.
0: Wow. Yeah. Mais est-ce que, aussi, par exemple, tu trouves des inspirations en fait de personnages que tu vois, par exemple, dans le dessin animé aussi?
3: Non.
0: Non. Toi, ta tête est beaucoup plus basée sur la réalité.
3: Oui.
0: J'adore
3: oui.
0: ça. Oh.
2: Alors, Nour, on a bien vu que toi, tu t'inspirais essentiellement des films au cinéma. Qu'est-ce qui te plaît autant, justement, dans les films et leurs génériques?
4: Ce qui me plaît, c'est surtout les Louis de Funès, les Tom Cruise, encore les Jamel Debbouze, et encore les dessins animés Disney, et parfois Warner Bros, Looney Tunes.
2: Les Looney Tunes, alors, du coup, si je comprends bien.
0: Il y aura bientôt un nouveau film de Looney Tunes qui va sortir.
2: Ouais. Restons quand même dans le sujet du créa, mais Ezekiel.
0: Je sais.
2: Alors, justement, du coup, j'imagine que tu as grandi avec Disney et Looney Tunes. C'est qu'au fur et à mesure que tu as grandi, tu as appris des cinémas un peu plus classiques, si je comprends bien.
4: Oui.
2: Ok. Quand tu ajoutes aussi des noms, des lieux, des dates, est-ce que ça fait partie du dessin ou est-ce que c'est une autre manière de raconter ce que tu aimes?
4: Ça fait partie du dessin et d'une manière que je suis.
2: Ok, donc ça te définit en quelque sorte.
4: Oui.
2: Très bien. Donc du coup, si je comprends bien en tout cas, en regardant tes dessins, puisque le Crème va bientôt faire une exposition, une jolie porte ouverte, quand les personnes verront tes dessins, ils reconnaîtront ta personnalité, si je comprends bien.
4: Oui.
2: Très bien.
0: Diana, il y avait déjà le personnage que tu avais mentionné, les Kardashians, Ricky Martin, George Clooney. Ça, c'est le personnage préféré, n'est-ce
3: ouais,
0: pas?
3: Oui.
0: Est-ce qu'il t'arrive de commencer un dessin sans savoir du tout comment il va finir?
3: Non, c'est l'inspiration qui me vient dans ma tête, vient dans...
0: Immédiatement,
3: quoi que ce soit, à travers les photos qu'on me donne, à travers les textes que je fais, que j'écris, et à la personne que je vois, que je touche et que je vois leur tenue, leurs émotions qu'ils me donnent à travers ce dessin-là, ce dessin-là m'inspire, donc, me donne une histoire.
0: Donc, si par exemple, je t'avais donné, par exemple, une image de, comment on dit, George Clooney, combien de points ça va... Qu'est-ce que ça va prendre en fait pour faire un dessin total de George Clooney?
3: Ça me prend 20, en moyenne 20 minutes ou plus, moins 50.
0: Non, ça c'est plus honnête. Non, c'est... Mais de 20 à 50 minutes, je pense que ça dépend comment méticuleux.
3: Méticuleux, je dois faire méticuleux.
0: Parce que chez toi, j'imagine que le travail méticuleux est très important chez toi. Juste comme moi, bienvenue au club.
2: on va voir si c'est aussi le cas avec Nour. Mais avant, je voudrais revenir sur la question des films. Puisque quand tu commences un dessin, est-ce que tu choisis d'abord le film que tu as, dans lequel tu es inspiré? Ou est-ce que c'est parfois le film qui déclenche simplement une idée? Tiens, regardez ce film, ça m'a touché, je vais faire un dessin là-dessus. Donc, pour faire plus clair, est-ce que tu choisis en fonction du film que tu veux raconter ou est-ce que c'est le film qui te dit, tiens, ça c'est intéressant, donc je vais dessiner ça?
4: Ça m'intéresse de dessiner et ça rapporte une star.
2: Et quel genre de star?
4: Que ça soit connu dans les expositions et comme ça fait découvrir le cinéma présent.
2: Donc pour toi, le fait que tu dessines des stars de cinéma, c'est une autre manière de les faire connaître selon toi?
4: Oui.
2: Intéressant. Admettons maintenant que tu dessines, allez, je sais pas moi, tu peux me donner un exemple de film par exemple, dans lequel tu es inspiré?
4: Le Marsupilami.
2: Voilà, donc prenons le Marsupilami en tête. Voilà. Et admettons, tu le dessines plutôt bien, le dessin est presque terminé, plus ou moins en tout cas. Est-ce que tu sais quand un dessin est terminé ou est-ce que tu attends de voir?
4: C'est moi qui vois. Plus tu travailles longtemps sans t'arrêter, plus c'est terminé.
2: Ah, d'accord. Et en général, tu mets combien de temps pour faire un dessin?
4: Même pas 7 jours.
2: Même pas, moins d'une semaine donc, si je comprends bien.
4: Oui.
0: Wow, et comparé avec Diana, ça lui prend 20 à 50 minutes en fait. I like that. Mais c'est pas en compétition de ce qu'il fait le plus en fait. En fait, ça dépend du style de chaque personne. Now, Diana, est-ce que tu sais quand un dessin est terminé chez toi?
3: quand le dessin est terminé.
0: Oui, est-ce que ça veut dire, est-ce que tu as une bonne idée comment tu veux terminer? Like, est-ce que tu décides combien de détails sont nécessaires? Ou
3: oui, sont nécessaires les détails par choix et par... le fait que c'est mon univers, le dessin, pour moi, à travers ça, oui. Je trouve ça bien. Et l'écriture aussi, avec le texte, avec les détails, là, ça, mon univers, et à travers ce dessin-là, ça m'inspire.
0: Et la majorité du temps, est-ce que tu te trouves, est-ce que tu es satisfait avec tes dessins?
3: Oui, je suis très satisfait de mes dessins. C'est à travers ça que ça m'inspire.
0: Et est-ce que ça t'arrive de partager avec l'équipe chez Crayon? Est-ce que tu aimes bien partager ce que tu avais créé avec tout le monde?
3: Oui, oui, j'aime bien partager avec les Crayon, que ce soit avec Gaël Leroy, que ce soit avec Rémi ou que ce soit avec le directeur. C'est un univers pour moi. Le Crayon est une source d'inspiration pour moi, que ce soit à travers mes dessins et à travers toute l'équipe.
0: Et en fait, est-ce qu'on peut dire que ça te donne aussi... C'est un environnement dans lequel tu peux t'exprimer aussi.
3: Oui, m'exprimer à travers ce regard, à travers tout l'univers, que ce soit pour l'harmonie, que ce soit pour toute une nation. À travers ça, je trouve ça chouette.
0: Yeah, j'adore ça, parce que ça te reflète aussi.
2: Très bien. Bah maintenant, on va passer aux questions communes. Donc, c'est-à-dire que pour les prochaines questions qu'on va vous poser, vous allez tous les deux y répondre.
0: Mm-hmm.
2: Donc, la première question, et on va commencer par Diana et on suivra par Nour, c'est qu'est-ce qui a changé de votre manière de créer depuis que vous êtes au CREAM?
3: Créer, pour moi, c'est un univers pour moi facile à travers ce regard-là, à travers tous les dessins que je fais, à travers les commandes qu'on me donne de faire. Je trouve ça bien. Et à la fin, le texte et le détail que je fais, à travers tous les costumes, à travers l'histoire et à travers le regard que je donne à mes dessins.
2: Mmh, très bien. Nour, même question. Tu veux que je la répète?
4: Oui, s'il te plaît.
2: Très bien. Qu'est-ce qui a changé dans ta manière de créer depuis que tu es au CREAM?
4: On apprend à dessiner bien, on se prend du plaisir et c'est un lieu qui m'a rendu heureux depuis 3 semaines d'y rester tout le temps. Et en même temps, le dessin, ça donne envie d'inspirer des couleurs et ça me fait beaucoup du bien pour moi.
2: Mmh. Et pourquoi ça te fait du bien de dessiner au CREAM?
4: Parce que comme ça, je peux en faire une passion, un plaisir de dessiner.
0: Yeah, et c'est un environnement dans lequel il peut aussi s'exprimer, Bill.
2: Effectivement.
0: Enfin, moi, je suis curieux. Vous êtes tous les deux chez CREAM depuis combien de temps?
3: Moi, depuis 2009.
0: Depuis 2009, toi, Nour?
4: 2015.
0: OK. Donc, maintenant, je suis curieux. Quand vous êtes devant une feuille blanche, n'importe laquelle, qu'est-ce que vous avez envie de faire apparaître?
3: Apparaître? Mon dessin, c'est...
0: C'est quoi la première pensée?
3: La première pensée, c'est de créer ce dessin. Hein? De mon univers, ce dessin, que ce soit pour les vedettes, que ce soit pour international, que ce soit pour la famille royale de Norvège, que ce soit pour tout un pays. Mmh. Mon dessin reflète leur dessin, eux, leur histoire.
2: Mmh. Nour?
4: Oui.
0: Quand vous êtes devant une feuille blanche, qu'est-ce que vous avez envie de faire apparaître tout de suite?
4: Des objets, des formes, du sport, des animaux, encore des livres.
0: OK. Donc tout ce qui correspond en fait à la... Peut-être tout qui vous voit dans son environnement, par exemple.
2: Effectivement. Bah, chacun, en fait, si je comprends bien, Nour se base plus sur l'imagination ou l'inspiration, alors que Diana a plus une identité claire au niveau culturel, origine, etc.
0: Yeah, chacun s'exprime en fait comme elle voit les choses en réalité.
2: Très bien. Alors, forcément, on n'est pas assez nombreux pour détailler un petit peu la manière de dessiner de chacun et de chacune. Donc, je vais plutôt me tourner vers le directeur pour cette question. Donc, Simon, est-ce que justement, mis à part donc Dour et Diana, justement, qui sont ici présents, est-ce qu'il y a d'autres profils de dessinateurs dessinateurs, de plasticiennes, de plasticiens, ou est-ce que c'est juste de type principaux, on va dire?
1: Non, c'est vraiment tous des univers propres et particuliers. Et donc, c'est vraiment une adaptation pour chacun d'entre eux. Je vais peut-être revenir sur le travail de Nour. En fait, Nour, ça va excessivement vite dans sa tête et il va faire des associations d'idées. Donc, effectivement, il va dessiner les personnages d'un film ou des personnalités publiques. Et puis, de ce point de départ-là, il va faire des associations d'idées avec des lieux qu'il a rencontrés, de la nourriture qu'il a mangée, l'actualité. Et en fait, il va agglomérer toutes ces idées sous forme de dessins et d'écrits. Et donc, quand on voit une œuvre de Nour, c'est vraiment une carte mentale de ce qui se passe dans la tête de Nour. Je suis désolé, je vais aussi compléter pour Diana. Diana, c'est vraiment la people du Créam Bruxelles. Donc, elle va être très inspirée par tout ce qui est people. Et ce qui est hyper intéressant avec elle, c'est que en fait, Diana, elle ne sait pas lire et pas écrire. Et pourtant, l'écriture est archi présente dans son travail. Donc, elle va nous demander d'imprimer une page Wikipédia et elle va redessiner l'entièreté des lettres qu'elle voit. Et c'est pas vraiment pour la signification, c'est beaucoup plus pour la beauté du geste.
2: Très intéressant tout ça.
0: Now, moi, je me demande, est-ce qu'ils sont tous seuls quand ils font le dessin respectif à eux, ou est-ce qu'il y a quelqu'un dans juste à côté? Parce que je me demande, en fait, s'ils sont assez autonomes, en fait, pour faire tout ça.
1: En fait, par atelier, on travaille plus ou moins avec 15 artistes. Ces 15 artistes sont encadrés ou accompagnés, je préfère ce terme-là, par deux artistes animateurs. Et donc, suivant le projet, soit ils dessinent seuls, soit ils sont accompagnés. Par exemple, Nour est parti en Chine pour réaliser une fresque à Hong Kong, où là, il était accompagné de Gaëlle Leroy, qui est une des deux artistes animatrices, pour faire aboutir le projet. Donc, dépendant de la commande, ils sont soit seuls, soit coachés ou accompagnés par l'artiste animateur.
0: Ok.
2: Très bien. Alors, on vient de parler de dessin, de personnages, de cinéma dans le cas de Nour, d'identité culturelle dans le cas de Diana. Mais au Crème Bruxelles, la création n'est pas évidemment, n'est pas plutôt uniquement que des arts plastiques. Il y a aussi de la musique.
0: Mm-hmm. Et dans ce contexte, on parle de Génération Intime. C'est un collectif musical du Crème Bruxelles. Et nous allons maintenant vous faire écouter un premier morceau issu de leur album Chansons de l'Univers,
2: oui.
0: Volume 1.
2: Et qui s'appelle... On se retrouve juste après.
0: Stand by.

0: Ce que nous venons d'écouter, c'est Génération Intime, la chanson réalisée par Lionel Van Marcel.
1: Marcel Niel,
0: un serpent dans le ciel, titré de l'album Chansons de l'Univers, volume 1, que Ezekiel avait cité juste avant.
1: Oui, un serpent dans le ciel. Donc ça veut dire que les serpents peuvent voler?
0: C'est plutôt de l'ordre imaginatif, Ezekiel.
1: Oh, ça c'est pas juste.
0: Et là encore, on trouve quelque chose d'assez particulier dans cette manière de créer. Des morceaux construits collectivement et des enregistrements réalisés au fil des ateliers, des compositions, des ajouts et des recompositions. Avant d'aller plus loin, je tiens à préciser que Lionel fait partie de notre équipe technique, justement. Ça te dit pas quelque chose, Ezekiel?
1: Non, ça rien arrive à le moment parce que je me demande toujours si le serpent peut voler. Alors, okay. Forcément, cela nous amène à une question pour la création collective.
0: Donc pour tout le monde.
1: Pour tout le monde. Est-ce que les différentes pratiques artistiques se parlent entre elles au Créum?
2: Alors oui, parce qu'on a la chance d'occuper maintenant un bâtiment où tous les ateliers sont représentés, parce qu'avant on était dispatchés sur plusieurs sites, et donc maintenant... Tout le monde est ensemble, et donc il n'est pas rare que l'atelier art plastique collabore pour la scénographie du théâtre, que l'atelier danse collabore pour les passages dansés du théâtre également. Et donc c'est vraiment, oui, c'est foisonnant d'idées.
0: Okay. Alors, est-ce qu'il arrive qu'une idée naisse simplement parce que plusieurs artistes sont réunis au même endroit, ou est-ce que c'est autre chose?
2: Alors, on entendait dans le reportage Lionel Van Marcenil qui parlait de ses caisses à savon. Et donc, cette idée est née de sa collaboration à l'atelier design qui est encadré par Rémi Tambourini. Et que donc, grâce à l'univers de chacun, on puisse faire naître des projets.
0: Intéressant. Et quelle sorte de projet, juste pour détailler un petit peu?
2: Ben, par exemple, si on prend la musique, Génération Intime, c'est vraiment donner un coup de projecteur à chacun des musiciens qui vient avec son propre univers et qui construit son morceau accompagné du groupe. Donc il y a vraiment une notion d'individualité, pardon, plus le collectif.
0: Très bien, voilà, qui est très intéressant. Ben, justement, on a commencé cette émission avec les musiciens. Vous avez entendu qu'il y avait aussi de la musique de Radio Panique juste avant le début de notre émission, pour ceux qui suivent Radio Panique régulièrement. Mélina est aussi allée à la rencontre des plasticiens, des plasticiennes.
1: Et on sait bien que Diana et nous sont des plasticiens.
0: Oui. Alors, elle a rencontré plusieurs artistes et a entendu différentes manières de travailler, de réfléchir et de créer. Des voix très différentes, des pratiques très différentes aussi.
1: Et finalement, peut-être qu'il n'y a pas une seule manière de faire de l'art. On vous propose de retourner dans les ateliers avec Nina. Stand by.
3: Ici, nous sommes à l'atelier dessin. Donc, on a plusieurs pièces au Créum Bruxelles. Et nous sommes avec plein d'artistes qui dessinent. Bonjour, excusez-moi de vous déranger.
4: Bonjour.
3: Je suis avec les Conquistadors pour les interviews. Nous allons présenter une émission. Donc, sur le Créum, je m'appelle Nina, et vous?
4: Moi, je m'appelle Gaëlle.
3: Enchantée. Du coup, on est dans l'atelier dessin.
4: On est dans l'atelier art plastique, et tu as... ici, on est plus ou moins... Il y a plus ou moins 14 artistes qui font principalement aujourd'hui dessin, peinture, et le mardi, on a céramique également, sculpture, et le reste du temps, c'est dessin, peinture... Et design, le mercredi aussi.
3: Et vous, donc, vous êtes la professeure de dessin?
4: Moi, je suis l'animatrice art plastique avec Rémi, mon collègue. On est deux. On est deux à être responsable de l'atelier art plastique.
3: Bonjour, je suis avec les Conquistadors et vous êtes?
5: Moi, c'est Nour, je suis un artiste du Créam et je viens depuis longtemps déjà. Et je dessine toujours au feutre, noir et blanc, ça donne bien et je gagne vachement mieux. Et les portes ouvertes dans pas longtemps, via avec des livres, c'est gai de dessiner aussi, de lire. Et puis le dessin, c'est des chouettes inspirations parce qu'on se prend du plaisir de dessiner et c'est bien pour moi de rester au Créum pour le dessin. Sinon, ce serait embêtant s'il n'y a plus de dessin ici et je suis content de venir.
3: Ah bah c'est génial tout ça. Et tu dessines quoi de beau là?
5: Maintenant, je dessine le personnage qui parle du cinéma du 8e jour en lien avec Thomas et Hugues Daillé. Et puis ça me fait du bien. Et puis j'écris aussi un peu sur la politique. Et J'aime bien aussi prendre l'inspiration sur le sport, sur des tas de choses.
3: Eh ben, c'est magnifique tout ça. Et tu seras là donc pour le festival ?
5: Je participerai pas au festival, mais j'expose mes œuvres. Des fresques que j'en ai fait à Hong Kong l'année passée à 34 ans. J'ai fait une fresque à l'été 2025 qui est dans la terrasse dehors. Et puis je dessine des fresques aussi à la vallée. J'en ai fait au vecteur de Charleroi. Et j'ai fait aussi au Jourdan l'année passée à Etterbeek. Et les fresques, j'ai fait ça bien. J'ai pu terminer dans les temps. Je suis vachement content d'avoir pris du plaisir. Ça m'a fait du bien.
3: Ah ben, c'est le principal, c'est chouette. Bien, merci beaucoup. Bonjour, nous sommes toujours à l'atelier dessin. Nous sommes avec...
6: Julien de Thiège.
3: Ah, enchantée, moi c'est Nina. Alors, que fais-tu de beau ici à l'atelier ?
6: Je fais des dessins.
3: C'est chouette, et que fais-tu comme dessin ?
6: Maintenant, je fais un chat.
3: Tu fais des chats ?
6: Oui.
3: C'est mon animal préféré. Et c'est tout ce que tu fais, des chats ?
6: Je fais parfois de la terre, tout ça.
3: Ça veut dire quand tu travailles la terre, donc
6: je fais des personnages en terre, à l'autre côté. Je vais te montrer.
3: Ah, chouette. Nous entrons dans une autre pièce, donc pour faire la céramique, c'est ça ?
6: Oui, je fais des personnages en terre avec les fleurs.
3: C'est très très beau. Et c'est peint, du coup. Tu peins aussi le
6: Parfois. Je suis rentré ici que j'avais 21 ans.
3: Oh, c'est du travail, hein ?
6: Ah ouais, plusieurs journées.
3: Bonjour, nous sommes avec...
7: Coucou, je m'appelle Kirill. Je suis l'artiste depuis 20 ans. Je suis là depuis 2014.
3: Du coup, pour tes dessins, tu représentes des personnes ?
7: Oui, en fait, je dessine les femmes dans mon dessin. Et il y a un côté avec... Les films sortis.
3: Bah ici, je vois sur ton dessin, donc, comme tu dis, deux personnes, donc deux femmes que tu as représentées, et à côté, les noms des films, c'est ça ?
7: Oui. On a une exposition là-haut. J'ai fait un grand château là-dessus. Et si vous voulez venir, vous pouvez toujours aller voir.
3: Oui, donc tu vas nous montrer donc, du coup le château.
7: C'est juste une toute première partie que j'ai fait avec ma princesse. C'est un travail qui est, comment dire, c'est un travail qui est pas facile à le faire. Vous voyez, tout en carton, il y a une partie tout en bois.
3: Ah oui, donc du coup c'est fait en carton et en bois derrière, oui, pour soutenir le château,
7: oui.
3: C'est ça.
7: C'est pour tenir tout le, comment dire, le transport de mon château. Parce que il y a un côté carton et il y a un côté en bois, tu vois.
3: Ah oui. C'est grand, hein. C'est oui, une belle structure. Tu as bien fait ça. Et qu'est-ce que... En fait, le château, ça a inspiré, mais est-ce que ça vient de toi, de ton inspiration ou de quelque chose d'autre ?
7: En fait, c'est un peu de moi. C'était un petit peu mon idée. En fait, c'est que je devais créer d'abord tous les parties en blanc et après, je visais les parties en noir.
3: C'est très bien détaillé. Ah ben, merci beaucoup, Kirill. Bonjour, je suis avec
8: Virginie Van de Zande.
3: Enchantée. Alors, que fais-tu de beau, toi, en Créam Bruxelles ?
8: Je fais le dessin et la danse.
3: C'est chouette ça. Et tu es là tous les jours ?
8: Oui, presque toute la semaine.
3: En dessin, qu'est-ce que tu dessines de beau ?
8: Mais là, pour l'instant, j'ai fait avant des animaux. Maintenant, je fais des portraits avec des femmes. Donc, notamment celui-là.
3: C'est très joli.
8: Oui.
3: Et tu tires ça donc d'un magazine ?
8: C'est ça. Dans les magazines, tout à fait.
3: Ok, bah, c'est chouette.
8: Merci.
3: C'est chouette tout ça. Merci à toi.
8: De rien.
1: On vient d'entendre plusieurs voix, plusieurs façons de créer, plusieurs façons de regarder le monde.
0: Et finalement, il n'y a pas vraiment une seule manière de faire. Donc Simon, on revient du coup vers toi. Oui, encore, je sais. Mais du coup, est-ce que la diversité est justement quelque chose que vous cherchez à préserver au sein du CREAM Bruxelles ?
2: Oui, et je pense qu'il faudrait également la préserver à l'extérieur, parce que la diversité est une vraie richesse à entretenir.
1: Mmh. Bel mot de sagesse. Est-ce que certaines rencontres entre artistes vous ont particulièrement marqué?
2: Oui, parce qu'avant, moi, je ne viens pas du monde de l'art. J'ai rencontré Eduardo de la Faye, qui est un danseur du CREAM Bruxelles en 2015. Et j'ai été extrêmement touché par sa grâce et son histoire et son univers. Et ça m'a fait complètement changer de carrière. Donc oui, il y a des artistes qui vous marquent.
1: Donc, tu as changé ton carrière. Donc, maintenant, tu es maître de danse, c'est ça?
2: Non, maintenant, je travaille au CREAM.
1: OK.
0: Ça, c'était son ancien métier, en quelque sorte.
1: Ah oui, on dirait.
0: Voilà. Justement, on parle de travail. Être artiste, c'est aussi montrer son travail, puisqu'on parle depuis le début de cette émission de création. Mais être artiste, c'est pas seulement créer dans un atelier, Ezekiel.
1: Non, c'est vrai. Il y a aussi le moment où l'œuvre sort de l'atelier. Elle est exposée, montrée, regardée, parfois vendue, parfois commentée. Et le regard des autres entre alors dans l'histoire.
0: Mmh. C'est pour ça qu'on va se retourner vers les deux créateurs du jour, donc Diana et Nour. Alors, c'est très simple, on va vous poser une question et au moins l'une d'entre vous va y répondre. Mmh. Alors, qu'est-ce qui est fait de voir son travail exposé? Alors, j'aimerais bien que ce soit Nour qui répond à cette question.
5: J'aime bien les dessins et ça rapporte beaucoup de qualité, de l'expérience et ça permet de passer un bon moment aussi en la compagnie des participants, aussi des animateurs. Et puis le dessin, ça a vraiment ma place dans le monde et voilà.
1: Bien.
0: Alors, justement, je vais développer un petit peu ma question. Lorsque ton travail va être exposé, par exemple, dans la journée porte ouverte qui va arriver, est-ce que tu vas ressentir le fait que tu as accompli un très bon travail?
5: J'aurais fait un chouette travail. Et en ce moment, j'ai des amis et également mes voisins qui ont fait la demande d'acheter des œuvres de moi dans le courant de l'année prochaine. Et puis, il y a des chances que je reporte un peu le gros lot une fois par an, mais le but c'est de participer et on est aussi venu pour dessiner. Et puis c'est bien que j'ai des commandes en ce moment. Plus tu travailles, plus tu en fais des œuvres.
1: Mm-hmm. Tiens là, moi j'ai déjà demandé si toi t'aimes bien montrer tes œuvres au public. Mais est-ce que tu aussi montres tes œuvres aux réseaux sociaux?
9: Oui.
1: Yeah,
9: oui,
1: yeah.
9: Oui, je montre beaucoup mes œuvres au réseau, que ce soit pour les Kardashians, que ce soit pour tout un univers.
1: Mm-hmm.
9: Mes dessins reflètent ce dessin à travers ce regard-là. J'aime exposer mes dessins, j'aime exposer mes œuvres, que ce soit pour la journée porte ouverte,
1: mm-hmm.
9: que ce soit à travers toutes les vernissages que je fais.
1: Mm-hmm.
9: À travers ça, mon dessin, j'aime créer des dessins, j'aime m'inventer une histoire, inventer leur histoire et leur univers.
1: Et tu aimes bien aussi partager en même
9: oui.
1: temps. Now, Simon, j'ai aussi une question pour toi. Aujourd'hui, où est-ce qu'on peut découvrir les œuvres des artistes des CREAM Bruxelles?
2: Alors, on est très présent sur les réseaux sociaux. On a aussi un onglet collection sur notre site internet. Et on a la chance de collaborer avec les trois musées d'art brut en Belgique. On est chanceux. Il y a Art et Marge à Bruxelles, le Docteur Guilain à Gand et le Trinkol à Liège. Et puis, au-delà de ça, on collabore aussi avec des galeries où on a des focus sur l'un ou l'autre artiste.
1: Très bien.
0: Justement, vous êtes à la bonne émission, puisque maintenant, on va aborder les journées portes ouvertes, qui ont lieu, pour rappel, du 2, 3 et 4 octobre au CREAM Bruxelles.
1: Mm-hmm.
0: Alors, au début de cette émission, on vous disait que nous avons choisi de pousser la porte du CREAM Bruxelles, parce que les journées portes ouvertes approchent.
1: Mm-hmm. Maintenant que vous avez attendu les artistes, les musiciens, les ateliers et tout ce qui se passe derrière cette porte, il ne reste peut-être plus qu'à venir la pousser vous-même. La responsabilité, c'est à vous, mesdames et messieurs.
0: Oui, alors, justement, avant qu'on puisse pousser les portes du CREAM les 2, 3 et 4 octobre, ce serait bien de savoir ce qui se passe derrière, n'est-ce pas?
1: Faut prendre l'image.
0: Mm-hmm. Alors, Simon, qu'est-ce qui va se passer pendant ces journées portes ouvertes?
2: Alors, on va pouvoir découvrir plus de 500 œuvres en 2D et en 3D. On va pouvoir expérimenter une performance de danse. acheter des goodies qu'on développe en fonction de l'univers de chacun, écouter des capsules sonores réalisées pour le musée d'Ixelles. En tout cas, ce sera très très varié, très très festif.
0: En tous les cas, ça promet. Qu'est-ce qu'on pourra venir découvrir ? Alors là, j'aimerais que ça soit un de nos deux artistes qui répond à cette question.
9: Nous découvrons mes œuvres pour les Arméniens. J'ai fait une commémoration sur le génocide arménien à travers mes tableaux, seront exposés pour montrer à des gens, à des galeristes, à des personnalités connues, que ce soit pour cet univers. Mes tableaux reflètent cette histoire, l'histoire des Arméniens.
0: Oui, donc pendant la Première Guerre mondiale, oui. Notamment lorsqu'ils étaient dans l'Empire ottoman à l'époque.
9: Oui.
1: Mm-hmm. Et est-ce qu'on pourra rencontrer les artistes pendant cette période?
9: Oui.
1: Ah, super. Parce que j'imagine qu'il y aura certainement qui seront inspirés de rencontrer les artistes, oui. Pour voir exactement comment ils dessinent, peut-être être inspirés de créer leur propre dessin.
9: Oui. Eux,
1: you know? Vous inspirez bien les gens aussi, n'oubliez pas. You
0: know? Alors, est-ce qu'il y aura aussi des œuvres à voir, de la musique, des rencontres? Bref, est-ce qu'il y aura beaucoup de choses à faire? Donc, Nour, est-ce que tu as une petite idée de ce qu'il va y avoir au CREAM?
5: Il va y avoir de la musique, de la danse, du dessin, des... Il y aura également des photos à prendre, des livres. Il y aura aussi un stand pour manger. Il y aura la vente des vêtements, des cassettes, des vins de Sprite. Et c'est une fois par an, toujours pendant l'horaire d'été, début octobre.
1: Mm-hmm. Et Nour, est-ce que ce sera l'occasion de découvrir les différentes facettes du CREAM bruxellois?
5: Oui.
1: Mm-hmm. Nickel. Qu'est-ce que vous aimeriez que les gens découvrent en venant ce jour-là, Simon?
2: La richesse des univers des artistes qu'on représente. Mm-hmm. Il sera également possible de se tatouer des bouts d'œuvres et d'avoir l'artiste et le CREAM dans la peau pour la vie.
1: Oui, attends. Donc, tu vous dis qu'on peut recevoir le tatouage aussi?
2: Oui, on va collaborer avec deux tatoueurs qui vont reproduire certaines œuvres sur la peau.
1: Attends ça, Bill. On peut recevoir le tatouage aussi, ça, pendant les portes ouvertes. C'est la toute première fois que j'ai...
0: Tiens, d'ailleurs, Ezekiel, est-ce que tu aimerais bien avoir un tatouage?
1: Non. I mean, just, mon peau est déjà trop admirable, you know. I mean, les filles vont pas tomber en amour avec moi si elles voient que je suis couvert de tatouages. C'est pas mon style. Ma femme, elle va penser que je suis moche.
0: Ok, Ezekiel, on a compris que tu ne veux pas faire de tatouage.
1: Et toi, Bill?
0: Non, merci.
1: Exactement.
0: Alors, justement, est-ce que vous aimeriez que les gens ressentent... Donc, qu'est-ce que vous aimeriez plutôt que les gens ressentent en poussant la porte du CREAM Bruxelles? Qu'est-ce que vous voulez, justement, qu'ils dégagent comme émotion lorsqu'ils vont repartir du CREAM?
1: Ça, c'est une question pour vous, toi. Donc, Diana, qu'est-ce que vous aimeriez que les gens ressentent quand ils entrent?
9: Qui rentre dans le CREAM,
1: oui.
9: C'est comme c'est journée porte ouverte, c'est
1: oui.
9: De la joie, de la
1: peut-être une bienveillance, une bonne bienveillance, yeah.
9: Et de découvrir tous les œuvres, tous oui. Les artistes, que ce soit pour les miens, mes œuvres, ça à travers celui de Nour ou celle des autres, à travers ça,
1: oui. Parce qu'ils savent bien ce qui les attend aux portes ouvertes des CREAM Bruxelles. Oui. Ce n'est pas comme vous prenez des étrangers de la rue.
9: Non.
1: I mean, j'imagine que c'est comme une invitation
9: oui.
1: Pour tout le monde à venir.
9: Oui.
1: Donc, tu es d'accord avec moi, Nour?
5: I mean, oui, je suis d'accord avec toi.
1: Yeah, j'imagine en fait que... Qu'est-ce que toi, tu as envie en fait qu'ils ressentent dès qu'ils rentrent en poussant les portes?
5: Ça leur a fait découvrir de nouvelles aventures.
1: Mmh.
5: Et puis, ça fait du bien aussi d'avoir des activités comme voir l'expo.
1: Yeah, mmh. Yeah.
0: Très bien. Alors, Simon, justement, j'aimerais avoir ton ressenti par rapport à cette question. Quand les gens arrivent, justement, vont arriver à cette exposition, justement, qu'est-ce que tu veux que les gens ressentent en poussant la porte du CREAM Bruxelles?
2: Qu'ils voient le talent comme place centrale et que en fait le handicap est accessoire. Mmh. On se concentre sur les possibilités.
0: Mmh.
1: Yeah.
0: Bien, il nous reste encore un peu de temps, donc on va revenir sur la partie précédente. Donc on revient à Diana et Nour. Est-ce que le regard des autres, justement, pour que la transition soit un peu plus facile, est-ce que le regard des autres change quelque chose à votre manière de créer?
9: Non, pour moi, non. Créer, c'est mon univers, c'est mon histoire, c'est ma culture, mon...
1: C'est une bonne manière de te représenter.
9: Oui, de me représenter moi en tant qu'artiste. Yeah. Et j'aime mon univers.
1: Et ça, c'est ce qui est important chez tous les artistes.
9: Oui.
1: Aussi, non? Oui. Parce que ça le donne, parce que... Évidemment, ça, avec le talent, les atouts, ils ont la capacité de bien montrer ce qu'ils représentent, en fait, dans le ouvre à eux. C'est ce que toi, tu me donnes aussi comme identité.
0: Très bien. Alors, est-ce que vous avez déjà été surpris par la manière dont quelqu'un a regardé ou a compris votre travail?
5: Ils ont aimé, et ils ont été touchés, et ça a apporté beaucoup d'expérience artistique.
0: Est-ce que ça t'a pas fait justement un effet oh, wow?
5: Non, c'est bien, je suis content. Ah.
1: Mais est-ce qu'il est arrivé une fois dans laquelle quelqu'un avait envie de donner un peu des points, des critiques, peut-être comme un point d'amélioration? Est-ce que t'as senti jamais ça?
5: Non. J'ai rien senti du tout, j'étais heureux.
1: Donc tout est positif chez toi, on dirait. Et toi, Diana, est-ce qu'il y avait quelqu'un qui a dit « c'est chouette, mais à mon avis, peut-être si tu changes ces petits détails, ça va te rendre mieux ?» T'as jamais reçu un point critique comme ça?
9: Non, jamais. Donc, c'est à travers le dessin, à travers toutes les personnalités que je fais, que ce soit la Jordanie, que ce soit tout un univers de mes dessins. La Jordanie est une histoire, est une culture. À travers ça, que ce soit l'Arménie, que ce soit... toute une communauté communauté arménienne, l'histoire pour moi est que ce soit pour toute une nation.
0: Mm-hmm. Donc on l'a bien compris, hein, de toute façon, que tu aimes justement que ta manière dont tu dessines représente en fait la culture que tu aimerais imprégner, justement.
1: Oui. Yeah. Yeah.
0: Alors, est-ce que vous préférez que les gens comprennent ce que vous avez voulu dire ou est-ce que vous voulez qu'ils se fassent leur propre opinion, leurs propres idées?
9: Non. Non, je laisse les gens découvrir.
1: Je pense que c'est important aussi. Ouais, j'aime bien ça parce que comme chacun a des avis différents, évidemment, peut-être, ça peut te penser comment relatif et peut ressembler en voyant les œuvres.
0: Alors, je vais vous donner une petite question, un petit ressenti de ce que je fais quand je découvre des dessins dans diverses expositions ou divers musées, c'est pareil. C'est que moi, quand je regarde un dessin, d'habitude, j'essaie de découvrir leur univers qu'ils essaient de transparaître. Et justement, en visionnant le dessin, en visionnant d'autres peintures, je peux reconnaître à la fois la personnalité de l'artiste, mais aussi l'univers dans lequel il a voulu m'imprégner. Ce qui me permet d'échapper un petit peu à la réalité aussi.
1: Yeah.
0: Est-ce que ce n'est pas le cas pour tout le monde ici?
1: Oh, tu me demandes aussi. Hein?
0: Oui, à toi aussi, Ezekiel.
1: Well, comment moi je peux... Je vais répondre à ta question avec une autre réponse sur ma description. C'est comme moi je fréquente au musée. C'est pas, une chose que je fais dans ma vie quotidienne, mais quand je vois un musée, je vois l'art devant moi, j'aime bien découvrir. I mean, moi, je suis capable de connaître les gens dans différents moyens, et je pense, à mon avis, c'est ce que les artistes veulent que tu comprennes en regardant leurs œuvres. Les artistes aiment bien représenter le monde comme ils voient, parce que l'art peuvent nous montrer des choses qu'on ne voit pas autrement.
0: Mm-hmm.
1: Ça, c'est comment moi, je fais le fait de l'art. Et moi, je fais l'art par moi-même, mais je suis toujours fasciné de voir le monde en différents moyens. Est-ce que l'art nous amènera? Et je suis content d'avoir le bon exemple, comme nous aurait dit Anna devant eux.
0: Voilà, et je terminerai cette partie tout simplement par dire qu'au final, Diana et Nour, justement, en participant au CREAM, justement, essaient de nous faire découvrir justement leurs univers à eux, chacun à leur manière. En tous les cas, on va tout doucement clôturer cette émission à présent, donc en remerciant Simon, Diana et Nour d'être venus.
2: Merci à vous.
5: Merci du fond du cœur.
1: Franchement, c'était un choix de plaisir aussi.
0: Mmh. Merci également à Nina de Smet d'être allée pousser la porte des ateliers. Donc, vous avez vu qu'elle a eu quand même un sacré audace hein, d'aller au sein du CREAM et de nous avoir ramené toutes ces voix. Merci aussi à Nico qui était à la technique aujourd'hui pour cette émission.
1: Et comme cette émission vous a donné envie d'aller découvrir CREAM Bruxelles, on vous conseille de rendez-vous donc aux journées portes ouvertes qui est encore de 2 au 4 octobre.
0: Et si vous voulez prolonger cette découverte, même après l'exposition, tous les liens sont disponibles sur la page web dédiée à cette émission, donc radiopanique.org/écouter pour changer de regard, et vous tomberez sur l'émission du CREAM. Mm-hmm.
1: Vous y trouverez notamment le site de CREAM Bruxelles, mais aussi le Bandcamp de Génération Intime pour retrouver le morceau dont nous vous avons fait écouter quelques extraits aujourd'hui, Les Serpents dans le ciel, par exemple.
0: Mm-hmm. Et il y a plein d'autres extraits aussi du même genre sur le site du CREAM également.
1: Oui.
0: Et on va justement, tiens, comme on a passé un peu de musique dans notre émission, on va terminer cette émission en musique avant qu'il y ait encore plus de musique sur Radio Panique. Puisque on aura une suite d'une heure de musique, tout simplement. On vous laisse avec un deuxième morceau de Chansons d'univers volume 1 de Génération Intime. Alors, c'est un petit peu tôt pour le passer, c'est Soleil de nuit.
1: Attends, j'ai une autre question. Est-ce que ça veut dire que le soleil est maintenant se trouve en nuit?
0: C'est le titre qui s'appelle comme ça, tout simplement.
1: Aïe, aïe, aïe, il me retrouve encore.
0: Bon, on passe déjà cette musique tout de suite, tout en vous donnant rendez-vous le quatrième mercredi du mois d'octobre pour la prochaine émission d'Écouter pour changer de regard. D'ici là, bonne journée à tous.
10: Merci.
0: Et rendez-vous en octobre.
1: Signing off.

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1: Bonjour, vous écoutez Radio Panique. En effet, nous sommes le mercredi 23 septembre, il est 16h, on est ensemble pour le flux détendu. Aujourd'hui, au sommaire de ce flux détendu, on va parler du Festival mondial des cinémas sauvages avec nos invités. On passera aussi un petit peu de musique, notamment des groupes et des musiciens qui vont jouer pendant ce festival, mais aussi d'autres choses. Et comme tout le monde vient d'arriver, on va d'abord reprendre notre souffle et profiter du soleil dans le studio de Radio Panique. Et on se retrouve dans quelques minutes. On commence par écouter quelque chose qui vient de tomber dans la boîte mail de la radio. Ibelis Guardia Ferragutti et Franck Rosali, le morceau X, c'est sur le label International Anthem. Dans quelques minutes, Cinéma Sauvage.

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1: Vous écoutez donc... On m'entend là ? Est-ce qu'on m'entend ? On m'entend. Il paraît qu'on m'entend. Vous écoutez donc Radio Panique, nous sommes dans le flux détendu et aujourd'hui on va parler du Festival Mondial des Cinémas Sauvages avec Camille et Camille. Bonjour.
2: Oui, bonjour. Salut.
1: Soyez les bienvenus. Vous vous appelez vraiment toutes les deux Camille ?
2: Oui.
1: C'est vos vrais prénoms ?
2: C'est nos vrais prénoms. Mais on a des petits noms de code.
3: Oui, moi c'est Kawazo pour différencier justement un peu.
2: Et moi c'est Cam quoi. Mais voilà, j'ai gardé le nom original.
1: Alors, le Festival des Cinémas Sauvages, il va avoir lieu jeudi, vendredi, samedi, dimanche.
2: Première erreur.
1: Jeudi, vendredi, samedi, voilà. Dimanche, voilà. Mais je me suis repris, l'information était quelque part dans ma tête. Ça se passe au Zone Clopper, à Forêt.
2: Tout à fait.
1: Je lis que c'est le premier Festival Mondial des Cinémas Sauvages depuis 2019.
2: Tout à fait.
1: Et donc c'est une longue histoire à laquelle vous n'avez pas assisté dès le départ. Et parce que vous n'étiez pas là pour les éditions précédentes, je pense.
2: Bah, tu sais tout, en fait.
1: Mais non, voilà. Justement, maintenant vous allez me raconter tout ça, parce que du coup c'est un peu mystérieux. Comment est-ce que vous vous retrouvez à organiser un festival que vous n'avez jamais connu ? C'est quoi l'histoire de ce festival des éditions précédentes ? Parce que j'imagine que vous en savez quand même plein de choses, que vous avez rencontré des gens qui les ont fait, des gens qui y ont assisté, qui vous l'ont raconté. Qu'est-ce que c'est ce festival ? Qu'est-ce que c'était ce festival ?
3: Alors en fait, il y a eu quand même une première édition en 2017 aussi. Puis en 2019, ça se passait à La Cheminée. Et le principe du festival était de partager des films libres de droit et que tout le monde puisse y avoir accès, et un festival à prix libre pour que tout le monde puisse venir. Nous, on en a entendu parler via le Cinéma Nova, qu'on remercie chaleureusement. Puisque c'est quand même un point central pour tous ceux qui aiment le cinéma underground, on va dire. Mm-hmm. Et voilà, l'idée c'était de... Enfin, on en a entendu parler, on trouvait l'idée très chouette, et on s'est dit que ça faisait longtemps. On a rencontré des anciens et des anciennes de ce festival qui nous ont dit qu'ils auraient bien aimé avoir une autre édition, mais que c'était quelque chose qui prenait beaucoup d'énergie. Et on s'est dit que... J'en ai parlé à Camille, on s'est dit qu'on allait se lancer dans l'aventure.
2: Ouais, et pour compléter, il est né en Allemagne, la première édition. Donc c'était bien avant de le ramener à Bruxelles. Et il y a une équipe de Bruxelles qui s'est premièrement réappropriée cette idée-là. Et l'idée, c'est aussi que ce festival soit libre de droit aussi et libre de propriété. Du coup, que chacun qui le souhaite se le réapproprier et être à l'initiative de ça s'en empare. Cette idée-là nous a fait dire qu'on allait essayer de remettre à jour ça, quoi.
1: Et quand vous dites libre de droit, ça veut dire que tous les films qui sont présentés doivent forcément être dans une licence libre, peuvent être copiés, etc. C'est ça l'idée ? C'est vous aussi ça l'idée ?
2: C'est ça l'idée, mais nous, du coup, on a fait... C'est notre première dérogation à la règle. Tous les films ne sont pas libre de droit. On y a beaucoup réfléchi. On a lancé un appel en film pour commencer, et on s'est posé la question du terme de ce qu'on reprenait. Donc Festival Mondial des Cinémas Sauvages, il y a le mot sauvage dedans. Du coup, on s'est dit qu'on allait essayer d'apporter une sorte de tentative de réponse à ce mot qui veut tout et rien dire, qui peut avoir plein de définitions multiples. Et donc cette notion libre de droit et de notion de propriété

0: est une des réponses, mais on s'est permis la liberté de déroger à cette règle-là pour quelques exceptions pendant le film, notamment pour répondre à une autre problématique, enfin un autre nom du festival qui est le mondial. Il y a des films qui sont par exemple interdits de diffusion dans leur pays, mais voilà, cet aspect mondial fait que il est sauvage et libre de droit pour des choses qui sont plus localement situées en Europe, mais pour des films qui sont à Séoul, au Japon, en Malaisie, c'est pas les mêmes manières de faire du cinéma, c'est pas les mêmes privilèges de faire du cinéma, c'est pas les mêmes combats, donc on s'est dit qu'on allait quand même prioriser ça et pouvoir montrer des films qui sont sous propriété, mais en tout cas sauvages d'une certaine manière.
1: Mais du coup, vous êtes donné une sorte de définition du sauvage, ou bien le sauvage justement échappe à la notion de définition?
2: Oui, il y a plusieurs aspects. Il y avait beaucoup l'idée de dire, quand on veut sortir des sentiers battus du cinéma et qu'on n'a pas de subsides, qu'on n'a pas d'aide extérieure, enfin de grosses aides extérieures, ou alors que ce sont par exemple des labos qui se sont formés, je pense par exemple en Corée avec Spacel. Que ce sont des, enfin c'est du cinéma underground via des labos parce qu'il n'y a pas de financement pour être, enfin il n'y a pas d'aide pour les cinéastes sauf s'ils passent par de la publicité ou du grand public ou
0: la télé.
2: Voilà, télé, voilà. Et là c'est l'idée quand même aussi de faire un lien avec voilà des choses plus indépendantes et de soutenir ça.
0: Ouais, et du coup, la définition de sauvage, il n'y en a pas une. Je crois que ces quatre journées-là sont des petites tentatives, des petits gestes de répondre à ça à travers plein d'adjectifs possibles. Justement, comme tu dis, comment on résiste avec les contraintes d'un environnement, d'un État, comment on fait collectif, comment on bricole, comment on fait du cinéma chez soi, ça peut être tout seul dans sa chambre, comment on fait avec 3 centimes, comment on fait quand on récupère un caméscope dans les poubelles. Il y a un peu de tout ça, quoi. Mmh. Voilà.
1: Quand vous dites « on », c'est vous deux, Camille et Camille, ou bien il y a encore tout un groupe
0: avec vous ?
1: J'imagine.
0: Il y a tout un groupe. D'ailleurs.
1: Et alors, c'est qui ces gens, vous deux et les autres? Qu'est-ce qui vous amène à ces formes de cinéma, aussi à cette espèce de militantisme cinématographique? Parce que c'est voilà, c'est pas anodin. Tout le monde ne fait pas
0: qui
1: ça.
0: Qui on est quoi?
1: Qui vous êtes?
0: On va prouver là.
1: Racontez votre vie et qu'est-ce qui vous a amené là?
0: Alors nous déjà, on vient pas du cinéma, pas du tout. Donc on s'est rencontrés la plupart, comme on disait, par le Cinéma Nova, mais aussi par l'organisation de concerts sauvages. voilà, c'est plus... On est une bonne dizaine et on a tous des parcours qui ne se ressemblent pas vraiment. Mais
1: vous avez parlé de vous deux, vous n'êtes pas obligé de répondre à cette question-là pour les 8 autres personnes.
0: Peut-être qu'on peut se présenter. Moi, je te présente et...
2: Oui, moi, j'avais une petite pensée pour Aurore qui a fait... En fait, quand on dit « on », moi, j'avais un peu spécifiquement les gens qui ont participé à la programmation, par exemple, qui ont regardé ce qui a été envoyé justement avec l'appel à films ou qui ont eux-mêmes proposé des idées pour cette programmation. Mais c'est vrai que c'est difficile de présenter les autres personnes. Mais je pense que oui, chacun, on a apporté des choses qu'on voyait différentes dans ce festival.
0: Grave.
2: Du coup, il y a beaucoup de performances, il y a beaucoup de tables rondes, il y a des choses autour du cinéma, ou alors une manière qui rapproche le cinéma un peu du spectacle vivant. Voilà, c'est les relations qui ont fait que ça a pris cette ampleur-là.
0: Ouais, il y en a partout, quoi. Ça dégueule un peu de plein de trucs.
1: Vous êtes déjà en train de retomber dans la programmation, alors que la question, c'était vous.
0: C'était pas ça. Et moi, je peux parler de Camille. Camille, par exemple, en ce moment, elle fait plein de choses différentes chaque année, mais en ce moment, elle est maraîchère et très investie dans les questions de lutte paysanne. Mais globalement, investi dans toutes les questions de lutte aussi qui concernent comment on habite la ville, comment on s'approprie les lieux et les espaces. Et après, le cinéma, j'imagine que pour toi, c'est de l'ordre du divertissement. Mais justement, on a envie de se le réapproprier en se disant comment ça peut être au-delà d'un divertissement, comment on peut s'accaparer de ça pour que ce soit un autre chose et un outil rassembleur. Mais voilà, du coup, quand on dit qu'on vient pas du cinéma,
2: c'est qu'on est, on n'a jamais fait de cinéma.
0: Non, non. Où on a bricolé des trucs, quoi, mais c'est de l'ordre de la bricole. Voilà.
2: Ouais, mais du coup, Camille, je pense que ce serait difficile de te définir, mais toi, j'étais plutôt dans la musique.
0: On peut dire ça.
2: Mais du coup, oui, c'est plutôt l'aspect concert, organisation. Bah, toi aussi, tu es partie t'occuper des vaches en Belgique. Donc,
0: On adore le fumier, toutes les deux.
2: Voilà, et bon ben, ta carrière d'électricienne ne s'est pas passée comme prévu, mais je suis sûre que tu vas rebondir et on se retrouvera l'année prochaine avec un parcours complètement différent.
0: Voilà.
1: Est-ce que dans tout ça, il y a aussi, tu parlais du fait que voilà, le cinéma c'est un divertissement, mais il y a une envie que ça soit autre chose, il y a aussi une envie que ça soit quelque chose de moins distant. Le cinéma, ça paraît quelque chose qui est techniquement difficile à s'approprier. Voilà, faire un film, ça demande de l'argent, des moyens techniques, des savoirs, etc. Et tout ça paraît très distant. Un film ne pouvant du coup être que quelque chose qu'on va consommer, mais ça peut aussi être quelque chose qu'on fait soi-même ou qu'on programme dans un festival qu'on organise soi-même ou auquel on participe. C'est aussi rapprocher ce médium de quelque chose de plus praticable pour n'importe quelle personne qui serait intéressée.
0: C'est exactement ça. Et on va se remettre dans la programmation du coup, mais ce que ça a créé, c'était un petit peu imprévu, parce qu'au début on a lancé un appel à film et notre première matière c'était la réponse de cet appel à film. Donc là où on a choisi et décidé de réunir les films dans des compilations. Il y a des sortes de thématiques qui en a découlé. Mais autour de ça, en parlant à des amis, des entourages, etc., il y a tout un réseau, une sorte de tissu qui s'est fait et ça fait naître des envies, des idées à tout le monde qui n'avait pas fait de film, d'en faire un, ou alors qui n'ont pas de caméra, mais c'est aussi se réapproprier des flux numériques qui existent déjà. On a du matériel sur Internet, donc comment on peut le détourner? Comment on peut faire avec, on disait, des films à 2 euros, mais il va y avoir des films de chambre faits chimiquement avec juste de l'acide qu'on peut acheter à 1 euro à la droguerie du Lion, ou le voler dans une bête. Il y a beaucoup de... Bon, c'est pas très bien voler, mais ça dépend qui. Bref.
1: Il ne faut pas voler à la droguerie du Lion.
0: Il ne faut pas voler là-bas, voilà. mais il y a pas mal de réponses, en tout cas, de tentatives et d'initiatives de personnes qui n'en ont pas fait. C'est contre cette légitimité, en tout cas académique, qui devrait être de, faut faire telles études ou être spécialiste de tel ou tel sujet pour pouvoir en parler. On a essayé de justement un peu casser ces choses, ces prérequis-là pour que tout le monde puisse se sentir légitime de proposer quelque chose au-delà du cinéma. Le cinéma, c'est un prétexte en vrai. On veut juste se réunir autour d'une situation qui est un peu vivante. Et collectif, et voilà.
2: Bah oui, d'où le rapprochement en compilation. Et moi, je suis persuadée que des gens qui vont venir voir certains films vont avoir envie de faire des films après, sans en avoir jamais fait.
0: Grave.
1: Ouais, c'est aussi un festival où la leçon attendue, c'est que en en sortant, on peut aussi faire quelque chose.
0: Oui.
1: Pas forcément le faire exactement le même, mais justement autre chose.
0: Grave. D'ailleurs, tous les jours, il y aura un atelier différent, collectif. Il y a des ateliers de grattage de pellicules, il y a un atelier de stop motion par Stéphus de la Jetée, Il y a un atelier de circuit bending, donc on va apprendre à détourner des bêtes, jouer, faire crier des bébés, faire, enfin, tout
1: faire,
0: ça, c'est
1: faire vrai. Crier des bébés,
2: des faux bébés,
1: des faux bébés, hein.
0: des poupons.
1: Voilà, ceux qui ont des circuits électroniques.
2: Exactement. N'ayez pas peur de
1: pas les autres.
0: Ils vont crier aussi, hein. Voilà, il y aura un kino aussi en parallèle du festival, donc c'est vraiment
1: un kino,
0: donc un film qui se fera pendant ces 4 jours.
1: Ok.
0: Voilà, en parallèle.
1: Très bien.
0: C'est un secret.
1: On va plonger dans la programmation, mais alors j'ai oublié de dire quelque chose de très important, c'est qu'il y a une quatrième personne qui participe à cette émission, qui est donc Naëva, qui est de l'autre côté de la vitre et qui fait la technique, mais qui a aussi un micro et qui peut donc intervenir à tout moment.
3: Oui, bonjour, c'est Naëva depuis la régie.
1: Voilà.
3: J'interviendrai à tout moment.
0: C'est trop cool.
1: Voilà, et désolé d'avoir mis 22 minutes à te présenter, Naëva. Avant qu'on rentre dans la programmation, en fait, vous avez amené plein de morceaux qui ont un rapport avec la programmation. Je propose qu'on en écoute déjà un premier. Peut-être un morceau qui a un rapport avec quelque chose qui se passe le premier jour. Est-ce qu'on a ça en stock ?
0: On n'a pas ça.
1: On n'a pas ça en stock. Alors, avec le deuxième jour ?
0: Ouais, la première.
1: On écouterait quoi ?
0: On va écouter Bog des Subtleton Hips.
1: Voilà. Tu l'as, Naëva ? Tu l'as. C'est parti.

0: on est dans le flux détendu et on parle du Festival Mondial des Cinémas Sauvages avec Camille et Camille. Et là où on en est dans la conversation, c'est qu'on va commencer à se pencher dans la programmation de ce festival qui commence jeudi au Zone Cloper à Forêt. Demain, oui, effectivement, en fait, c'est très très bientôt. Le Zone Cloper dont j'ai lu que ce n'est plus la même entrée qu'avant. c'était Camille. Donc. Et donc c'est peut-être l'occasion de donner la nouvelle adresse. C'est au même endroit, mais l'entrée n'est plus au même endroit.
1: Ouais, 172 chaussée de Nierstal. C'est pour les voisins. Faut pas faire trop de bruit. Faut respecter le voisinage. Il y a des soirées qui ferment tôt aussi à cause de ça. Et voilà, ça sera pratique, hein. C'est pas très loin, c'est de l'autre côté en fait, c'est sur la chaussée où il y a le tram.
0: Ouais, et pour les gens qui connaissent pas le Zone Cloper, c'est un endroit assez formidable, mais effectivement dans un quartier résidentiel, donc où les gens ont envie d'avoir leur tranquillité,
1: ouais.
0: D'où ce genre de changement, mais après c'est un endroit, c'est une ancienne fabrique de je sais pas quoi, mais c'est grand et il y a plein d'espaces différents en fait.
1: Tout à fait.
0: Ce qui permet d'avoir aussi plein de choses différentes qui se passent en parallèle ou successivement, je sais pas très bien. Il y a des trucs en même temps où il faut faire des choix. Il y a des trucs en même temps où il faut faire des choix. Il y a des réponses qui sont pas sonores, hein, donc je les explicite. mais donc voilà, jeudi, le festival commence demain, donc vous êtes fine prête, j'en suis sûr. Et ça commence comment?
2: Eh ben, on va commencer par une projection en 16 mm du film Une île et une nuit. Que peut-être certains l'auront déjà vu. C'est un film qui a été réalisé par les Pirates des Lanterres à Dijon, qui est une ZAD, et qui a déjà été projeté et qui sera accompagné des réalisatrices, ou enfin des personnes en tout cas qui ont participé à ce film, puisqu'ils ne désirent pas justement qu'il soit projeté en dehors d'une présentation et d'accompagnement, parce qu'ils tiennent à venir avec leurs bobines et à présenter eux-mêmes. Donc c'est déjà un pas dans le cinéma vivant,
1: ouais.
2: Je trouve.
1: Et une des personnes était aussi à l'origine du rapatriement du festival d'Allemagne à Bruxelles, à la Cheminée.
0: Et ça commence du coup directement avec un film qui est un long film, en fait.
1: Ouais.
0: Ce qui aussi vient peut-être contredire une sorte de cliché qu'on pourrait avoir sur un festival comme le vôtre, qui est qu'on va y voir des tas de tout petits films bricolés, mais non, en fait, c'est parfois des projets vraiment de très grande ampleur, en tout cas sur la durée, pas forcément de grande ampleur en termes de moyens de production. Mais là, c'est un long film, c'est dans plein de langues différentes aussi, si j'ai bien compris.
1: C'est ça.
0: Je ne l'ai pas vu, hein, moi, mais j'ai vu 16 langues.
1: Oui, c'est ça. Ben, ça a été fait...
0: 16 langues non sous-titrées.
1: C'est ça. Mais nous, ça nous tenait vraiment à cœur de le... Comme tu disais, Kawa, il a été diffusé dans pas mal de lieux militants et collectifs, mais c'est un film justement qui... Il n'y a pas de directeur, ça a été un film qui a été fait avec toutes les personnes qui vivaient le lieu des Lentillères. Donc c'est une des réponses aussi qui fait plein d'essence à ce qu'on se disait tout à l'heure sur qu'est-ce qui est sauvage et de quelle manière on fait un film. Là, tout le monde a participé, a écrit l'histoire et voilà. Et ça faisait sens que ce soit le premier film, en tout cas pour nous. Ne pas le passer, c'était pas vraiment envisageable. Du coup, qu'il ouvre le festival demain, ça faisait sens. Et s'ensuit une table ronde, justement. Voilà, le jeudi, c'est une introduction à toutes ces problématiques-là. Il y a une table ronde à 15h30 avec plusieurs acteurs de... Tu sens parler.
2: Donc c'est un peu complexe. Donc il y a une première partie avec une discussion sur ce film, et ensuite il y aura une table ronde. Et là, c'est plutôt autour de la question de l'archivage et de du partage, justement, de la question du libre de droit, du partage des films. Je suis pas du tout experte, donc j'ai un peu de mal à expliquer vraiment les tenants et les aboutissants. Mais cette table ronde sera aussi suivie de projections de Ciné Limite au Brésil, qui est un collectif qui comment dire, qui scanne des pellicules et qui permet un partage libre de droit justement de films. Et voilà.
1: On aura un film du Kosovo aussi.
2: Ah oui.
1: On ne s'est pas vraiment parlé de cette table ronde parce que justement c'est d'autres personnes qui se sont occupées quand on dit qu'on est une grosse team. Voilà, on est peut-être, c'est bien de parler de choses qu'on ne connaît pas, mais...
0: Mais c'est encore mieux de parler des choses que
2: voilà,
0: vous connaissez.
2: Ce sera mieux d'en parler avec elle là-bas, avec ces personnes-là là-bas qui oui. sauront exactement présenter la chose.
1: À fond. Mais on a un film en cours extérieur, en plein air. On peut parler de Survie, de Hervé André. C'est un film qu'il a mis plusieurs années à faire. C'est un artiste autodidacte de Marseille. Il a fait, donc c'est un film d'animation en stop motion. Et oui, il a mis une dizaine d'années. Si ce n'est pas 20, je sais qu'il aimerait peut-être pas dire 20 ans, mais ça fait 20 ans qu'il a commencé à penser ce film. Et c'est considéré comme une sorte d'ovni. Il fait ça dans sa chambre, sans sous, tous les jours, dès qu'il a un petit peu de temps, il rajoute une peinture, un dessin, pour dépeindre justement une sorte de critique de l'industrie culturelle. C'est une sorte de vomi, mais scénarisé. Et à des fins quand même libérateurs. Il sera là pour en parler. Et je pense que ça vaut vraiment le coup. C'est niveau radicalité, ce film aussi, c'est quand même un ovni qui répond bien à cette question aussi. Et en parallèle, justement, tu disais, est-ce que oui ou non, il va y avoir des choses en même temps? Tout le long du festival, oui, il va y avoir des choses en même temps. Pas tout le temps, mais... Mais on s'est dit que c'est pas tant notre idée d'être surproductive, etc. Mais c'est plutôt le fait de se dire, c'est pas grave si, oui, on va rater des choses. Mmh. Et on va croiser les expériences et les récits, et ça va être...
2: Ça va être une balade. Et, voilà. Comme on le disait, la plupart des films, il y aura un ordinateur sur place, et la plupart des films seront, il sera possible de les télécharger, que les gens viennent avec une clé USB, si vous en avez envie.
1: Clé USB.
2: Et vous pourrez prendre les films que vous aurez peur d'avoir raté. Il y a aussi cet aspect où on a essayé de mettre le plus possible de discussions avec des personnes qui ont participé au film qui a été projeté. Après le film, il y aura une présentation, puis souvent une discussion après. Donc là, ça va être un moment vivant, il y aura un moment d'échange un peu systématique. Bon, ce sera également enregistré la plupart du temps. On essaiera de le mettre à disposition aussi pour les personnes. Mm-hmm. On connaît très bien la frustration où on doit choisir entre deux choses et on se dit, mince, c'est en même temps, je voulais... Voilà, on essaye de penser un peu à tout, mais on a essayé aussi de répondre au maximum aux personnes qui ont envoyé un film pendant cet appel à film. Bon, il y en a eu beaucoup trop, donc on pouvait pas tous les mettre, évidemment, mais on a essayé aussi d'en mettre le plus possible et de rendre ça cohérent. Voilà, c'est une tentative.
0: Ok. Là, on est toujours sur le jeudi. Tu disais qu'il y a un atelier chaque jour. Jeudi, c'est quoi ?
2: C'est un atelier de grattage de pellicules.
0: Ouais. Comment ça fonctionne, les ateliers ? C'est, j'imagine que c'est pas forcément possible de le faire pour un nombre illimité de personnes. Mmh. Est-ce que c'est un peu...
1: Premier
0: qui vient. Ouais. Il faut pas aller s'inscrire, genre de choses-là.
1: Non, à part pour... Ah, mais ça veut dire qu'on va parler de choses qu'on maîtrise pas trop. À part pour un atelier, sera le samedi après-midi à 19h. C'est la Palestine Sauvera le cinéma qui va mener un atelier avec Zine TV. Mmh. Et ça, malheureusement, il y a un mail sur le site web où il y a le site web où il y aura tout le programme détaillé de toute manière, mais il faut envoyer un petit mail si on veut une petite place pour cet atelier.
2: Parce que le format de l'atelier, pour que tout le monde en profite pleinement, ceux qui participent à cet atelier, il fallait qu'il y ait un nombre limité de personnes. Mmh. Donc ça, c'était... Voilà. Les autres, ça peut être... c'est plus libre, on va dire.
1: C'est le seul endroit où on doit faire un effort. Enfin, non, il y a aussi l'effort de se déplacer. Enfin, c'est pas une question d'effort. Ah.
0: Qui est un effort modéré.
2: De toute façon, vous serez enfermé aux onoclopes.
0: C'est difficile d'aller au cinéma sans faire cet effort-là, de toute façon. Ben, on était toujours sur le jeudi. J'imagine qu'on n'a pas encore fait complètement le tour du jeudi. Il y a quelque chose qui va revenir tous les soirs. J'ai vu, et là, on n'est pas dans des films libres de droit. Dans la cour, on regarde des VHS.
1: C'est dans la petite salle.
0: C'est dans la petite salle.
1: Oui.
0: Ça a l'air d'être des VHS genre.
1: Des vieilles VHS.
0: Fond de vidéoclub comme ça.
1: Fond de vidéoclub, clairement. Bah oui, c'est Marc qui. On a ramené des vieilles télé. Il ramène son magnétoscope et il nous a fait une petite sélection de. Il est collectionneur de cassettes. On s'était rencontrés via le Offscreen Festival qui a lieu. Dans plusieurs cinémas à Bruxelles, un festival de B2Z, on va dire, de films de genre. Et c'est des films qui n'ont ni été numérisés, ni été. Je crois, il y en a un peut-être aussi. Mais il y en a qui sont trouvables nulle part. Et
0: ça existe encore.
1: Et ça existe.
0: Des films qu'on trouve nulle part.
1: Voilà. Du coup, on s'est dit, c'est vrai qu'il y a ces films oubliés là, qui restent dans le grenier, qu'on a oublié de mettre à jour de nos outils modernes. Bah, pareil, une réponse, un geste. Est-ce que ça va. C'est une manière de comment dire, faire un petit clin d'œil aux outils aussi de diffusion du passé qui était la cassette. Donc, il y aura de ça.
0: Ok.
2: J'espère qu'il va venir à l'atelier de numérisation des films. La question de la numérisation, pourquoi, comment.
1: Waouh.
0: Justement, tiens, un petit mot sur la numérisation du monde. Ouais. On vit dans un monde où on nous dit beaucoup, justement, que par exemple, n'importe qui peut faire des films. Ça apparaît même dans des publicités d'opérateurs de télécom, hein, où on nous dit « j'ai pas besoin d'avoir fait une école de cinéma pour avoir des millions de vues ».
1: Putain, c'est ce qu'on dit.
0: Ce genre de choses-là.
1: L'enfer.
0: Sauf que vous... Oui, c'est ce que vous dites, mais vous dites pas exactement la même chose, parce que là... En fait, effectivement, on vit dans un monde où n'importe qui peut bricoler un film, mais on nous encourage à bricoler un film et puis à le mettre sur des réseaux sociaux propriétaires qui appartiennent à 3 ou 4 méga-entreprises, ouais, pour y présenter des films qu'on aura bricolés de son côté, mais qui seront... quand même accepté dans une forme de standardisation générale, dans lesquelles il y a des choses assez incongrues, mais pas non plus tout. On peut pas non plus y faire absolument exactement ce qu'on veut, ou alors on disparaîtra au fin fond des algorithmes. Et surtout, c'est des films qui seront pas vus. C'est pas du cinéma, quoi. Ce qui définit le cinéma, c'est pas que ça a été tourné en 70 mm. Avec un budget et en ayant fait une école de cinéma, mais c'est que ça va aussi être vu collectivement.
1: C'est ça.
2: Oui, c'est justement que, en fait, dans cet exemple d'opérateur et d'invitation à faire du cinéma, c'est surtout à consommer soit un matériel ou quelque chose qui formate vachement, ou à consommer, enfin, à produire une esthétique hyper formaté. Et là, c'est quand même l'idée de dire, bah, en fait, non, il y a plein de matériel, ça dépend pas de ce matériel, ça dépend pas de cette esthétique-là que vous devez absolument suivre. C'est justement l'idée de prenez ce que vous avez sous la main et faites. Enfin, c'est un peu naïf ce que je dis, mais. Enfin,
0: non,
2: c'est
0: non.
2: Un peu différent, quoi.
0: Oui, puis ça invite aussi, donc dans l'exemple de la pub de télécom, ça invite les gens aussi à en fait, fournir du travail gratuitement au profit de quelques corporations qui seront les tuyaux auxquels on achète l'accès et qui vont diffuser ces images qui ont été faites gratuitement par plein de gens avec leur téléphone. Voilà, là c'est pas, on est vraiment dans le contre-exemple de ça.
1: C'est l'opposé, c'est du travail gratuit, mais aussi, par contre, c'est du travail gratuit.
0: C'est du travail gratuit.
1: Mais pas pour ces structures-là, pour d'autres structures, voilà. Pour d'autres tissus.
0: C'est peut-être parfois mieux de faire du travail gratuit pour faire un film qu'on va voir avec 25 personnes.
1: C'est l'idée.
0: Qu'on va rencontrer plutôt que d'avoir des millions de vues, très hypothétiques, de gens qui n'existent pas réellement pour nous.
1: En fait, quand tu disais, t'as dit ça c'est pas du cinéma, ou en disant ça, ça veut dire que on sait... C'est compliqué de définir en fait ce que c'est le cinéma, même nous, et on le sait, c'est, on pourrait répondre au premier degré à cette question, il doit y avoir une définition qui existe bien quelque part, mais on le sent, ce qui peut être ou non du cinéma, c'est une question encore qui est, elle est problématique, mais quand tu le dis, c'est quand même, derrière, il y a l'idée de la réunion, il y a l'idée d'aller se déplacer, il y a l'idée de, du lieu aussi qui est le cinéma.
2: De la discussion, de
1: l'échange autour d'un écran qui, effectivement, du coup, n'a rien à voir avec l'écran dans ton lit, j'en sais rien. Encore faudrait-il avoir un écran, encore faudrait-il avoir un lit.
2: Oui, qu'on regarde chez soi, complètement fermé, enfin, hermétique, quoi.
1: Ouais, c'est bêtement une tente.
0: Oui, c'est le cinéma défini plus comme une pratique sociale que qu'en définissant les films qui sont montrés, en fait.
1: Ouais.
2: Ah voilà, quand la cascade est réalisée par un professionnel.
0: Bon, pas d'atelier cascade au cours de tout ça. Où est-ce qu'on en était dans le programme? Parce que je vous ai dévié.
1: On était toujours à jeudi, mais on peut passer au...
0: Ça commence à quelle heure jeudi d'ailleurs tout ça?
1: 13h30.
0: 13h30.
1: Après voilà, on est conscient que le jeudi à 13h30...
0: C'est pas possible pour tout le monde. Mais il n'y a rien qui est possible pour tout le monde.
1: On a invité quelques assos et à venir, donc d'autres publics aussi. On a prévenu, on verra qui vient, mais peut-être qu'on fait un listing ou on passe à vendredi.
2: Je passerai à vendredi. Enfin, ouais. Sauf si. Parce que ouais.
1: On a la dernière projection de Cool Cool Beat jeudi à 20h. En parallèle de Survie, justement.
0: Qu'est-ce que c'est Cool Cool Beat?
1: C'est un super film.
0: Sur un super groupe.
1: Sur un super groupe d'il y a super quelques lentons, je crois. C'était quand? C'était il y a 15 ans, ce truc. Et c'est la dernière diffusion avant qu'il soit... Je ne devrais pas le dire, ça. Avant qu'il soit libre de droit. Mais c'est une des dernières occasions de le voir ensemble.
0: Ok.
1: Donc, voilà. Il n'est pas passé beaucoup de fois non plus, mais ça va être le paysage d'un Bruxelles, d'un Bruxelles passé. Et voilà, c'est un autre petit événement du jeudi.
2: Un peu foufou.
1: Un peu foufou.
0: Très bien.
1: On peut passer à vendredi.
0: Vendredi, deuxième jour du Festival mondial des cinémas sauvages.
1: Alors, on commence la journée... donc comme on disait, on a reçu des films de l'appel à films auxquels on a dégagé des thématiques, et on a quand même une sorte de thématique qui s'est dessinée autour de comment on crée.
2: Il y a des couleurs. Voilà. Il y a beaucoup de couleurs. Il y a beaucoup de choses autour de suivre un artiste dans son atelier, parfois ça, on passe par le travail du verre, on passe par la peinture, on passe par la peinture encore.
1: Beaucoup de peinture, mais comment le
2: grattage
1: le geste...
2: de pellicule, ouais. Aussi, de la construction.
1: Et en sous-texte de comment la création peut être un outil pour gérer le trouble de manière générale. Comment, quand on se sent troublé par exemple ce qu'on vient d'évoquer juste avant sur nos sociétés de contrôle, de numérisation, etc., comment, mine de rien, il y a une petite proposition de comment, en faisant en collectif, en grattant des pellicules, ou sur un bout de peinture, sur un bout de mur, s'approprier ce bout de mur pour faire de la peinture, comment ça peut soulager et soigner. Il y a une dimension sous texte de soin, en fait, dans cet après-midi-là. Et il va y avoir... Ah non, Olivier Fouchard, qui devait être là, ne vient pas. Mais Owen Gauthier de Portrait of an Artist va venir parler d'un artiste qui a donc Parkinson et qui raconte comment ça le sauve au quotidien de peindre. Suite à ça, il va y avoir aussi le club Antonin Artaud, qui c'est l'atelier de peinture du club Antonin Artaud qui a fait un film d'atelier. C'est la première fois aussi qu'ils se sont essayés à faire un film. Donc ils vont venir sur place aussi parler de cette expérimentation qui est complètement collective et pareil, une tentative de répondre à à ces questions de comment on essaye d'aller bien. Voilà.
2: Bon, je peux juste une toute petite. C'est pour donner un petit exemple. Par exemple, on parlait de libre de droit. Ce film a justement posé la question puisque c'était un film d'atelier.
1: Ouais.
2: Dans le cadre de cette structure où il y a un secret, le secret médical. Donc là, par exemple, on peut pas dire libre de droit. C'est pas forcément une raison de. La raison n'est pas que les gens veulent garder leurs biens et qu'ils soutiennent la propriété privée, mais ça peut être pour des raisons multiples, dont celle-ci.
1: Ouais. Ouais, ouais.
0: Donc ça, c'est...
1: L'après-midi.
0: L'après-midi de vendredi.
1: Ouais. Et au fur et à mesure de la journée, il y a de la fiction tout public aussi, en parallèle. Donc c'est, je pense, oui, dans l'autre salle, c'est le moment le plus léger, un petit peu... cinéma... de la fiction rigolote, je crois qu'il y aura ça. Et au fur et à mesure de la journée, ça s'intensifie quand même en... Comment dire ? Soit en thématique, soit en technique. Il va y avoir pas mal de concerts. Il va y avoir des installations avec le Chatty Network. C'est deux musiciennes qui ont ce projet où elles ont codé... c'est mis du code, mis du stop motion. Ça va passer sur des vieilles télés. Pareil, il va y avoir un mur de télé et dessus elles vont faire un live vidéo cinéma performance. On voit pas, mais il y a des mains dans le doute. Mais c'est des formes assez nouvelles. C'est des formes assez nouvelles et particulières. Il va y avoir ça à 22h. Il y a quoi ?
0: Il y a un concert du groupe qu'on entendait juste avant aussi, ce vendredi.
1: Il y a Subtleton Hips, oui, qui va clôturer la soirée. Donc eux,
2: c'est un live soundtrack.
0: C'est un live soundtrack.
1: Ouais.
0: Sur quoi ?
1: Sur leurs images à eux qu'ils ont tournées, parce que eux, c'est des punks de la ferme ils sont à mi-temps ouvriers agricoles la journée et musiciens de rock la nuit. Et du coup, pas de barrière, ils font des spectacles, ils ont filmé pareil avec ce qu'ils pouvaient. Donc là, c'est des vieilles images, c'était plutôt il y a 20 ans qu'ils filmaient. Je pense qu'ils filment toujours un petit peu, mais on ne sait pas trop ce qu'ils vont ramener. Mais en tout cas, ils arrivent vendredi avec un sac plein de clés USB et de choses. Et ils aiment bien improviser aussi. Donc, ils sont plus mythiques à Bruxelles qu'en France, je pense. Mais
0: ils viennent de leur ferme, elle est en France.
1: Elle est en Charente-Maritime.
0: Elle est en Charente-Maritime.
1: Le pays des fachos. Et eux, c'est les seuls petits grains de résistance. C'est pas les seuls, mais ils participent aux grains de résistance là-bas.
0: Et c'est peut-être plus facile de se produire avec ce genre de choses à Bruxelles qu'en Charente-Maritime.
1: Ouais, mais ils le font. Donc, ils le font là-bas. Ils sont pas très bien compris, mais ils le font et c'est beau. Mais là, du coup, ça sera au ZK, 23h30, dans la grande salle pour clôturer la journée. Et leurs images sont super belles. Il y a quelques trucs sur YouTube. Mais voilà, il y a quoi d'autre ? On peut parler de...
2: Il y a la grande halle qu'on n'a pas encore mentionnée, qui va surtout accueillir des performances ou des spectacles, dont Théâtre Chien, à 19h30.
1: 15 minutes, il faudrait être là.
2: Voilà, il ne faut pas être en retard.
1: Ça va.
2: Si on n'est pas en retard, il ne faut pas être en retard.
1: On a oublié de parler de quelque chose le jeudi.
0: Ah ben on peut y retourner, ce n'est pas grave.
1: Les 20 ans du Labo Bruxelles.
2: Ah mais oui, pardon, oui.
1: Ça va être incroyable. C'est les 20 ans du Labo Bruxelles, ils fêtent leur anniversaire le jeudi soir.
0: Et là, pour le coup, on est tout à fait dans le pas numérique.
1: Dans le pas numérique.
0: Dans le vraiment pas numérique.
2: Ah oui, même l'immatériel jusqu'à l'écran.
1: Voilà, ouais.
2: C'est une surprise, mais voilà.
1: On le dit un peu ou pas ? Non.
2: Écran de fumée ? L'expression de quelque chose ? Ça vous dit quelque chose, l'expression ?
1: Il va y avoir 10 projecteurs 16 mm, même peut-être 15. Non, mais non, beaucoup. Beaucoup de projecteurs 16 mm, beaucoup de bobines qui vont être diffusées.
0: Et de la fumée.
1: Quelques petites machines à fumer, peut-être des machines à bulles, des écrans, on ne sait pas, on verra. Et en tout cas, on les a vus hier et ils se sont amusés pour la répétition. Et ça va être un beau moment de cinéma.
0: Mmh. Ouais.
1: Voilà.
0: Pour le coup, en fait, vraiment, ça teste les limites de la définition du cinéma
1: c'est ça.
0: Par tous les côtés, en fait.
1: Oui, oui. Il y a beaucoup de pellicules pendant tout le festival aussi.
2: Ouais, je pense que au-delà du fait que tout le monde va être content de se retrouver là-bas dans les spectatrices, je pense que les gens qui participent aussi en performance et les réalisateurs sont parfois des personnes qui ne se sont pas vues depuis longtemps parce que pris dans la vie, le travail et tout ça, et vont être contents de se retrouver aussi.
0: Mais vous pouvez un peu expliquer ce que c'est que ce Labo Bruxelles ?
1: C'est un labo qui a été créé, je crois, par Jen, il y a 20 ans, c'est ça ?
0: Je crois aussi.
1: Oui. Coucou Jen. C'est un labo qui continue, un des labos encore en vie, qui continue d'expérimenter et qui donne aussi des ateliers.
0: Quand on dit labo, c'est labo dans le sens labo de développement de pellicules, mais plus que ça, quoi, aussi.
1: Oui. Mais non, mais on est tous les copains qui sont là-bas, ils nous en parlent, mais ils parleraient beaucoup mieux que nous. Je préfère ne pas parler de ça.
2: On a peur qu'ils nous écoutent. Oui. Du coup, ça nous rend un peu timides, je pense.
1: Voilà. Désolée, Oscar, Julie, Jérémy, Maxime, Jen, pardon.
2: On pense à vous.
0: On reparlera du Labo Bruxelles ces jours. Avec les personnes intéressées.
1: Mais oui, voilà, il faudra venir. Occasion. Vraiment, il faut venir.
2: Nous, on a servi de point de logistique et de retrouvailles. C'est vrai que.
1: Ouais. On est la colle.
2: On va découvrir beaucoup de choses nous-mêmes, je pense.
1: Oui, grave.
0: On l'avait déjà une fois un peu fait avec Jen il y a quelques temps, mais c'était surtout pour parler aussi de son dernier film. Donc,
1: L'encre.
0: Voilà. Ouais. Mais peut-être un de ces jours, on pourrait se faire une conversation juste sur le labo.
1: Ce serait trop bien.
0: Parler du labo.
1: Bah, en fait, aussi, on revient sur la table ronde, ça va parler de tout ça. C'est pour ça que c'est les enjeux du décor. Le labo a quand même un lieu central à Bruxelles dans les questions de pellicule et cinéma expérimental. On sait que Pelliscan, c'est fini. Pelliscan, c'est un outil qui servait à numériser justement les pellicules, soit de Super 8, soit de 16 mm. Donc c'était une association portée par Mariette qui va présenter aussi le Festival du film Super 8 juste avant la performance du labo, le jeudi aussi. Il y a plein de choses à dire en fait.
2: Il faut faire un choix.
1: La table ronde, ça va être autour de ces acteurs-là. Il va y avoir des personnes du labo qui vont parler de l'état aujourd'hui, de comment on sauvegarde, comment on fait mémoire avec ces outils-là et comment on évite de céder au numérique qui est trop facile, qui est aussi une porte ouverte pour que tout le monde fasse du cinéma, etc. et qu'on archive sur des trucs de serveurs dont on ne sait même pas où c'est. Ça a son bien et le mal, enfin, on peut aller au-delà de ça. Mais en tout cas, voilà, la table ronde, c'est autour de ces acteurs-là qui concernent Pelliscan, le labo.
2: Katia.
1: Oui, voilà, d'autres personnes qui ont été confrontées à des expériences professionnelles dans des circuits plus institutionnels, et il y a de quoi râler dans les institutions. Il y a de quoi pas être content de la manière dont on traite les films, qui ils sont réservés.
0: Là, on parle des institutions type les cinémathèques et des problématiques de conservation des films.
1: À qui ça va ? Genre, rendez-nous les films, en fait.
2: Il y aura Avril aussi, d'ailleurs.
1: Oui, il y aura Avril aussi, et de la jeter. Voilà, et qui a aussi un passé, des expériences. Donc, voilà, on en a très mal parlé tout à l'heure. Désolée, mais ça va être intéressant et cette conversation va être enregistrée et du coup mise publiquement. Mais c'est cet enjeu-là en fait, cette question de qu'est-ce qu'on fait concrètement avec ce qu'on a, c'est-à-dire pas grand-chose. En tout cas, pas vraiment une aide politique, pas vraiment de soutien autour de ça. Et le labo, lui, persiste. Du coup, fait-on ça les 20 ans.
2: Voilà.
0: Très bien, jeudi donc. Vendredi, c'est plus ou moins fait aussi, vendredi ?
1: On revient, oui, non, vendredi, voilà, il y a Arcana en concert, Sophie Nofel, qui va introduire un film, donc le film de plein air du soir, c'est Lettre d'un temps d'exil de Boran Alaoué, qui est malheureusement décédé, mais c'est son fils qui représente son héritage, et on a mis du temps à choisir ce film. Mais elle est étroitement liée aux questions thématiques de l'exil. Et il a filmé ça, il a dévoué un petit peu toute son œuvre cinématographique autour de ces questions-là. Il est libanais. Et elle va introduire par son concert justement la projection. La projection. Suite à ça, Sophie parlera. Il y aura une discussion autour de ce du film Et c'est aussi ça, quand on parle de multiplicité, c'est multiples casquettes. Il y a même les personnes qui vont faire un concert, qui vont aussi animer une table ronde, ou une personne qui va projeter un film qui servira à les bières ensuite. C'est aussi ça. Donc bref, voilà, je sais pas...
0: Et Sophie Nofel, c'est ça, hein?
1: Oui, Sophie Nofel. Voilà,
0: dont on a un morceau aussi,
1: dont on a un morceau...
0: qu'on va donc pouvoir écouter. Mais peut-être tu veux en dire un petit mot en plus sur...
1: On va écouter Sophie
0: On va d'abord
1: Nofel.
0: Écouter. Si tu l'as...

0: Vous écoutez toujours le flux détendu sur Panique. On parle aujourd'hui du Festival mondial des cinémas sauvages avec Camille et Camille. On en parle de façon parfois un peu sauvage et désordonnée, mais c'est pas grave, on fait de notre mieux. Et puis vous irez chercher confirmation des informations grappillées au vol en allant par exemple consulter le programme qui se trouve sur un site internet dont on pourrait par exemple donner l'adresse.
1: Festival-sauvage, non, cinéma au pluriel, -sauvage au pluriel.net. Voilà. Festival-cinéma sauvage.
0: Car ce n'est pas
2: festival
0: le cinéma sauvage, ce sont
2: au singulier,
0: les cinémas sauvages.
2: Voilà. Festival au singulier, tiret cinéma au pluriel, tiret sauvage au pluriel, point net.
0: Oui, si on tape de toute façon d'autres mots dans un moteur de recherche, on va le trouver.
2: Même de manière sauvage,
0: aussi.
2: Vous allez le trouver.
0: Voilà.
1: On a
0: déjà un peu exploré le programme de jeudi et de vendredi, sans être exhaustif. Il y a encore des choses dont on n'a pas parlé, donc on vous laisse les découvrir soit sur place, soit en allant consulter le programme. Et on passe à la journée de samedi. On est toujours au Zone Cloper, à Forêt. Qu'est-ce qui s'y passe?
1: Vas-y.
2: Qu'est-ce qui s'y passe? Il s'y passe tout un moment sur les luttes territoriales.
0: Mets-toi devant ton micro.
2: Pardon. Il y aura tout un moment sur les luttes territoriales avec Caillou Festival. Donc ce sera ce qu'on peut dire conférence. Enfin, il y aura des projections et des moments de discussion avec une sélection faite par Caillou.
1: Il n'y a pas de présentation, pardon.
2: Ah, il n'y a pas de moment de discussion.
1: Il y a juste une présentation, mais il n'y a pas de...
2: Ok. Il va pas y avoir les gens. Et Zine TV, donc, qui nous a aussi donné une compilation et un moment de rencontre. Et qui va faire ensuite un atelier dont on parlait tout à l'heure.
0: Qui est le seul atelier pour lequel il faut s'inscrire.
2: Voilà, c'est ça. La suite, c'est plutôt à toi de...
1: Oui, mais pour revenir sur l'atelier, c'est un atelier autour de la question du boycott, du coup, le boycott de la culture, globalement le boycott de la culture israélienne, comment s'approprier ces questions-là avec le cinéma. Comment on suit ça? On a aussi en parallèle un film qui a été fait, qui a été censuré à Bologne, hein, Ecstasis, c'est
2: ouais.
1: ça?
2: C'est ça, qui a été tourné dans les rues de Bologne pendant le Covid.
1: Voilà.
0: Et qui a été censuré.
1: Interdit de diffusion là-bas.
0: Quel que soit le cadre.
1: Ouais. Okay. Oui, oui. Du coup, ils nous l'ont envoyé.
0: On fait ça à Bologne.
1: On fait ça à Bologne.
0: C'est
1: oui,
0: dingue.
1: À Bologne. Ouais, voilà.
2: Il y a des sujets sensibles. C'est pas forcément le sexe, la drogue et le sang, mais parfois.
0: Là, c'est le Covid.
2: Et là, c'est le.
1: Bah, c'est le fait d'avoir filmé des personnes juste qui vivent ensemble dehors, alors que.
0: Alors qu'ils peuvent pas.
1: Alors qu'ils auraient pas dû, quoi. Mais. En fait, on a reçu pas mal de films. On parlait de cinéma qu'on peut faire tout seul. Bah, du coup, dans l'appel à films, on a reçu quand même pas mal de films qui ont été tournés dans la rue. Et parce qu'au final, les espaces publics et la rue, c'est des lieux et des décors qui sont déjà là, qui appartiennent à tout le monde. Donc ça, on en a eu vraiment énormément en fait. Où le décor, c'est la
2: rue,
1: c'est la street. Et du coup, celui-ci, c'était aussi ça, des loulous qui se font giga chier en tant que Covid. Et ça a parlé un petit peu, et donc du coup, ils ont interdit, enfin, la suite de cette histoire d'avoir dû filmer la ville, c'est que du coup, ils ont été interdits. Je crois qu'il y a eu une amende en plus quand ils l'ont diffusé, mais du coup, ça se passe en sauvage. Ils le font quand même en appartement, mais... Ouais. Mais qu'est-ce qu'il y a d'autre du coup le samedi? Il y a tellement de choses. Il y a une performance du coup de Mariette et Tiffen, Balle de boucle. C'est une performance où il va y avoir des projecteurs 16 et Super 8 sur plusieurs écrans en simultané. Il va y avoir ce dont on a parlé tout à l'heure, un dispositif... Damien L qui fait de la chimie et l'électromécanique, où il est spécialisé sur ça, où normalement il étudie le son et la matière sonore qui peut être extraite de réactions chimiques et électroacoustiques. Et là, pour la première fois, il va faire un film par-dessus les réactions chimiques qu'il va y avoir. Ça donne de la noise, hein, en gros. Et il a fait un film à la pellicule, donc un double 8 mm, donc avec du Super 8, projeté sur une 16 mm. Ça va être crasse-pouille, mais fantastique. Ça, c'est samedi. S'ensuit un concert de la... Donc, c'est un petit peu ça qui va se passer. C'est entre scène émergente et des figures un peu plus cultes. Est-ce que culte, on peut dire culte dans la scène expérimentale?
2: Tu dis ce que tu veux, c'est une émission.
1: Mais il va y avoir Dumb Gordon. C'est un projet qui tourne pas mal dans les rades en ce moment à Bruxelles. C'est un projet de musique industrielle. Et c'est la première fois qu'il va y avoir des images de Jérémy Lelièvre, aussi qui fait partie du labo. C'est une performance avec plusieurs 16 mm d'images d'usine, de fabrication de fenêtres en PVC, je crois. Et du coup, c'est...
2: PVC, de son papa.
1: De son papa, oui. Donc il y a des images de métallurgie, de flammes, de... Avec le live. Du coup, c'est des images industrielles sur de la musique industrielle pour la première fois. Ils n'ont jamais répété.
0: Et le live, c'est... Donc...

0: Tout, en fait, voilà, l'orchestre et l'opéra, comment ça se passe? Des orchestres, il y a les vents d'un côté, les percus, les altos, tout un truc que moi j'en sais rien, j'en sais pas trop, mais c'est surtout une certaine classe de personnes qui ont accès à ce genre de choses. Quoi qu'au Marolles, en fait, ce qu'on peut écouter le plus facilement et gratuitement, c'est ça, peut-être des orchestres. Mais là, on s'est dit qu'on allait faire un orchestre de une quinzaine de musiciens qui vont être en forme de U, et ça va, c'est un orchestre un peu rock. Enfin, il va y avoir six
1: C'est cool.
0: guitares, deux batteries, des synthés,
2: Cornemuse,
0: cornemuse,
2: accordéon.
0: accordéon, saxophone, ocarina, des flûtes, il y a un collier de flûtes, et toutes les personnes qui, anecdote qui sert à rien, toutes les personnes qui font des vents ont des lunettes. On a vu ça hier, c'était rigolo.
2: Okay.
0: Bref, et du coup.
1: C'est peut-être une question qui mériterait d'être explorée.
2: Oui, peut-être.
0: Et voilà, il y a une contrainte, une sorte de contrainte que ça va commencer sur un rythme, donc sur la des percussions. Et la contrainte, c'est une note. Et cette musique-là, à 15, va essayer de se complexifier. On va en rajouter deux et elle est à 3. Maximum. Mais 3 fois 15, c'est beaucoup. Enfin, ça multiplie les. Et voilà, donc ça, voilà, on va expérimenter, mais les musiciens se sont rencontrés. Enfin, musicien, je dis musicien, la personne qui a une cornemuse n'a jamais joué de cornemuse de sa vie. Mais c'est un musicien ce soir, là. Enfin, c'est
2: Oui.
0: juste pour dire que c'est pas besoin de savoir faire de la musique pour dire qu'on est musicien. Voilà. Ce sera tout ça, ce qu'on vient de dire, c'est dans la grande salle. Mais en parallèle, on a aussi dans la petite salle des compilations plus expérimentales. On va avoir les films de Pascal Basse aussi. On parlait de culte. Voilà, on va essayer de déterrer ces pellicules qui prennent la poussière depuis des années et ces expérimentations. Pascal Basse, il a inventé une technique de stop motion. Qui s'appelle la technique de la pause longue. Et il a eu cette idée-là en trouvant, quand il a commencé le cinéma, pareil, il errait dans les rues, sans école, sans volonté d'avenir, et il a trouvé un argentique dans une poubelle. Et voilà, avec de Francis Sous, il a commencé à essayer de faire des films avec ça. Donc pour cette initiative-là, on ressort ces films-là. Et Eric Minkinen de. Entre autres de plein de groupes, mais de Sister Iodine aussi, qui est un groupe assez mythique. Voilà, ça s'incruste un peu. Donc du coup, il va y avoir cette collaboration entre les images de Pascal et un live soundtrack du coup d'Eric dessus, qui va jouer sur ces images. Il va y avoir.
2: On a une compile justement spéciale dont je parlais tout à l'heure de films coréens d'un labo qui nous vient d'un labo de Séoul. Voilà.
0: Et ça fait partie de la question de mondial. Il va y avoir, en fait, ils vont nous envoyer des films, et les films les plus bricolés qu'on a ici vont être aussi envoyés à Séoul. C'est le genre de choses qu'on essaye de faire, de partager des banques de données, en fait, et de comment on rend ça libre, accessible, et comment on diffuse au maximum avec nos petits outils bricolés.
2: En espérant qu'ils reprennent la prochaine édition, peut-être à Séoul.
0: Voilà. Ah ouais, putain.
2: Moi, j'aimerais trop.
0: Les cinémas sauvages à Séoul.
2: Ouais, d'ailleurs, il y a aussi dans la catégorie XP. C'est dans XP. Ah non, c'est peut-être pas dans XP, le film japonais. Cat and Drone aussi, qui nous vient d'un réalisateur qui participe à un festival en ce moment même, où est Aurore d'ailleurs. Un réalisateur de. Enfin, de, un, fi, un, pardon, un festival de films expérimental au Japon en ce moment même. Voilà. Petite anecdote aussi. Très beau film.
0: Et. Ça ?
2: Oui.
0: En parallèle de l'orchestre symphonique bruitiste bizarre.
2: Oui, on invite les plus. J'allais dire les plus mûrs, mais ça va pas. Les plus âgés d'entre vous à venir à la compilation Hot Porn pour les plus de 18 ans. Voilà.

0: quand même avec des films qui nous viennent aussi d'un peu partout, de Bruxelles, du Brésil et d'ailleurs. Et voilà, on a fait une petite sélection.
1: Porno, à minuit.
0: Voilà. Voilà. Ne venez pas avec vos enfants. Enfin, ou alors, conscientez. Il faut les conscientiser.
2: De toute façon, ils sont censés dormir à cette heure.
0: J'espère.
3: C'est vrai. C'est vrai. Ils auraient vu des films l'après-midi, des dessins animés. Ça va être...
2: Et ça fait le tour du samedi.
3: Ça voilà. Fait le tour du samedi.
2: Et donc, on remonte un tout petit peu dans Dumb la chronologie Gordon. Du samedi. On écoute Dumb Gordon, donc tu en parlais tout à l'heure, qui joue sur des images de fabrique, de châssis, c'est ça ?
3: Ou
2: de,
3: oui.
2: Ouais, voilà, en PVC.
3: Industriel.
2: Industriel.
3: Industrie.
2: Voilà. On écoute ça.

0: J'ai un trou. Comment s'appelle ce groupe ?
1: Dom Gordon.
0: Voilà. Merci. Au programme, donc, samedi, dans
1: tout
0: le cadre
1: fait.
0: Du Festival mondial des cinémas sauvages, aux zones Clopper, à Forêt. Festival qui est le sujet de notre discussion, et on a déjà parcouru un bon bout du programme, jeudi, vendredi, samedi, puisque ça commence donc demain. Et ça se termine dimanche. Et là, on n'a encore rien dit du programme de dimanche, et j'imagine qu'il est tout aussi rempli que celui des autres jours.
1: Ouais.
0: Que se passe-t-il dimanche ?
2: Pardon, je réalise qu'on n'a pas parlé de l'atelier Hacking Sonore aussi samedi, parce qu'on parlait des ateliers de tout ce qu'il y avait tous les jours, et celui-ci ce sera sur le hacking sonore, le détournement des objets.
1: On l'a parlé.
2: Pour en faire du son.
1: Ah oui, les petits jouets, détourner les jouets.
2: Ah oui, c'est ça.
0: Voilà. On en avait parlé en début d'entretien, sans préciser le jour.
2: C'est pour ça que je voulais dire que
0: voilà.
2: C'était ce
0: hacking sonore dans le sens circuit bending. Donc,
2: tout à fait.
0: C'est ça, c'est du détournement d'objets qui contiennent une partie électronique pour faire du bruit.
2: Tout à fait.
0: Pour pouvoir les utiliser autrement.
2: Ouais, le B.A.B.A.
0: Comme par exemple, les bébés, qui était l'exemple qu'on avait utilisé tout à l'heure.
2: Oui, l'exemple est terrifiant.
1: C'est pas tant du détournement au final, du coup. Bébé qui crie, enfin un bébé ça crie.
2: Ça dépend dans quoi tu le mets, dans quoi tu le places, quoi.
1: Oui, c'est vrai.
0: Voilà, donc ça c'est samedi, on revient à dimanche.
2: Donc dimanche, l'atelier du jour, ce sera atelier d'intervention directe sur pellicule.
1: Le même que le jeudi. Hein.
2: Voilà, c'est un autre nom pour dire grattage de pellicule.
1: Mais, en partenariat, c'est des membres du La Jetée, donc du MONA, et du Labo Bruxelles.
0: C'est vraiment le même atelier, deux fois avec les mêmes personnes, ou bien c'est des pratiques un peu différentes
1: C'est plus ou moins les mêmes personnes, mais voilà, c'est à l'initiative de La Jetée et du Labo.
0: Ok.
2: Et donc j'imagine intervention pellicule, ça peut être plus que... Parce que grattage, c'est une technique, mais il y aura aussi, peut-être de la peinture, ou enfin de l'intervention, modification.
0: De la chimie.
2: Exactement.
1: Ouais.
2: Pour ce qui est... Alors juste, toute une programmation sur... J'ai oublié le terme que tu employais, Camille.
1: Faire lieu, habiter les espaces.
2: Habiter les espaces, ouais. Donc, avec un très beau film de Milena, du Zone Clopper, le lieu qui nous accueille, enfin, avec qui on travaille, qui s'appelle Habiter les fissures. Et ensuite, il y aura une compilation sur le lieu d'occupation... Prosphygica, donc la ZAD en Grèce. Petite sélection qui a été faite par une personne qui habitait là-bas. Et il y aura une discussion donc sur Prosphygica, et dans un second temps, il y aura aussi une discussion avec d'autres intervenants, dont La Jetée, dont Cinémardi, dont Zone Neutre et le dernier, j'ai oublié de suite.
1: Des habitants de Prosphégica,
2: ouais.
1: Globalement de comment on...
2: Pourquoi le cinéma, pourquoi si le cinéma est vu élitiste, est vu comme une forme d'élitisme, pourquoi est-ce qu'on retrouve beaucoup des cinémas dans des lieux d'occupation? Et donc, parce que tous ces lieux d'occupation qui vont intervenir ont tous un ciné-club, et voilà.
1: Faire archive, donc du coup, c'est ça aussi, filmer ce qui se passe, filmer des réalités, et les diffuser.
2: Ils filment pas forcément, ils font un ciné-club, c'est-à-dire qu'ils vont trouver des films qui
1: En l'occurrence, pour Prosphygica, c'est ce que je veux dire.
2: Non, parce que le Prosphygica a un ciné-club pour enfants, où ils ne tournent pas eux.
1: Oui.
2: Eux présentent des films qui viennent de l'extérieur, quoi. Font une sélection de films, et des discussions, enfin un peu comme on va faire ici.
1: Mais les films, ce sera sur Prosphygica, c'est pas le ciné-club de Prosphygica qui
2: participe à la discussion sur les cinémas.
1: Voilà,
2: si.
1: C'est ça.
2: Si.
1: Oui, c'est ça, on est d'accord. Okay.
0: je pense que vous parlez pas du même moment du programme.
1: Oui, on parle pas du même moment,
2: mais je comprenais pas pourquoi tu revenais en arrière. Mais vas-y.
1: Je dis juste que c'est les films de Prosphygica, c'est sur Prosphygica. C'est une. Qui ouvre la question du cinéma. Mais c'est pareil, juste avant tu disais la ZAD, le Prosphigica c'est un squat, et avant ça il y a la diffusion de Retour vers nos futurs, du coup qui retrace, c'est un documentaire sur la ZAD de Notre-Dame-des-Landes. Voilà, donc c'est trois films autour de cette question de comment habiter, et c'est le lien, c'est le cinéma, et cette rencontre va faire cette... Bref, voilà, je laisse.
0: Donc ça c'est dans la grande salle, c'est ça? Si je suis bien, vos doigts sur le programme.
1: Oui, tout à fait.
0: Voilà.
1: Oui.
0: Parce que on n'a qu'un exemplaire papier du programme.
1: Oui.
0: C'est petite explication pour les gens qui écoutent la radio
1: noté
0: et qui ne voient donc pas comment on est installé.
1: Je pense qu'on a plein de notes, c'est pour ça qu'on s'embrouille là. Bref.
0: Voilà. Pendant ce temps-là, dans la petite salle.
1: On a un live soundtrack, on a des compilations toujours. On a un live soundtrack, peut-être, tu sais, Boosted Kitten. On a un live soundtrack. On a le résultat aussi du Kino Cabaret qui aura eu lieu tout le long du festival. On a aussi le résultat des ateliers, donc ça à 22h, pour clôturer un petit peu tous ces quatre jours. Mais dans la grande salle, ce qu'on disait tout à l'heure sur Prosphigica, c'est à 15h30. Mais après, on a une petite pause jusqu'à 21h parce que il y a un spectacle qui va accueillir, ce sera la première fois, d'un spectacle qui s'appelle Projet Shadow. Et ça, c'est leur vocation et leur promesse, c'est de faire du film d'animation en direct. Donc on ne sait pas quelle forme ça va prendre, mais c'est un spectacle qui demande quand même pas mal d'installation. Et ça, ce sera à 21h dans la grande salle. Peut-être que tu veux parler d'Arlette ?
2: Je ne sais pas très bien parler de... Des concerts, ça n'a pas été mon point essentiel dans la programmation.
1: Bah, le dimanche, on a aussi à 20h un spectacle, on appelait ça Noise Clown tout le temps, mais c'est Caput Mortem, c'est deux clowns qui vont déambuler dans la grande halle et qui font de la musique aussi en parallèle. Mais ça aussi, c'est un spectacle qu'on propose le dimanche. Et aussi, on a proposé... Donc on parle de tout ça, ce qui est écrit sur le programme, il y a tout plein de choses et de personnes qui se sont approprié le lieu aussi et l'opportunité du festival pour proposer des choses. Du coup, il va y avoir aussi le festival du film de vacances qui va être là. C'est une initiatrice libre, pardon. C'est une équipe qui s'est montée à côté pour faire ça. Il va y avoir quoi ? Il va y avoir des distros, il va y avoir... Vas-y.
2: En début d'après-midi, dans la petite salle, il y aura une compilation de Zorobabel, donc de films d'animation, qui accompagne un peu l'idée des... qui sont des résultats d'ateliers, donc qui accompagnent... Enfin, c'est chouette de l'avoir mis le dimanche aussi, un peu à la fin, parce que ça accompagne les résultats d'ateliers, ça accompagne le fait de... Enfin, à quoi peuvent ressembler aussi, quand on participe à des ateliers, qu'est-ce que ça peut donner. La ville terrain de jeu, c'est... Il y aura la ville comme terrain de jeu à 15h, ça c'est aussi toute une compile et une sélection... De surprises sur ce qu'on disait, utiliser la rue comme décor à des films. C'est un peu la thématique qui se dégage. Et il y aura aussi, en cours extérieur, en projection, on aura un film fait par Aurore qui a participé justement grandement à cette programmation et qu'on est très content de montrer.
0: Et vous parliez de distro, qu'est-ce qu'on va pouvoir trouver dans ces distros? Parce qu'on a cette idée que tout le monde vient avec sa clé USB pour charger des films. J'imagine qu'on ne va pas distribuer de la pellicule.
1: Non, on ne va pas distribuer de la pellicule.
0: Du coup, qu'est-ce qu'on distribue dans un festival de cinéma sauvage? Quand on parle de distribution, c'est un stand où on vend des trucs là par contre.
1: Oui,
0: c'est
1: voilà,
0: le seul truc qui n'est pas gratuit dans tout ça.
1: Oui, voilà, c'est ça. Non, ce qui ne sera pas, ce qui sera prix libre aussi, il y aura la nourriture, il y a une cantine par jour aussi. Donc ça, ça va pas être. Celle du samedi et le dimanche, il y aura des choses payantes oui. qui seront proposées. Sinon, oui. les autres jours, c'est prix libre aussi. Il va y avoir des fanzines, en gros, c'est du fanzina et des bouquins. Il y a la distro Wild Distro qui vient. C'est une distro anarchiste. Toutes les dernières œuvres, tous les derniers bouquins autour de ces questions-là, ils seront. Il va y avoir la Fédération Schlagonie Bruxelles qui va venir et qui va sérigraphier en direct et imprimer en direct des fanzines des histoires du festival qu'il y aura eu pendant ces quatre jours-là. Il y aura, j'en oublie, certainement la microboutique du Nova. Donc c'est la micro boutique comme son nom l'indique qui regroupe toutes les fanzines et les BD et les livres des personnes qui sont venues pendant les 30 années du cinéma Nova. Donc il y aura de ça un petit peu, mais aussi on a oublié de dire tout le long du festival, par exemple le samedi il y a la NGHE qui vient ouvrir aussi ses portes, donc c'est une médiathèque bricolée à Molenbeek qui ouvre tous les samedis, et ce week-end-là ce sera le samedi au ZK et voilà, c'est pour les à côté en fait du cinéma, c'est pas vraiment, il va pas y avoir de la pellicule et des films, mais il y aura
0: des univers
1: voilà qui sont, il y aura Crash Test aussi qui vont avoir une zone, c'est un fanzine collaboratif aussi qui a un peu plus d'un an maintenant
0: qu'on retrouve très régulièrement ici même puisqu'ils font des émissions régulièrement dans le créneau flux détendu du lundi,
1: c'est ça,
0: voilà,
1: ok,
0: des versions radio de Crash Test,
1: tout à fait. Bah, y a Rino là qui nous aide très très très très très fort, qui est en train d'installer au moment où nous on parle de Crash Test, qui est en train de tout brancher les câbles là-bas. Donc gros bisous au Crash Test. Et aujourd'hui on a imprimé la dernière version des programmes aussi dans leur imprimerie Bourrache Papier. Donc merci à LE pour tout le soutien et qu'ils apportent. Et mais pour finir pour dimanche, globalement, il nous reste un concert à annoncer, qui c'est Arlette. Et
0: on a justement un morceau à écouter, donc c'est ça qu'on va écouter pour terminer. Voilà, un petit mot à dire sur Arlette.
1: Un petit mot à dire sur Arlette, que c'est bien représentatif de la journée de dimanche. Voilà, collective, une des réponses au terme de Sauvage. Voilà, ça, c'est rassembleur et. Voilà. On n'a plus d'idées, on n'a plus de mots dans nos bouches.
0: Voilà. C'est pas grave.
1: C'est bien.
0: C'est pas grave. En fait, la sauvagerie ne doit pas forcément être définie au terme de la discussion.
1: C'est clair.
0: Ça peut rester une question ouverte. Très bien. Ben voilà, en fait, on va rester là pour le Festival des cinémas sauvages. On va écouter Arlette, concert du dimanche, donc. Mais donc on rappelle les détails pour toute personne qui serait arrivée en cours de route ou qui aurait été éventuellement inattentive par moment. Donc le Festival mondial des cinémas sauvages, ça commence demain, jeudi, dès 13h, je pense, c'est ça, le premier
1: 13h30.
0: Jour. Voilà. Et puis c'est vendredi, et puis samedi, et puis dimanche, et ça se passe au Zone Clopper. Le Zone Clopper, c'est à Forêt. L'entrée se trouve désormais chaussée de Nerstal, avec un numéro que je n'ai pas retenu. Mais que
1: vous avez... 172.
0: 172, voilà. C'est quelque part sur l'itinéraire du 82, pour les personnes qui se déplacent en transport en commun.
1: Oui, tout à fait.
0: Voilà. C'est pas si difficile d'arriver jusque-là pour les gens qui ont peur d'aller à Forêt, parce que c'est loin. Non, en fait, Forêt, ça n'est pas si loin. Et alors, il y a un site internet pour retrouver la programmation de ce Festival mondial des cinémas sauvages. Et c'est
2: festival-cinéma au pluriel-sauvage au pluriel.net.
0: Voilà. Lien qu'on va aussi mettre sur la page de l'émission. On écoute Arlette, si tu es prête, de l'autre côté de la vitre. Tu es prête. Camille, merci beaucoup d'avoir été avec nous aujourd'hui.

écoutez toujours Radio Panique. On est dans le flux détendu, il est 17h38. Aujourd'hui, on parlait du Festival Mondial des Cinémas Sauvages. Et puis voilà, le flux détendu, il va tout doucement en rester là pour aujourd'hui. La suite du programme sur Radio Panique, dans quelques minutes, vous allez retrouver le manche-disque jusqu'à 19h. À 19h, ce sera le premier épisode d'une nouvelle émission qui s'appelle La Marée. À 20h30, Bécant. À 22h, Culture Wild Station. Et voilà. Après, ce sera de nouveau la programmation musicale en continu qui reprendra l'antenne jusqu'à la matinale de demain matin, 7h, les promesses de l'aube. On vous souhaite à tous et toutes une excellente soirée et on va se quitter. Est-ce qu'on écoute un dernier morceau? Oui, on va se quitter en écoutant Black Duck et Elena Setien. Salut, à bientôt.

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nous, c'est une bande de potes. On a créé un collectif parce que on avait tous une vie à 100 000 à l'heure. Puis un jour, on s'est dit, mais what, quoi? La vie, elle passe. Puis on s'est dit, on va créer un tiers-lieu. Un tiers-lieu, c'est quoi un tiers-lieu? C'est un lieu collectif où on partage des savoir-faire autour de l'écologie, de la musique, de la culture.

même au coût des clients et puis bon bah de partager un groupe musical. Alors, chaque semaine on se réunit en collectif. On laisse la parole à chaque individualité pour s'exprimer dans le collectif et pour créer une richesse de partage, non pas une richesse monétaire.

qu'on a fait, c'est qu'on a créé une société coopérative d'intérêt collectif. Je crois que ça porte bien son nom. C'est fait par tous et pour tous. Que chacun y trouve sa place. Moi, je vous le dis, les tiers-lieux, c'est bien plus...

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0: À 19 ans, quand j'ai terminé le lycée, je voulais devenir journaliste de mode. En Argentine, il existe l'université publique de journalisme, mais je n'y ai jamais trouvé ma place. J'ai commencé à travailler dans le milieu de la mode comme assistante de production pour un créateur encore émergent à l'époque. Et on m'a recommandé de prendre des cours particuliers avec un certain journaliste qui s'appelait Javier Arroyuelo. Javier était dramaturge, mais il avait aussi été journaliste pour des magazines de mode prestigieux. Vogue Paris, Vogue Italia, Vanity Fair, Interview. Il avait quitté l'Argentine à 20 ans et avait construit l'essentiel de sa carrière à l'étranger, croisant la route de nombreuses personnes, des véritables icônes que je rêvais de rencontrer à cette époque. Et il me recevait dans son appartement de Buenos Aires, près de la rue Corrientes, où s'alignaient toutes les librairies d'occasion. Il y avait deux chats très élégants et drôles, et c'était quelqu'un de très intimidant pour moi. Il devait avoir autour de 65 ans. Il m'avait confié être rentré dans son pays natal pour y vivre la dernière chapitre de sa vie. À ce moment-là, je ne pensais qu'à une seule chose, partir. Je ne comprenais pas pourquoi il serait revenu. Qui voudrait quitter Paris? Qui abandonnerait le travail de ses rêves pour rentrer à Buenos Aires? Aujourd'hui, avec 10 ans d'émigration derrière moi, je pense souvent à lui et je réalise que la question qui me semblait si incompréhensible alors est devenue la mienne. Non seulement comment vieillir, mais où ?
1: Vieillir ? Avec qui et où ? C'est pour quand ? Vieillir suffisamment ? Un petit peu ? Comme on peut ? À la folie ?
2: Pensez que votre livre pourrait changer quelque chose à la situation des vieillards dans nos sociétés?
3: Malheureusement, je ne le crois pas. Je ne crois pas que les livres aient jamais suffi. Ils peuvent se faire l'écho de quelques révoltes, de quelques mouvements d'opinion. Alors à ce moment-là, ils semblent être efficaces. Mais en fait, je ne crois pas que le deuxième siècle n'ait rien changé à la condition des femmes. Il a peut-être simplement aidé certaines femmes à prendre conscience de leurs conditions. Ça, je crois même qu'il en a aidé beaucoup, parce que j'ai eu beaucoup de lettres. Peut-être que ce livre aidera, d'une part, les adultes et les jeunes à voir les vieillards d'un autre œil et du même coup à les traiter d'une autre manière. Et peut-être que ça aidera aussi les vieillards à mieux prendre conscience des raisons pour lesquelles ils vivent de la manière dont ils vivent. Mais pour l'immense masse dont le problème est d'abord un problème matériel, un problème économique, qui n'ont vraiment pas de quoi manger ni se chauffer l'hiver, il est bien évident que ce livre ne changera rien.
1: Bien sûr, Radio Panique, avec le Pacific Records, une émission mise en onde par Maria Solo, Stevie Kuengo et Edo Antoine. Le Pacific, c'est un groupe de têtes mouillées qui sort parfois sa tête de l'eau pour écouter de la musique très forte, jusqu'à ce que les oreilles nous sifflent. Mais pas de panique, sur les ondes du 105.4, c'est vous qui réglez le volume de votre poste. Pendant que nous, on vous propose de venir effleurer goutte à goutte ces choses qui tourbillonnent autour de nous sans cesse et qui composent la vie. Rien que ça. Et c'est avec toujours plein d'invités que nous évoquerons et ou invoquerons ces choses sans trop faire de vagues. En tout cas, on l'espère. Aujourd'hui, nous effleurons la vieillesse. Avec quatre invités. Solène, Antonio, Christian et Cécile, bonjour.
4: Bonjour.
5: Bonjour.
1: Alors, je sais pas ce que le texte de Maria vient de vous évoquer, mais moi, Javier, je l'envie un peu quand même d'avoir un endroit qu'il peut appeler chez lui. Un endroit où il sait qu'il peut retourner à tout moment et qu'on l'y attendra. Ça me rappelle une phrase d'Ivan Illich qui dit que chez lui, c'est là où il a des amis. L'amitié, bah c'est peut-être ça dont il s'agit en fait aujourd'hui. Les amitiés ne se synchronisent pas sur des vies entières. Vieillir, c'est voir nos amis nous quitter. Voir nos chez-soi rétrécir. Mais c'est aussi les avoir vus grandir, s'épanouir, tâtonner le monde avec nous avoir construit des souvenirs dans lesquels nous avons habité et dansé le monde ensemble.

0: 89 ans, que j'accompagne et qui aujourd'hui habite en solitude.
1: Voilà. Alors, comment ça se passe la vieillesse?
2: C'est très différent si on vit ensemble avec son mari ou quelqu'un avec qui on aime, ou alors la vie toute seule. Pour l'instant, mon mari est mort, je vis seule et la réadaptation est assez difficile à 80 ans.
1: Et vous avez fait quoi de votre vie? C'est quoi votre passé?
2: J'ai consacré aux autres parce que je suis kinésithérapeute et je me suis toujours intéressée aux autres. Je trouve que la vie, c'est ça, c'est s'occuper des autres d'abord, avant tout.
1: Et maintenant, il y a des gens qui s'en occupent de vous?
2: Aujourd'hui, j'ai une personne très sympathique qui s'occupe de moi, qui est mon auxiliaire de vie, grâce à Dieu. Elle m'aide énormément dans la vie, mais autrement, je suis assez seule.
1: Et vous pensez quoi de la solitude?
2: La solitude peut inspirer, mais la solitude peut désespérer aussi. Alors il faut essayer d'avoir un mental au beau fixe pour résister.
1: Ok, et votre vie, comment ça se passe aujourd'hui, votre vie?
2: Ma vie est assez calme aujourd'hui, même terriblement calme. Je suis en fin de vie, je le sais. J'ai eu beaucoup de chance parce que je me suis quand même tapé deux cancers pendant ma vie. Donc je ne vais pas me plaindre. J'ai fait de la chimiothérapie qui m'a mise par terre. Aujourd'hui, j'en ai peut-être encore un peu les conséquences, mais je sais ce que c'est. Et je connais la valeur de la vie.
1: Ça, c'est beau. Et quelles difficultés vous rencontrez aujourd'hui?
2: Un manque de communication, même si je vois une personne ou deux pendant la semaine, avec lesquelles je m'entends très très bien, surtout mon assistante de vie. Mais bon, ces personnes ont leur vie, elles viennent pour m'aider, mais je dois comprendre que ma vie, elle est à sa fin, et je suis assez souvent solitaire.
1: Et vos amis, ils ont où vos amis?
2: J'ai des amis, mais ils ont mon âge et ils ne sont pas en meilleure condition que moi. Ils font leur possible eux-mêmes pour continuer à vivre. Donc, je ne vais pas les solliciter trop.
1: Donc, il y a comme une sorte de... Voilà, des manques de...
2: Il faut respecter les autres dans leur entièreté. Et chacun, en vieillissant, a des difficultés qui sont différentes. Il faut le comprendre et il faut accepter.
1: Mais du coup, il y a comme un impédiment à se voir, quoi. C'est difficile de se retrouver.
2: Vieillir est malgré tout quelque chose de très dur. Si on aime communiquer, ça dépend le caractère de la personne. Il y a des personnes qui se contentent de vivre sans parler, en lisant toute la journée. Moi, j'ai toujours aimé communiquer, de par mon métier de kinésithérapeute, et en fait, aider les autres. Et aujourd'hui, c'est plutôt les autres qui doivent venir à mon secours. Voilà.
1: Et vous pensez quoi des personnes plus jeunes que vous, aujourd'hui?
2: Mais chacun fait sa vie. Je pense que les personnes plus jeunes, c'est normal qu'elles ne s'intéressent pas toujours aux vieux. D'abord elles, ils fassent qu'elles fassent leur vie. Et comme la vie passe vite, je comprends très très bien qu'elles s'occupent d'abord d'elles-mêmes.
1: Oui, mais c'est riche quand même de s'en occuper des personnes plus âgées.
2: Peut-être on peut leur apprendre quelque chose, encore que toutes les vies sont différentes. Et vous pouvez apprendre des autres, mais pas respecter ou pas écouter. Écouter, mais pas suivre leurs conseils. Pas suivre leurs conseils, c'est normal.
1: Et vous avez bien vécu votre vie? Vous pensez que vous avez des regrets ou pas?
2: J'ai aucun regret, sauf d'avoir perdu mon mari. Mais je me dis que s'il avait dû me survivre, il m'avait dit qu'il se suiciderait parce que la vie était beaucoup plus difficile physiquement pour lui que pour moi. Et quelque part, je dois me contenter de ce qui me reste aujourd'hui et me dire que c'est très bien comme ça.
1: Et vous voyez comment votre vie maintenant? Le reste de votre...
2: Ma vie, j'aimerais bien qu'elle soit plus entourée, que je sois plus entourée. C'est normal, les plus jeunes ont leur vie à eux. Mais moi, malgré tout, je suis souvent très très seule. Et ça me pèse. Ça me pèse parce que je n'aime pas la solitude.
1: Ok, merci.
2: Avec plaisir. À la prochaine.
0: Voilà. Bon, ça c'était René, c'est une personne que j'accompagne. Moi je travaille comme accompagnatrice de personnes âgées chez Tandem, et dont Solène aussi, invitée ici, travaille dans le bureau. Et voilà, je suis arrivée dans la vie de René après la mort de son mari. René c'est une personne avec une vie sociale très importante quand elle était plus jeune, et elle serait

0: trouvé seule et peu à peu, de plus en plus, moins de vie sociale, on peut dire. Ça veut dire qu'elle a des amis très âgés ou des amis qui sont partis et elle n'ose pas appeler non plus pour déranger les personnes. Elle sent toujours qu'elle va déranger les personnes. Ça, c'est René. Et là, on était dans son bar parce qu'on aime bien aller prendre un café ensemble, toujours. Qu'est-ce que vous en pensez de cette réflexion avec René?
1: Moi, j'ai l'impression que René a une vie bien, bien garnie, bien remplie, c'est ce qu'elle explique aussi d'ailleurs. Et le fait d'aider les autres, ça part d'un bon principe, ça part d'un principe empathique. Et je pense qu'il faut partir de cet élan empathique, parce qu'on est quand même... Bon, soit on peut se considérer humain, soit humain à 100%. Voilà, je peux pas dire mieux, je crois. L'être humain, il se distingue par rapport aux autres êtres vivants, dans la mesure où il se classifie déjà dans une proportion différente, sensible, empathique. Voilà, je peux pas mieux dire. C'est pour un peu paraphraser ce qu'avait dit tout à l'heure René.
2: Voilà. On dirait qu'il y a une certaine mélancolie chez René, et en même temps une acceptation, c'est comme ça, elle le sait, elle est contente de ce qu'elle a eu, elle continue à chérir ce qu'elle a eu et elle attend la suite.
1: Oui, elle a donné beaucoup de son temps, beaucoup de sa vie, et on entend dans le ton de sa voix, elle n'a pas d'amertume nécessairement.
2: Oui, oui.
1: Elle n'a pas d'amertume. Voilà ce que je peux ajouter encore.
3: Peut-être pour les auditeuristes aussi, ce serait bien de vous présenter, de savoir aussi d'où vous parlez. Christian,
1: oui.
3: Toi, qu'est-ce que tu fais dans la vie?
1: Pour l'instant, je suis retraité et j'habite à Boisfort, pas loin de la forêt. Ce qui fait que dès que je sors de chez moi, en 2 minutes, je suis dans la forêt et je suis très bien. J'ai un petit jardin devant, je m'occupe d'un potager à l'arrière. De temps à autre, je fais des ateliers avec les enfants de l'école de la Sapinière, entre autres. Et puis le jeudi, je fais la chorale avec Maria. Le mercredi, souvent, je m'occupe de mon petit neveu de 3 ans. Donc, j'ai quand même un certain planning. Et moi, je suis très famille, hein, j'ai le côté très familial. Et j'ai besoin d'être entouré de personnes, de ma famille, tout ça. Mais j'aime aussi voyager, j'aime aussi marcher. Je fais des grandes marches de chez moi. Je vais jusque Louvain, par exemple. Au retour, c'est pas rare. Mais surtout en été, quoi. Mais ça va, le soleil commence à... Il pointe son petit museau, là, aujourd'hui.
3: Oui, on a l'instant. On a le soleil dans le studio, c'est trop bien. Le soleil,
1: bien, c'est bien, c'est bien.
3: Le soleil qui éclaire, d'ailleurs, les cheveux et la tête d'Antonio et de Solène. Solène, toi... Alors, je crois que, si je ne m'abuse, tu es une collègue de Maria.
2: Oui, tout à fait. Je travaille avec Maria. Maria, elle travaille vraiment au quotidien, sur le terrain, avec les personnes. Moi, je suis plus au bureau. J'organise quel accompagnant va rencontrer quelle personne âgée. On rencontre toujours les personnes âgées pour savoir qui elles sont, ce qu'elles veulent, ce dont elles ont besoin. Et après, essayer de trouver la personne qui va les accompagner sur du long terme.
3: Et c'est des personnes... Alors Maria, tu as employé ce mot assez fort au début. Tu as dit, René, c'est une personne en situation de solitude. Ce sont des personnes en... Du coup, qu'est-ce que c'est peut-être d'être en situation de solitude?
2: Ben, y a des personnes qui vivent seules chez elles parce que, comme René, elles ont perdu un membre de leur famille. Y en a qui sont encore entourées par leurs enfants ou des familles plus ou moins lointaines. Y en a qui sont entourées par leurs voisins, des amis. Et y en a qui sont en maison de repos et donc entourées par des résidents qui sont parfois devenus des amis, qui sont parfois devenus des... Je dirais pas des ennemis, mais ça oui. Fight quand même. Ouais, il y a de tout.
3: Et toi, Antonio, dans le soleil comme ça?
4: Je suis retraité, je suis photographe et je me suis rendu compte au jour de ma retraite ou le jour après, qu'en étant artiste, la vie continuait comme si rien ne s'était arrêté. Beaucoup de gens autour de moi appréhendaient la retraite comme une espèce de finalité d'une grande carrière, d'une vie, et se posait beaucoup de questions sur le jour après. Et j'ai l'impression que c'est passé comme une lettre à la poste, donc j'ai continué à faire ce que je devais faire, donc je ne le sens pas ou le vis pas d'une manière terrifiante. Par contre, au niveau de ma pratique, c'est quelque chose qui est devenu comme une urgence d'aller jusqu'au bout Donc ce temps comme ça qui est ce temps de découvert, qui est la pension, de se dire il faut que j'arrive à dire tout ce que je dois dire avant de partir. Voilà, c'est ce qui m'est...
3: Tu fais aussi plein de livres de photographie, notamment où tu accompagnes aussi des amis à toi, sur des longues périodes, c'est des séries de photos comme ça, sur de très longues périodes. Mais on en viendra peut-être un peu plus tard. Et puis il y a Cécile aussi.
5: Ah ben oui.
3: Bonjour Cécile.
5: Bonjour. Bonjour, eh bien, ta question c'était
3: De savoir comment ça va, qu'est-ce que tu fais dans la vie?
5: Ah, je fais, d'abord je vais bien, merci, tout va bien, j'ai cette chance d'être en bonne santé, on va dire ça. Je suis ce que je suis, voilà, je suis d'abord une femme, voilà, qui a traversé des dizaines d'années, puisque j'ai plusieurs décennies à mon compteur, et donc j'ai fait pas mal de choses dans ma vie. Aujourd'hui, c'est différent. Donc, j'ai été enfant, j'ai été diplômée, j'ai enseigné, j'ai été, je me suis occupée des formations des enseignants, puis voilà, j'ai été pensionnée, j'ai eu des petits-enfants, et maintenant, j'ai une aventure à vivre, une autre, qui est celle plus de, on va dire, de la solitude, mais aussi l'aventure de vivre ce que jusqu'à présent je n'ai pas vécu. Et c'est plein de projets et plein de choses à encore réaliser tant que je le peux. Un nouveau livre à écrire, une aventure à construire, des tas de gens à rencontrer. Et ben, j'aime l'alternatif et le différent. J'ai mes propres valeurs qui sont peut-être pas toujours dans la facilité, mais auxquelles je tiens. Voilà.
3: Un nouveau livre, est-ce que tu peux nous en dire plus? Déjà peut-être sur les anciens, quel genre de livre tu as écrit?
5: Non, j'écris beaucoup parce que l'écriture me permet de sortir ce que je ne peux dire à personne. Je n'ai jamais dit à personne que ça, c'est un peu le titre de mon livre préféré. Et donc, je me suis retrouvée veuve il y a bientôt 17 ans. Et quand vous n'avez pas de compagnon à qui parler, ben, écrire, ça aide. Et donc, j'ai écrit en 17 ans pas mal de choses, mais pas pour publier, plutôt pour me livrer, voilà, pour écrire mon histoire à moi. Je ne tiens pas à être publiée, je n'écris pas de livres, mais l'écriture m'aide beaucoup pour vaincre la solitude. Et je me souviens quand mon mari est décédé, je disais toujours, mais t'es où toi? T'es où? Il y avait toute sa place vide, voilà. Et puis tout d'un coup, je me suis dit, il est partout, donc ne le cherche plus et vis ta vie. Écris, fais ce que tu veux. Voilà.
6: Il m'est encore difficile de parler d'elle, mais cette occasion le mérite. Tina était la première personne que j'ai accompagnée lorsque j'ai commencé mon travail en tant qu'accompagnatrice de personnes âgées. Elle avait besoin d'aide car elle souffrait de la maladie de Parkinson et d'une aphasie qui lui ôtait peu à peu la possibilité de communiquer verbalement. Tina était italienne, originaire des environs de Naples, et elle aimait que je sois argentine. Peut-être dû à la belle histoire que nous partageons avec les Napolitains. Nous sommes devenus amis très rapidement. Malgré les difficultés à communiquer, nous avons trouvé notre propre façon de nous parler et de nous connaître. Et plus d'une fois, nous avons ri face à la frustration de ne pas savoir si elle voulait que j'achète des tomates ou des liquides vaisselle. Tina avait migré jeune en Belgique. D'après ce que j'ai compris, elle avait venu en voiture pour travailler comme traductrice au sein de la communauté européenne. Elle s'était ensuite consacrée à l'art et avait étudié pour devenir maître verrière. Mais ce n'était pas sa seule discipline. Elle maîtrisait aussi le patchwork, la peinture sur soie, la reliure, parmi tant d'autres arts manuels à la perfection. Il m'a offert sa machine à coudre. Et j'essaie de lui rendre honneur, mais avec moins de perfection, mais avec beaucoup de passion. Tina est une femme à la personnalité forte, têtue par moments, mais si aimable et si généreuse. Je ne pouvais pas m'empêcher de me reconnaître dans son parcours. Une femme migrante, artiste et divorcée durant sa période migratoire. Sa trajectoire me donnait du courage pour la mienne. Tina continua à voyager en Italie au début malgré toutes les difficultés, jusqu'à ce qu'elle ne puisse plus. Nous comprenions dans notre migration. Je n'oublierai jamais les jours où mes parents sont rentrés en Argentine après une visite en Belgique. Tina a senti ma tristesse, elle m'a serré fort dans ses bras et j'ai pleuré contre elle. Elle aussi m'accompagnait. Peu à peu, Tina s'est laissée aller, jusqu'à se libérer de son corps physique qui le faisait tant souffrir. Je sais que son dernier souhait avant de mourir était de retourner dans sa terre natale. Et je sais que cela n'a pas pu se réaliser en raison de son état de santé. J'aime penser que lorsqu'elle s'est libérée, elle s'envolait là-bas pour visiter sa famille et ses proches avant de prendre son dernier départ.
3: Comme on mentionnait en début d'émission, la question du chez-soi, de vivre loin de chez soi ou alors au contraire en fait là où on a toujours été. Alors moi, pour me présenter aussi vite fait, du coup je pense être le cadet autour de cette table, j'ai 29 ans donc évidemment la vieillesse j'ai pas l'impression que ça soit une question qui soit forcément dans laquelle je me rush, si je puis dire. Mais tout de même, je me demande en fait comment c'est de vieillir en Belgique, pour moi en plus qui suis français. Je sais pas si quelqu'un veut répondre à cette question un peu abrupte peut-être.
7: Répète-moi la question.
3: C'est comment de vieillir en Belgique, Christian ?
7: Ça dépend, c'est-à-dire que on a une pension qui est raisonnable, qui n'est pas la plus élevée d'Europe. Bon, ils ont fait quelques progrès, mais vieillir en Belgique, c'est préférable peut-être que dans certains pays, que je ne citerai pas, hein, il y a des pays où c'est beaucoup pas mieux de... Vaut mieux ne pas vieillir, dans certains pays, vaut mieux ne pas vieillir, quoi, parce que c'est plus dur. En Belgique, ça passe encore, je pense, malgré qu'on n'a pas les meilleures pensions d'Europe, quoi. Je pense, voilà.
4: C'est une question intéressante. Donc, je suis d'origine espagnole, d'un pays que je ne connais pas. Et je vis à Bruxelles, d'un pays, d'une ville qui est la mienne, mais qui n'est absolument pas ma culture, excepté celle que j'ai trouvée. Et donc, c'est des questions que je me posais de savoir, mais mourir où, en fait ? Et je n'ai aucune réponse à ça. C'est comme si je n'avais pas trouvé une terre d'asile pour simplement partir. Et ça me touche, parce que c'est vraiment... Je ne suis pas le seul à penser à ça, mais c'est des questions qui viennent. Je n'aimerais pas mourir ici. Mourir là-bas d'où je viens, ça ne m'intéresse pas beaucoup plus. Donc je me sens un petit peu apatride de ma mort qui vient, quoi. Voilà.
0: Je voulais juste préciser que la personne qui m'a mis en contact et qui a fait le match avec Tina, c'est Solène, justement.
2: Oui, je me rappelle parfaitement de Tina et de ce premier entretien. Et oui, pourquoi Tina et pourquoi Maria ? Ben, il y avait cette histoire de l'artiste, moi qui m'avais de suite parlé. Il y avait cette histoire aussi de la migration et d'une culture qui n'était pas la même, mais qui pouvait se rapprocher. Italie, Argentine, il y avait quelque chose comme ça. Il me semble me souvenir que Tina voulait aussi être accompagnée par une femme. Ça, c'est quelque chose qui revient beaucoup aussi, la question du genre. Par qui je vais être accompagnée ? Ouais. Tu lui as fait un bel hommage.
0: Merci, Solène.
1: si je peux peut-être ajouter quelque chose, oui.
3: Bien sûr.
1: En fait, moi, j'ai fait plusieurs tentatives de vivre ailleurs qu'en Belgique. D'abord en Angleterre, puis en France, et puis en Grèce. Et en fin de compte, le fait de vivre dans un autre pays, c'est aussi une preuve, dans un autre pays que le sien, c'est une preuve d'amour aussi. D'abord en apprenant la langue, en essayant de se mélanger le plus possible avec la population locale. Et en fait, j'ai vécu des choses très intenses, très, très fortes, et je me sens un peu grec parce que quelque part, ça devient ma troisième terre, on va dire. Ma terre de naissance est la Belgique. Bon, j'ai un père français aussi, j'ai la nationalité française. J'ai vécu en Angleterre, donc toutes ces expériences font que ce que je suis venu maintenant, quoi. Riche de toutes ces expériences. Et en fin de compte, le fait de penser à la mort ne vient pas à l'esprit. Je veux surtout ne pas souffrir. Voilà, c'est un peu simple à dire, mais j'ai surtout plus peur de la souffrance que de la mort elle-même. Et pour dire ce que disait Jacques Brel, je pense que c'est Jacques Brel qui a dit ça, à mourir, à souffrir... Ah non, ah pardon, je répète. À mourir, la belle affaire, mais souffrir. Voilà, c'est ça, quoi. Bon, ça résume que la souffrance me fait plus peur que la mort. Voilà, c'est ça.
3: Solène, j'imagine que c'est aussi une des missions de votre structure, peut-être d'accompagner en fait aussi des personnes en situation de souffrance.
2: Oui, tout à fait, en situation de souffrance, en situation de fin de vie, mais aussi des personnes en pleine forme. Il y a à la fois ce contexte de je suis seule et j'ai envie d'un petit coup de pouce parce que faire certaines activités seule, c'est moins chouette. Il y a ce côté j'ai envie d'avoir un accompagnement parce que penser à ma souffrance tout le temps, c'est pas chouette non plus. Et du coup, être accompagnée pour faire d'autres choses, eh ben, la souffrance, elle passe parfois au second plan. Et j'arrive à faire d'autres choses, j'arrive à me retrouver, j'arrive à découvrir des nouvelles choses aussi. Et il y a aussi de plus en plus des situations où on accompagne jusqu'à la fin, sans que ce soit loin d'être morbide ou glauque. Hein. Là, on a une personne qui est en train de préparer ses funérailles avec son accompagnante, parce qu'en fait, elles ont créé une tellement belle relation qu'elles se font confiance. Louise est un peu la petite main pour tout ce qui est communication, écriture, de la personne qu'elle accompagne. Et en fait, c'est tout aussi beau de constater qu'on peut faire ça.
3: Peut-être on peut continuer avec une autre personne que tu accompagnes, Maria.
2: Oui.
3: Ça va, on va continuer avec Eddie.
2: Moi, oui.
3: J'aime beaucoup la voix d'Eddie.
2: Enfin un homme.
8: Comment ça va ?
9: Ça va ?
8: Bah dis-moi, ça va ?
9: Ça va.
8: Tu peux me dire qui t'es ?
9: Quoi ?
8: Tu peux me dire qui t'es ?
9: Eddie.
8: Et tu fais quoi ?
9: Je sais pas.
8: Et tu as fait quoi dans ta vie, Eddie ?
9: Beaucoup de choses. Hein. Avec tous les bars, j'en avais plein. J'étais un sponsor.
8: T'étais où ?
9: Hein ?
8: T'étais où ?
9: Ici, à Bruxelles. J'avais plein de... J'avais des bars à la Grand Place, une douzaine.
8: Et aujourd'hui, comment ça va ?
9: Je m'emmerde maintenant.
8: Pourquoi ?
9: parce que je ne fais plus travailler.
8: Et pourquoi tu ne travailles plus?
9: Parce que c'est la fin.
8: C'est la fin de quoi?
9: Que je ne peux plus travailler. Mais ça me manque de travailler.
8: Et tu sais pourquoi t'es là? Tu sais pourquoi t'es là?
9: Ça, je sais pas. Pas parce que je suis dans un autre. Pourquoi on s'occupe de moi? Pourquoi? Je sais pas. Tout va bien.
8: Et comment tu te sens?
9: Mais je suis bien. Sauf que je peux pas faire ce que je veux.
8: Et qu'est-ce que tu aimerais faire?
9: Comment?
8: Qu'est-ce que tu aimerais faire?
9: Je comprends pas.
8: Qu'est-ce que tu aimerais faire?
9: J'aime bien ce que je faisais avant.
8: Travailler?
9: Ouais, c'est ça qui me manque.
8: Et t'as travaillé toute ta vie dans l'Oreca?
9: Je travaillais à la Grand Place. Et à la Grand Place. Mmh. Et quand j'avais fait mon succès, j'avais des autres bars sur le côté et je m'en occupais.
8: Tu faisais le tour?
9: Des autres bars. Tous ensemble.
8: Et quoi d'autre t'aimes faire? Parce que tu m'as déjà parlé d'autres choses.
9: Je fais le vélo. Hein.
8: Ouais.
9: Je suis allé en France. En bicyclette jusqu'à la roche en vélo.
8: Tu veux me raconter quelque chose d'autre?
9: Ça me manque de travailler. J'aime bien travailler, mais ça me manque.
8: Et t'aimes la musique aussi, non?
9: Tout, hein. Tout. C'est pas pour ça que c'est à la Grand Place. Je suis tout départ à moi, sur la Grand Place.
8: Et tes bars, ils étaient connus pour quoi, Eddie? Tes bars, ils étaient connus pour quoi, en fait?
9: Parce que tout le monde me connaît.
8: Tout le monde te connaît?
9: Ah ouais. Même quand je vais dans le tram, je rentre dans le tram, et une dame de rentre dans le tram, elle me dit, ça va, Eddie. Alors je la regarde.
8: Et tu savais pas qui c'était?
9: Mais non, il y a tellement de gens qui me connaissent. Okay. Alors je sais plus, là, ça, qui est qui? Il y a Loris Fache, là. Ah, t'es fou, toi. Ouais, c'est comme ça. Hein. Et c'est vrai. Hein.
8: T'as vu tellement de gens dans tes bars que tu t'en souviens pas de toutes les têtes, quoi.
9: Hein?
8: T'as vu tellement de gens dans tes bars que tu t'en souviens pas des têtes.
9: Oui. Même quand je rentre dans le bus. Hein? Ça va, Eddie? Et moi, je suis dans le bus. je sais plus qui tu es, toi. Tellement que j'ai gens que je questionnais. À la fin, je ne sais pas qui est qui. Hein. Et c'est vrai.
8: Et les gens s'énervent? Comment ils prennent les gens que tu ne le reconnais pas?
9: Ils sont contents.
8: De te voir?
9: Oui. Je joue au plus. Il y a toujours quelqu'un qui me reconnaît.
8: Ah.
9: Toujours.
8: Au Marolles?
9: Et moi, je ne les connais pas. Et c'est vrai.
8: Au Marolles, tu vas souvent? Tu allais souvent au Marolles, au marché de puces?
9: Toujours.
8: Toujours.
9: Tous les jours.
8: Ah. Qu'est-ce que tu cherchais là-bas?
9: Ah, de tout, hein. Toujours. Surtout pour Muriel, quand je vais aux puces. Et je trouve toujours quelque chose à revenir pour elle.
8: Ah.
9: Et c'est vrai.
8: Allez, trop bien. Moi aussi, j'adore aller au marché aux puces. Moi aussi, j'adore y aller.
9: Quoi?
8: J'adore y aller au marché aux puces aussi.
9: Ah ouais.
8: C'est génial.
9: C'est rigolo.
8: Ouais.
9: On pleure et on rit. C'est vrai parce que parfois tu as raté quelque chose qui est bien et qui, puis, merde, je l'ai raté.
8: Ah, ça, je connais très bien ces sensations, hein, c'est horrible.
0: Alors, Eddie, c'est une autre personne que j'accompagne. Eddie, il a la maladie de l'Alzheimer. Et Eddie, c'est une personne très connue à Bruxelles. C'est ce qui fait que chaque fois qu'on se promène, il y a quelqu'un qui dit « Bonjour Eddie !» Et Eddie, il ne sait jamais qui c'est. Mais pas pour la maladie, mais parce qu'en soi, il a connu tellement de gens que c'est normal qu'il oublie aussi les gens. Et voilà, c'est une personne que j'apprécie énormément. Et j'aime bien passer du temps avec lui aussi. C'est un bon match fait parce qu'on a aussi plein de choses en commun. On profite beaucoup de la musique ensemble et on va toujours au Marolles prendre un café.
3: Cécile, au début, je te voyais beaucoup rigoler en écoutant Eddie.
5: Mais oui, parce que son témoignage est vraiment touchant, je trouve. On le voit presque avec tous ses regrets de sa vie active dans les bars, de ses connaissances. Et j'aime bien parce qu'il répond spontanément. Ça vient naturellement. Il parle avec son cœur, je trouve. Et ça fait chaud au cœur.
7: Il y a quand même une chose que je n'ai pas compris, c'est qu'il avait 12 bars ou il travaillait dans 12 bars?
0: Il a eu beaucoup de bars tout au long de sa vie. Je ne sais pas s'il a eu 12 bars.
7: Son propriétaire?
0: Mais, oui.
7: Ah, d'accord.
0: C'était lui qui montait les bars, oui.
7: Je pensais qu'il fréquentait 12 bars.
0: Non.
7: C'est pas mal, déjà.
0: Non. Non, c'était lui qui tenait le bar, voilà.
7: Ah oui, alors oui. Après, c'est la mémoire qui flanche, peut-être, non?
0: Il y a une petite histoire d'Eddie qui, un jour, au marché aux puces, il a trouvé un super... comment on peut dire ça? Comment il s'appelle, déjà? Bah, c'est un artefact qui fait lire, qui peut lire la chance des gens. Ah. C'était un fakir, ça dit? Non, comment c'est dit? Fakir, c'est ça? Oh, bon, oui. Je sais pas. Bon, c'est une sorte de génie qu'on va mettre une pièce et on va faire une question pour notre destin et il va dire oui ou non. S'il y a une chose qui va se passer ou pas. Et on parle encore de ça avec Eddie. La sœur d'Eddie, il a pu récupérer, elle a récupéré de son dernier bar, mais Eddie, il n'ose pas encore le mettre dans sa nouvelle chambre, dans la maison de repos, parce qu'il a peur de qu'il soit volé.
3: Et Antonio, oui, tu disais, oui, toi, t'as connu Eddie.
4: Oui, c'est un souvenir. Le Falstaff était le café un peu des personnes un peu chiques et âgées. Et nous, on sortait un peu, on était super jeunes, on sortait un peu dans les bars un peu plus bruyants. Et puis, on avait envie de goûter ce fameux Half and Half, qui était la boisson un peu chic. Et donc, on a progressivement un peu pris nos marques. Donc, on est venu très, très gentiment. On n'a pas fait de bruit. Et on a été acceptés. Donc, ça me touche parce qu'on était là, on était quelques bandes de jeunes, très tranquilles, dans un café très posé. Et ce que j'ai aimé, c'est que j'ai senti que ce monsieur Eddie nous laissait la place tant qu'on ne bouleversait pas cet écosystème,
0: oui,
4: qui était assez classique. Donc vraiment, c'était... Ben, merci Eddie.
0: Merci Eddie.
2: C'est ça qui est beau dans le métier qu'on fait avec Maria, c'est qu'on rencontre juste des gens incroyables. Et il ne faut pas se dire que c'est des exceptions. En fait, on est tous incroyables de par nos histoires. Et c'est juste trop beau ce qu'on fait.
0: Oui, c'est clair. Moi, j'ai l'impression d'avoir connu plein des icônes de Bruxelles, en vrai.
10: Moi, je m'incruste de la régie. J'ai perdu, en fait, beaucoup de pièces de 20 centimes dans la machine d'Eddy. Donc, je ne sais pas si tu parles de la même, Maria.
0: Oui,
10: moi,
0: oui.
10: Moi, c'est une machine qui était au Blues and Blues.
0: Oui.
10: Donc, tout près des Halles Saint-Géry. Et donc, tu mettais une pièce de 20 cents et c'était une aiguille qui tournait,
0: ah, voilà.
10: En fait. Donc, tu choisissais pas vraiment sur quoi ça allait tomber, mais ça pouvait t'annoncer un truc pas cool aussi, en fait.
2: Et du coup, tu avais ta question en tête ou tu l'as...
10: Non, pas du tout. Donc, tu avais vraiment une série de choses pré-écrites autour d'une roue et tu mettais 20 centimes dans le fameux fakir. Il y avait un fakir comme ça. Donc, la roue tournait et ça tombait sur quelque chose qui allait arriver.
0: Ah,
10: donc,
0: voilà.
10: soit c'était quelque chose de cool, ou alors fallait que tu sois un peu sur tes gardes, quoi. Donc, bon, fallait pas être trop pompette et qu'il t'arrive un mauvais coup.
2: Génial.
3: Et Eddy parle beaucoup du travail. Il répète à plusieurs fois que ça lui manque. Alors, moi, je suis quelqu'un de très paresseux. J'ai aussi évidemment un gros problème. Autour de la question du patronat, donc je me vois mal dire à un moment que le travail me manque, mais je me demande à Antonio qui se couvre la bouche tellement rire. Parce que toi, je crois qu'Antonio t'adore le patronat, c'est ce que tu disais tout à l'heure. Mais oui, du coup, ça vous manque de travailler ?
5: Non, pas du tout.
3: Okay.
5: C'est un espace de liberté incroyable de ne plus travailler.
7: Oh, ça non. Fait 6 ans que je suis retraité, moi je suis très bien.
2: Oui, mais Antonio, tu travailles encore, toi ?
4: Photographe, donc je ne l'arrête pas.
2: C'est ça.
0: Oui, mais c'est ce qui s'est inspirant d'Eddy, parce qu'il faisait vraiment quelque chose qui lui plaisait beaucoup, j'ai l'impression. Et voilà, pour moi, c'est toujours... Oui, chaque fois qu'on rentre dans un bar, il fixe les serveurs, en fait. Et il se dit, oh, ça me manque. Chaque fois. Et c'est joli. Moi, j'espère arriver à cet âge et dire... ou pas m'arrêter forcément de travailler, si c'est dans ma pratique artistique, et me dire, OK, je fais encore ça.
7: Ouais, si on a fait des choses qu'on aime bien, ça nous maintient en vie aussi.
0: Exactement.
5: Mais voilà, moi, je crois que ce qui manque dans ce qu'on a dans le travail et qui nous manque après, c'est le côté social, c'est les relations, c'est le contact. Enfin, moi, j'étais enseignante, donc j'avais relations avec les enfants, avec les parents. C'était riche déjà le 30 juin. On était très tristes de quitter ces enfants, ces familles. Et quand on vieillit, ben oui, on réalise tout à coup tout ce côté social qu'on a perdu, et on essaye de recréer du lien, parce qu'on est, l'être humain est un être de lien, on est relié à plein de choses, et j'ai découvert, moi, il y a un an, Warnut, Thé au Jardin, qui a pour mission de créer du lien et de faire en sorte qu'on puisse être avec d'autres personnes, qu'on apprend à découvrir, mais sans aucune obligation, et de participer à des ateliers ou pas. Mais le plus important, je trouve, c'est créer du lien et être en relation avec d'autres qui ont leur histoire et qu'on découvre chaque fois qu'on y va. C'est très bienveillant, c'est très respectueux de chacun, et voilà, c'est un contact humain très important.
7: Et on peut remercier Sophie, qui est initiatrice de ce projet.
0: Bien sûr, on va préciser que Warner, les sigles signifient We are retired but not expired.
7: Voilà.
0: Okay, c'est un SBL bruxelloise, créé par Sophie.
7: Entre autres, oui.
0: Voilà.
7: Dans l'esprit aussi, dans l'idée un peu de Burning Man, il y a ce côté-là un peu...
0: Ah oui, ça c'est
7: le côté un peu déontologiquement parlant. Quoi.
3: Genre c'est très hippie dans le désert.
7: C'est ça, un petit peu comme ça. Oui.
3: Ok, on va suivre ça de près alors. Mais d'ailleurs...
7: Moi, Burning Man quand même, enfin soit. Enfin, poursuis, excuse-moi.
3: Non, oui, j'allais continuer. Mais d'ailleurs, Christian et Cécile, vous vous connaissez. Enfin, vous ne rencontrez pas aujourd'hui.
5: Non, on se connaît.
7: Non, je connais de la chorale.
5: De la chorale, voilà.
7: On chante, on chante, on chante.
5: Parce que, justement, là, dans l'espace thé au jardin, il y a l'atelier chantage que Maria anime. Et tous les jeudis, on s'y retrouve pendant une heure pour apprendre des chants. Et on a aussi des rencontres avec d'autres chorales. L'an dernier, on est allé en France et il paraît l'année d'avant que les Français sont venus en Belgique. Plusieurs chorales, on chante ensemble, on vit bien, on rigole, on danse, on est heureux, tous ensemble. Et Maria nous dirige de façon remarquable.
7: ça fluctue entre, on va dire combien, entre 6, 8, parfois 10. Des personnes.
0: Ah oui, la dernière fois, on était 15.
7: Le seul à chanter, d'ailleurs. Je chante parmi toutes les femmes. Hein.
0: Oui.
7: C'est vrai.
0: Parfois, oui.
7: Parfois.
2: Et tu vois...
5: Et on peut choisir les chants. C'est de l'autogestion. Ce ne sont pas des chants qu'on nous impose ou que quelqu'un choisit pour nous. C'est vraiment on peut dire, oh, j'ai envie de ça, on envoie à Maria. Et ben, je trouve que c'est exceptionnel.
3: Vous avez choisi quoi comme chant? Vous chantez quoi en ce moment?
5: On chante.
7: Bourville.
2: La tendresse
7: de Bourville, oui. On chante Un homme heureux de William Scheller. On chante aussi.
0: Je voudrais chanter Les filles, les meufs de Marguerite.
7: Et alors,
0: Combien de temps?
7: Je voudrais chanter pour ceux qui sont loin de chez eux.
0: Voilà. Ouais.
2: Je voulais juste rebondir, Stevie. Tu vois, c'est ça qui est hyper intéressant aussi avec Tandem et le travail qu'on fait avec Maria. C'est pas tant qu'on vient faire des tâches chez les gens, c'est qu'en fait, on vient maintenir un lien. Et comme tu disais, Cécile, on est des êtres de lien et on essaye de casser cette solitude. C'est pas parce qu'on est entouré qu'on n'est pas seul, et c'est pas parce qu'on vit seul qu'on est seul ou qu'on se sent seul.
5: C'est vrai, ça, c'est très vrai. On peut être entouré et tout compte fait être très seul avec, avec soi-même, ses problèmes, sa vie. Mm-hmm. Et donc, dans les deux sens, c'est important de le relever, je trouve.
2: Oui, oui.
7: Je parlais d'une angoisse, d'une douleur existentielle. C'est peut-être une douleur existentielle. Mais en fait, le fait de vivre avec d'autres personnes, cette douleur se dilue en sorte et on se sent beaucoup mieux. Dans soi-même, dans son monde, dans sa propre réflexion, quoi. Parce que être sage uniquement pour soi-même, c'est pas suffisant, quoi. On doit pouvoir promouvoir une forme de sagesse, une forme d'empathie. Ça est très important si on veut rester des êtres humains dans le sens le plus large et noble du terme. Voilà.
3: On va continuer un peu, oui, sur ces thèmes-là, sur le soin, la sagesse et l'empathie, avec l'entretien, ou du moins la rencontre, avec une autre personne que tu accompagnes, Maria.
0: Oui.
8: Et donc j'aime bien Brassens, le personnage Brassens, le petit hérisson.
0: Oui. Voilà. C'est pour ça que tu as un hérisson. Mm-hmm. Attends, je vais me rapprocher de toi.
8: Oui.
0: Ah, pardon. Tu peux me dire, tu veux être contente de quoi?
8: Et je serai contente lundi. Quand je pourrai rentrer chez moi.
0: Bah oui.
8: Oui.
0: Alors, tu peux me dire qui t'es?
8: Oui, bien sûr.
0: Mais tu dois pas dire ton prénom.
8: Oui.
0: C'est difficile, hein?
8: Oui. Alors.
0: Comment tu te décris?
8: Je me décris comme étant donc une dame qui commence à être bien mûre, qui n'aime pas trop les confitures. Ça rime.
0: Et tu fais quoi ici?
8: Ben ici, donc je dresse l'oreille, j'écoute ce qu'on me dit autour de moi, et puis j'observe l'extérieur aussi, parce que c'est assez
11: intéressant.
8: Et tu peux nous dire où t'es?
11: Je suis... Bonne question. Oui, je suis à l'hôpital. Oui, à l'hôpital, carrément.
8: Et tu vas sortir bientôt?
11: Et oui, il semblerait que lundi, je peux sortir de l'hôpital.
8: Trop bien. Et tu vas où?
11: C'est pas nous, en tout cas. C'est pas nous.
8: Il a l'air énervé. Et tu sors de l'hôpital si tu fais quoi?
11: Mais si je sors de l'hôpital, ben je vais rassembler mes amis et fêter cette fin d'hôpital.
8: Mais qu'est-ce que tu dois faire pour sortir de l'hôpital?
11: Il faut qu'il y ait donc un responsable officiel qui...
8: Mais toi, tu dois faire quoi, là?
11: Ah oui. Il faut que je mange.
8: Voilà.
11: Il ne faut pas me manger, moi.
8: Hein. Non, t'inquiète. Tu peux me parler un peu de ta vieillesse? Comment tu la vois? Comment tu la sens?
11: Comment je vois ma vieillesse? Peut-être un petit voyage? On ne sait jamais.
8: Et tu te sens comment?
11: Je me sens comment? Mais moi, je suis très contente que quand j'ai mes amis autour de moi et qui parlent bien le français.
8: Pourquoi il faut parler bien le français?
11: Mais comme ça, c'est plus facile à comprendre.
8: Mais c'était quoi ton métier?
11: J'étais professeur de français, mais puis on m'a sollicité pour être directrice de l'Académie des Beaux-Arts secondaires. Et voilà, c'était chouette. J'ai bien aimé.
8: C'était une femme, t'es une femme intellectuelle.
11: Oui. Allez. Oui. Et oui.
8: Et t'habites où maintenant?
11: Toujours au même endroit.
8: Oui.
11: Oui, et puis... Oui, c'est vrai. J'aime mes amis, Cyril. Oui. Cyril, et oui, aussi... non, parce que c'est sérieux, hein.
8: Oui, oui.
11: Et,
8: ah, mais tu rigoles.
11: Oui. Et donc... Maria.
8: Ça, c'est moi.
11: Oui. Mais oui, avec l'accent. Maria.
8: Oui, c'est la seule à bien me prononcer.
11: C'est chouette. Ah oui. On fêtera ça, alors. Hein.
8: Oui, quand tu sortiras d'ici.
11: Oui.
8: Bien sûr.
11: Oui.
8: Promis.
11: Ah.
8: Promis. Tu peux nous chanter une petite chanson comme tu fais toujours?
11: Ah oui, une petite chanson.
8: Tu me chantais une, là, avec l'hérison.
11: Avec le hérisson.
8: Ouais.
11: Oui, c'est un hérisson qui piquait et qui voulait qu'on le caresse, caresse. On le caressait pas, pas. Non, pas parce qu'il piquait pas, mais parce qu'il piquait. Poum, poum, poum, poum. Oh, qu'est-ce qui pique le hérisson? Oh, qu'elle est triste la chanson. Sa chanson.
8: Merci.
11: Merci Brassens.
8: Merci qui?
11: Brassens.
3: Voilà, c'était l'entretien, enfin la rencontre d'une autre personne que tu accompagnes,
0: oui,
3: Maria, une amie à toi.
0: Une amie, oui, c'est déjà une amie, oui. C'est une chère personne, presque 2 ans d'accompagnement cet été. Et voilà, elle est géniale, et une personne voilà, super intéressante, qui a toujours une chanson pour tout. C'est impressionnant. Et du coup, elle a une sorte de démence qui fait aussi qu'elle perd un peu de sens de l'horaire, un peu de mémoire. Mais elle est quand même très connectée ici, on peut dire. Voilà.
3: Mais oui, c'est vrai, dans Tandem, donc la structure pour laquelle tu travailles, Solène, oui, la place de l'amitié, devenir ami, les liens qui se lient avec les personnes que vous accompagnez.
2: Ils sont présents. Ils sont présents parce qu'en fait, nous, on présente deux personnes. Et puis après, la relation se crée entre eux. Y en a qui vont rester très superficiels dans leur relation, mais où l'accompagnement va quand même être hyper riche. Il y en a d'autres où ça va vraiment être de l'amitié. Y en a où, au bout d'un moment, on est obligé de changer, que ce soit l'accompagnant ou l'accompagné, parce que le feeling n'est pas là, ou alors le feeling était là, mais il y a quelque chose qui s'est passé. Donc oui, en fait, on reste des humains. On est là pour créer du lien social, comme je disais tout à l'heure. Et donc, du coup, l'âge n'a pas d'importance, en fait. Ce qui prévaut avant tout, c'est le lien. Et ce lien se crée, quelles que soient les maladies, quelle que soit la situation sociale, tant qu'on partage, même si c'est un fil tenu. La Françoise, c'est la chanson peut-être qui t'a relié à elle. C'est les histoires de vie. En fait, il y a tellement de choses, au travers d'activités qu'on vient faire avec les gens, il y a tellement de choses qui se partagent que c'est presque naturel, en fait. Il y en a qui se considèrent aussi comme accompagnés, comme leurs petits-enfants. On a déjà entendu oui. ça. Tu vois, ça, c'est presque un lien familial, tellement le lien devient fort et devient naturel.
0: Oui, pour moi, toujours, c'était la question de l'amitié. Et le travail, non? Parce que je suis en train de travailler en même temps. Donc, est-ce que cette amitié, oui. elle est valable dans le cadre du travail, finalement? Mais finalement, voilà. Moi, je les sens comme une amitié, donc je les prends comme une amitié. Et quand j'ai une personne que j'accompagne qui m'appelle mon ami, moi, je dis, ouais, voilà, c'est consolidé, quoi.
3: Mm-hmm. Antonio, je sais aussi que l'amitié, c'est une grande place dans ta vie. Dernièrement, il me semble que tu as fait tout un travail photographique autour de tes amitiés, de tes amis.
4: Oui, l'amitié est une grande place, mais depuis pas longtemps, parce que c'est une notion qui, pour moi, est un peu étrange. Je ne situe pas les gens qui me connaissent le savent, donc placer le mot amitié est peut-être un engagement, peut-être un peu poussé à l'extrême. Donc c'est pour ça que je suis très un petit peu en retrait. Et donc François, que j'accompagne... en échange photographique, un projet commun. Depuis 4 ans, je pense que c'est la première personne où j'ai réussi à dire amitié comme quelque chose de réel. Parce que je trouve qu'on est souvent, le mot ami est galvaudé, on est ami sur Facebook. Donc c'est un mot étrange, c'est un mot valise, on dit ami pour tout. Alors j'ai pas trop, je pense qu'amour avec un grand A, peut-être pour moi, serait quelque chose qui amènerait à une relation plus intime.
3: Tu veux bien nous le décrire, ce travail
4: oui,
3: avec ton ami
4: Oui, c'est François, qui est plus âgé que moi. On a une histoire, on a une histoire commune au niveau de certaines choses. Et donc on s'est retrouvés. Et un jour, il me demande de signer ce papier pour l'euthanasie. Je trouvais ça assez fort parce que j'avais jamais eu peur de mourir, mais l'euthanasie, c'est pas parti de la mort, c'était quelque chose de tout à fait abstrait. Donc ça m'a beaucoup touché. Je l'ai pris en photo et je lui ai demandé si on pouvait entamer un processus de prise de vue avec le même protocole, son cache-poussière de peintre, qui était artiste, son tableau blanc. Disons que le jeu était de dire que ça s'arrêterait au décès de l'un ou de l'autre. Donc tant qu'on est en vie, ça ira jusqu'au bout. Et puis un jour viendra, chacun espérant que ce soit lui-même qui va mourir, pas l'autre. Voilà. Et donc ça a créé un lien qui est... Je crois qu'on se téléphone beaucoup plus que moi et ma compagne. Ça ne crée pas de jalousie, mais c'est vrai qu'on a besoin, avec le temps, de plus en plus de... Je ne veux pas accompagnateur, mais que cette amitié soit présente pour les moments difficiles qu'il peut vivre au moins. Il y a cette écoute assez fabuleuse qui dépasse tous les... Tout ce qui est critère de jugement, de voilà. On se sent très très libre dans cette relation. Voilà. Mais amitié reste quelque chose de très étrange comme mot.
7: Je crois aussi que l'amitié, c'est comme un fruit à maturation longue. l'amitié, c'est comme un fruit à maturation longue. Je ne sais plus qui avait dit ça, mais je trouve ça assez juste. Et comme a très bien dit le collègue à côté,
3: Antonio.
7: J'ai oublié son nom.
3: Antonio.
7: Antonio. Voilà, on peut se faire facilement ami, soi-disant, sur Facebook, mais on n'est pas ami, quoi. C'est pas ça l'amitié. L'amitié, c'est ressentir l'autre qu'il est d'une même âme. C'est ça. On relie le mot, l'étymologie du mot amitié à l'âme, qu'il a la même âme. Amitié, amour, tout ça découle du même objet, en fait. Donc, un ami, on peut en avoir beaucoup quand on est plus jeune. On peut pas faire trois pas dans la rue. Ah, salut, comment ça va, baba? Mais quand on est beaucoup plus vieux, plus âgé, on a beaucoup moins d'amis, mais peut-être plus sûr. Hein. On a autant d'amis que la main gauche de Django Reinhardt, par exemple. Parce qu'il avait, il avait des doigts, il avait été brûlé des doigts. Django Reinhardt dans un grave incendie, et donc il manquait des doigts. Donc de dire j'ai autant d'amis que des doigts de Django Reinhardt, c'est ça.
3: C'est qu'il avait peu d'amis. Enfin, on a
7: voilà, il avait peu d'amis, mais d'amis. Voilà. Les amis qu'il avait, c'était des amis sûrs. Voilà. C'est très important. Et puis je voulais aussi ajouter, on ne choisit pas sa famille, mais on choisit ses amis. Ça, je peux y ajouter pour terminer, en fait. Voilà.
3: Et je vous propose de continuer sur les mots. J'ai ramené un jeu. Je ne sais pas si vous aimez les jeux. J'ai ramené un jeu. Je vais dire les termes un peu. Un jeu pour personnes âgées, de base. Enfin, moi, c'était beaucoup ma grand-mère qui jouait à ce jeu. J'ai ramené les jeux fléchés.
2: Est-ce que ce n'est pas un stéréotype, ce que tu viens de dire?
3: Complètement. Mais attention.
7: Moi, j'adore les jeux fléchés. Hein.
3: Parce que
2: moi
3: ce
2: aussi,
3: n'est pas
2: j'adore.
3: N'importe quel jeu fléché. Les jeux ce sont. Croisés, les jeux c'est fléchés. La grille de mots fléchés de. Fléché, avec ER à la fin.
7: Ah,
3: c'est une grille original, de mots fléchés. Une grille de mots fléchés queer, pop,
7: ah, oui.
3: Rap et clubbing.
2: Ah, oui. Wow.
3: Donc voilà, j'imagine que tous ces termes vous parlent.
2: Super. Évidemment. À notre âge.
3: Alors, on n'aura aucune difficulté à jouer, d'autant plus que la grille fonctionne avec l'écriture inclusive. Post-binaire.
2: Donc voilà, là, il va falloir que t'expliques.
3: Alors, l'écriture inclusive post-binaire, en deux mots, ce sont des mots qui incluent les terminaisons masculines et féminines et autres à la fois. Voilà, pour plus de renseignements, je vous invite à...
2: Est-ce que t'as un exemple?
12: Oui.
2: Toutes.
3: Alors, par exemple, celles et ceux deviendraient celles. Celles. Tous et toutes deviendraient tous.
2: Tous. Tu colles les deux mots ensemble, en fait.
3: C'est ça. Voilà. Si, alors, je vous invite aussi
2: elle,
3: à aller...
2: Il, yel.
3: Exactement, ouais. Yel. Lectrice. Lecteur et lectrice. Auditrice. Il y a Bye Bye Binary, qui est une collective d'artistes chercheuses qui a fait tout un travail typographique autour, justement, de l'écriture inclusive et qui a une bibliothèque de fonte de typographie digitale en libre accès sur son site internet. Voilà, Bye Bye Binary. Je vous invite à aller voir ça. Alors, j'ai quand même été cool avec vous. J'ai pris.
12: Fallait pas. Hein.
3: J'ai pris la grille nostalgie.
12: Aïe, aïe, aïe.
3: Alors, je vous propose qu'on la mette. Au milieu,
2: moi,
3: ici.
2: Je suis tellement nul en ça.
3: J'ai pris un stylo effaçable parce que au jeu fléché, j'ai l'impression qu'on peut faire pas mal
2: on
3: d'erreurs.
2: On doit toujours commencer par ici, par le
12: début.
2: Faut
12: une gomme alors.
2: Toujours au crayon à papier.
12: Y a une gomme.
2: Ouf.
3: Alors, je sais pas si on
2: j'adore,
3: est obligé de commencer.
2: J'adore, je fais ça tous mes étés, moi.
3: Ah oui.
2: Ah,
3: bah
2: jure,
3: alors, Solène,
2: t'adore.
3: Tu vas être la personne de la situation.
2: Allez.
3: Parce que Marie et moi sommes
2: donc,
3: nuls.
2: Je commence à lire un. Alors, c'est un agitateur. C'est un agitateur.
7: En combien de lettres?
2: Oui. 1, 2, 3, 4, 5, 6, 7, 8, 9, 10.
3: Alors, la régie peut jouer également.
2: Oui. La régie ne nous écoute pas.
3: La régie n'en a absolument rien à faire, apparemment.
13: Si, on est là.
3: Alors, Antoine et Arthur, vous pouvez jouer avec nous au jeu fléché, queer clubbing et pop.
7: Y a-t-il le premier?
2: Il n'y a pas.
3: Ah. Il n'y a aucune lettre.
2: Dis d'autres définitions,
3: alors,
2: ça va peut-être nous lancer.
3: Alors, oui.
2: Mot addition en deux lettres. Addition et ET.
0: Mot d'addition.
3: ET. Mot d'addition en deux lettres.
2: Et ET.
7: ET, tout ouais. simplement.
5: ET.
7: Ouais. Et à présent.
10: Vous parlez du petit monstre ET.
0: L'Europe.
7: Oui, le monstre.
0: L'Europe, UE. Hein.
2: UE, ouais.
5: UE.
3: UE. Oui. Là, je crois que j'en ai un également.
5: Et UE.
3: Saison des bikinis. En trois lettres.
4: Qui jouent
2: ET.

0: C'est...
1: Croire. En deux lettres. Bu.
0: Bu.
2: Ah oui.
3: Bu, des bois.
0: Ouais. J'ai bu.
1: J'ai bu.
3: Goûter chocolat.
1: Il faut dire les nombres de lettres aussi.
0: Il faut que tu nous donnes parfois la terminaison. Genre avaler, là, c'était écrit en « et ».
1: Ah oui, oui,
2: oui, parce que c'est, oui, terminaison.
0: Tu sens la pro là qui commence à parler.
2: La règle, c'est que je te laisse le fascicule. Voilà.
1: on doit respecter
0: la terminaison.
1: La terminaison, oui, comme ça, on sait chocolat. Vraiment.
0: Royaume de Cléopâtre.
1: Égypte, non? Ben oui.
2: Ça va. Celui-là, j'ai l'impression que c'est une grille assez simple.
1: Oui, sûrement.
0: Antonio, pas moi, en trois lettres.
1: Pas moi, lui.
0: Toi.
1: Lui.
0: Oh, wow, c'est si
1: Allez. Pas moi, ça pourrait être lui, c'est vrai.
4: T'avais prévu combien de temps, Stevie? Il me semble que ça va partir beaucoup plus vite que prévu, cette histoire de... Ils ont l'air très forts, là.
2: Ouais. Alors, on avait prévu une heure, mais là, je crois qu'il nous reste 5 minutes, un truc comme ça.
0: Comment il s'appelle, le footballeur gardien de l'équipe de France, là? Le prénom Barthès?
2: Fabien.
3: Fabien.
1: Ah, ouais.
3: Fabien.
4: Qui s'est fait embrasser le crâne par Laurent Blanc. C'était Laurent Blanc qui avait...
0: Alors là, moi, je suis Zidane, sud de la France, je suis rugby, moi.

0: Alors, Maurice.
1: Oui, Maurice, oui.
0: Comment ça va?
1: C'est-à-dire que j'ai l'habitude de qualifier ma journée, disons, chaque jour. Hein, et ça va de, disons, entre mal ou excellent. Hein. Bon.

0: Pour simplifier les choses, eh bien oui, mal c'est 1 et parfait c'est 10. Alors chaque jour je situe, par exemple aujourd'hui je crois que je serai aux environs, oui j'hésite souvent comme ça, entre 7,5 et 8,5.
1: Aujourd'hui ?
0: Oui, et donc, ce sera probablement entre les deux quoi. Ça atteindra peut-être 8. Ou peut-être ce serait 7,8 ou 8,2, quoi.
1: Ok, et ça dépend de quoi, d'être, voilà.
0: De l'ensemble de la journée. Par exemple, ici, j'ai une, après 4 heures, vraiment excellente, parce que je ne retrouvais plus une des clés pour entrer dans l'appartement.
1: Oui.
0: Ce qui fait que à l'intérieur je pouvais fermer, mais les deux derniers jours, quand je sortais, il suffit d'ouvrir la porte, quoi.
1: Voilà.
0: Et ce qui est splendide aujourd'hui, alors que je croyais que j'avais exploré tous les lieux, eh bien oui, ça se trouvait derrière mon téléphone. Donc c'est une bonne journée,
1: okay.
0: Quoi.
1: Et Maurice, vous habitez seul ?
0: Oui. J'ai des visites régulières, mais enfin bon, je suis seul. Et
1: vous êtes autonome ?
0: Autonome. Donc qu'est-ce
1: dans
0: que
1: la
0: ça
1: vie,
0: veut dire
1: quoi. En général, est-ce que vous avez besoin d'aide pour certains trucs ou vous êtes en toute autonomie ?
0: Ah, c'est-à-dire que je compte quand même beaucoup sur ma nièce, et on fixe rendez-vous globalement. Et puis je suis très bien suivi par mon médecin, quoi, qui vient me voir. Et si j'ai besoin de lui, je peux m'en sortir. Et je suis déjà pensionné depuis quelques années, à tel point que je trouve que c'est l'État qui me paye, que je fais payer quand même beaucoup l'État pour moi, quoi. Et heureusement, donc...
1: Et comment ça se passe, votre vieillesse? Qu'est-ce que vous en pensez de la vieillesse en général?
0: Eh bien oui, donc je suis...
1: De vieillir.
0: Je suis content... Oui, bon, malgré tout, je suis quand même très fortement les actualités. Je suis un lecteur fidèle et même on m'apporte souvent même la Libre Belgique et le Weekend. Là, c'est l'écho que j'analyse plus à fond. Mais je suis quelqu'un, disons, de... parfaitement belge, en ce sens que les langues que je maîtrise, c'est le français, le néerlandais et l'allemand.
1: Ok, donc vous avez vécu toute votre vie à Bruxelles ?
0: Bon, non. Où suis-je né ?
1: Je ne sais pas.
0: Eh bien, au Congo belge.
1: Ah, ok.
0: Pendant la guerre, c'était un lieu bon au niveau alimentation et tout ça, quoi. Et mon père a fait toute une carrière. Donc de 27 à 53, il était patron de la poste au Congo. Et alors, les 5 dernières années de sa vie, il était le patron de la poste à la porte de Namur, quoi.
1: Okay.
0: Et bon, il en reste quelque chose de toute cette culture, toute cette... Alors bon...
1: Vous êtes venu à quel âge en Belgique ?
0: Donc oui, je suis né en 42 et alors en 46, il y a eu le contact avec la Belgique pour les vacances. Mais là, juste avant d'arriver, mes grands-parents du côté maternel et paternel sont décédés. Donc je n'ai jamais eu de contact avec mes grands-parents. Quoi.
1: Ah, ouais.
0: Bonsoir.
1: Bonsoir.
0: Ça va, mais ici, vous connaissez ?
1: Non.
0: Eh bien, oui.
1: Non, non, pas de souci.
0: Non, pas du tout. Venez. Non, venez. Venez. Pardon ?
1: Non, il n'y a pas de souci.
0: Ah, pas de souci. Non, parce que, justement, vous savez, présentez-vous.
1: Oui, bonjour.
0: Donc, vous êtes quoi ?
1: Maria.
0: Et qu'est-ce qu'elle fait, Maria ?
1: Oui, c'est ça, pour la radio.
0: Ah, oui, oui.
1: Vous êtes de quartier ? Allez. Bah oui, c'est ça, hein. C'est une éminence de quartier.
0: Non, non, pas une éminence. Mais je tiens, j'attache une grande importance à avoir un contact quand même avec, avec les gens, quoi. Hein. Pour moi, c'est important. De,
1: mais oui.
0: Hein, plutôt que de rester tout le temps.
2: D'avoir un contact avec
0: vous. Bon, ça dépend, hein. Il y en a qui, certains qui peuvent se dire...
1: C'est ça. Bah, on parle un peu de vieillesse, de vieillir, voilà. Comment ça se passe pour moi, Maurice, c'est quand même un exemple parce qu'il est toujours dans les quartiers. Donc, voilà.
0: Et je, oui, heureusement, disons que j'ai de l'aide parfois, quoi. Hein,
1: oui, c'est ça.
0: Quand je suis un peu chargé.
1: Des boissons,
0: quoi.
1: Ils vous aident quand même, oui, c'est ça.
0: Oui, oui,
2: bonne soirée, Maurice.
0: Ben oui, au plaisir. Hein.
1: Bonsoir,
2: et, bonne soirée, Marina.
1: Maria.
2: Marina, super.
0: Maria, oui, oui. Comme la Vierge. Hein.
1: C'est ça. Voilà.
0: Allez, bonne soirée, au plaisir. Hein.
1: Bon, merci, Maurice, pour la petite interview.
0: Donc, oui, peut-être que je peux encore ajouter.
1: Oui, vas-y.
0: Donc, je suis né au Congo, et puis après... J'ai été, j'ai fait les études de psycho.
1: Ah, ok.
0: Oui, oui.
1: Okay. Vous êtes devenu psychologue après ?
0: Ah, mais j'étais psy. Oui,
1: ah, oui.
0: J'ai
1: c'était
0: fait,
1: votre métier.
0: J'ai, donc j'ai été directeur d'un centre PMS centré à La Louvière, et donc j'ai suivi toujours toute ma carrière. Ça a été directeur du centre PMS à La Louvière, Charleroi, et je donnais des cours du soir. Et même il y a eu un bonjour, un autre à qui j'ai donné cours du soir à Charleroi, qui est devenu même, parce que son père était industriel, il aurait voulu qu'il reprenne ça, mais lui a été tellement passionné qu'il est devenu, qu'il a fait les études de psycho et qu'il s'est engagé dans toute la carrière. Et j'ai encore des contacts avec lui, quoi.
1: Allez, trop chouette.
0: Tout comme Henretto, à la fin, disons, les Reto venant de collège jésuite, j'ai fait la rencontre d'un Berlinois, d'une école aussi, et j'ai eu des contacts encore avec lui, plus maintenant, mais enfin bon, pendant des dizaines d'années, ça a continué, quoi, maintenant.
1: Trop chouette.
0: J'ai encore des contacts avec, disons, d'une part, avec des copains que j'ai connus, du temps que j'étais étudiant en psycho, et encore deux, trois copains de Maréto en section flamande, mais je ne les rencontre pas en même temps, quoi.
1: Ouais,
0: c'est
1: okay.
0: Tout à fait très différent au niveau type de conversation et discussion.
1: Ouais.
0: Quoi.
1: Allez.
3: Ça, c'était Maurice, c'est un ami de quartier qui se pose avec son cigare à la place et qu'on parle avec lui presque tous les jours.
4: Et voilà, c'était le dernier audio, enfin la dernière personne, la dernière rencontre de cette émission. Un grand merci à vous, un grand merci à toi, Solène, Antonio, merci. Christian, oui. Cécile.
3: Merci.
4: Un grand merci Radio Panique aussi pour l'accueil. Merci beaucoup,
5: merci
4: Arthur.
5: Radio Panique.
4: Merci Edouard Antoine pour la technique. 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Par les aînés en question et pour tout le monde, c'est tous les deuxièmes jeudis du mois sur Radio Panique. Quant à nous, on se retrouve très bientôt pour un sujet qui sera un peu à base de métro et d'harmonica. Alors Antonio, on peut retrouver ton travail notamment dans quelques bouquins qu'on peut éventuellement trouver dans des librairies. Non, il y a tout est sold out, victime de ton succès. Sinon, sur les réseaux sociaux?
5: Oui, Instagram, Antonio.
4: Juste Antonio, sur Instagram.
5: Non, Antonio Jiménez, J comme Jean, Z à la fin. Et le deuxième nom, c'est S-A-I-Z, Saïs.
3: Saïs.
4: Voilà. Antonio Jiménez.
3: Antonio Jiménez Saïs.
5: Voilà, si vous trouvez, je vous offre un cadeau.
6: Ah. Un cadeau.
4: Voilà, et puis on se quitte sur un chant de chorale. Maria, peut-être tu peux nous en dire plus.
3: Oui, c'est la chorale au sucre de Charleroi Danse. Vous pouvez retrouver toutes les infos sur le site de Charleroi Danse.
4: Voilà, nous on vous dit à bientôt.
7: Panique alors.
5: Ciao.
1: Alors, mesdames.
7: Bonjour.
1: Je vais mettre ça un peu plus fort. Qu'est-ce que vous pensez de la vieillesse, de vieillir en général un peu?
7: Bah, c'est quelque chose de tout à fait naturel et on doit s'y préparer. Parce que quand on devient pensionné, il faut prévoir un peu. On est tellement habitué pendant toute sa vie, on s'occupe de ses enfants, de son mari, ses enfants, son boulot. Et puis tout à coup, pensionné, mais ça se prépare beaucoup.
1: À partir de quel âge on prépare ça?
7: Bah, maintenant, moi c'était pas la même année. Hein. Maintenant ils doivent travailler jusqu'à 67. Moi j'ai commencé beaucoup plus tôt ma pension. À l'époque on pouvait encore partir plus tôt. Maintenant c'est 67. C'est tard, hein. Oui. Mais il faut y penser. On fait pas ça comme ça. Il faut déjà plus d'un an avant, si pas plus, si on a des bons loisirs déjà, on peut les développer.
1: Ok. Denise, on pense quoi de vieillir?
8: Ah oui, à condition d'être en bonne santé.
1: Ah.
8: Ça, c'est essentiel.
1: Et comment on fait pour garder la bonne santé?
8: Ah, je profite de la vie, je m'offre ce que j'ai envie, je ne me resterai plus, j'ai un réveil naturel. J'ai mis mon réveil à la poubelle quand j'ai pris ma retraite. Et j'ai un réveil naturel.
1: Super. Qu'est-ce qu'il en pense?
9: Ben, je trouve que c'est difficile quand même, hein, parce qu'on change beaucoup. Mais j'ai de la chance parce que j'ai pu continuer encore à travailler en tant que coiffeuse. Donc, c'était pas trop radical quoi, comme coupure, tu vois. J'ai quand même eu pas mal de clientes, encore toujours. Et maintenant, je diminue tout doucement. Mais bon, grâce à ça, j'ai des contacts sympas.
1: Mais tu fais un peu comme tu veux, en fait. Tu cherches ça pas comme si tu étais en période de devoir vraiment travailler ou...
9: Oui, c'est ça l'avantage, c'est que le matin je peux me lever plus tard. Et ça c'est, ça c'est précieux bien, parce que ça. Je me suis levée toute ma vie et ça m'a pas dérangée, mais maintenant oui.
7: Ah oui, mais là t'as raison. Hein.
9: Oui.
1: Donc, et alors, comment ça se passe avec, au niveau de point de vue de votre autonomie dans la vie? Vous sentez que vous avez vraiment besoin d'aide maintenant ou pas?
7: Pour une chose, sûrement. Et il y en a beaucoup qui vont le dire, c'est tout, les GSM, les tablettes, on sait, moi je sais un petit peu, parce que c'est ma fille qui m'a expliqué le plus, mais il y a encore plein de choses que je ne sais pas faire, hein. Et ça m'énerve.
1: Oui.
7: Je crois que la majorité, enfin pas tout le monde sûrement, mais beaucoup de gens le pensent. Ouais. On est embêtés dans notre vie tous les jours à cause de ça.
1: Ok.
7: Souvent, pas souvent. Toujours, hein, mais souvent.
1: Christian? Tu es en train de manger, quoi.
10: Je mange pour l'instant. Hein.
1: Attends, je te demande, voilà. Comment tu vis ta vieillesse?
10: Ben, ça va, parce que en fait, je suis pas trop impacté par la solitude, dans la mesure où je vois souvent mon neveu une fois par semaine, j'ai la chorale, donc j'ai des occupations externes, donc ça me sort un peu de mon quotidien, et je fais des marches aussi, parfois avec des groupes, parfois tout seul. C'est pas un sentiment qui m'étreint très fort, la solitude. Parce que je m'occupe toujours l'esprit, soit à lire, soit à faire des mots croisés, Mais je la vis bien. Je la vis pour l'instant avec quelques difficultés parce que j'ai quelques problèmes physiques, comme par exemple des acouphènes, des problèmes de tension, mais que ça, je régule ça avec une médication adéquate. Pour l'instant, dans l'ensemble, ça va, quoi.
1: Et tu sens que tu as besoin de te faire aider pour garder ton autonomie ou pas ?
10: Non, absolument pas. Je vais très bien, je fonctionne très bien tout seul. Il n'y a pas de problème, quoi. Voilà, ça de ce côté-là. Au contraire, c'est moi, parce que là où je vis, il y a beaucoup de personnes âgées, tout ça. Parce qu'il y a un centre de relaxation en bas, comment dire, pour les gens qui veulent, après une maladie. Et moi, souvent, moi, j'aide, et alors je fais le jardin, je fais le potager. Je portais des brouettes l'autre jour avec soit du compost, soit des copeaux. À tel point, j'ai été enrhumé l'autre jour.
1: Denise, toi, tu sens que tu as besoin d'aide pour garder ton autonomie. Toi, tu vis encore chez toi ?
8: Non, ça va, je suis autonome. J'ai beaucoup de chance. Je remercie Dieu pour ça. Je profite de la vie.
1: Denise, t'as quel âge ?
8: Combien j'ai ?
1: Oui, c'est ce qu'on peut demander.
8: 93. Ah.
1: Et vous habitez chez vous encore ?
8: J'habite encore chez moi toute seule. Et j'en suis heureuse. Enfin, si j'avais de la compagnie, ce serait encore mieux, hein, mais j'en ai pas.
1: Et vous venez toujours dans les jardins pour se retrouver ?
8: Dans les jardins, non.
1: Ici.
8: Ah, ici, oui, ben, c'est facile, je n'habite pas loin.
6: Ich weiß nicht.

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